0: Bruxelles, 2h. Ici en studio à Paris, le journal tout de suite.
1: Lisa Vili.
0: À la une de ce journal, un accord cadre pour mettre fin à la guerre au Moyen-Orient est proche selon les deux belligérants. Au début de ce journal, nous ferons le point sur l'une des questions qui fait l'objet de divergences, la question du nucléaire iranien. Plusieurs opposants congolais blessés ce vendredi à Kinshasa dans la répression d'un rassemblement à l'appel de la coalition C64 contre un projet de changement de la constitution, accusé par l'opposition d'ouvrir la voie à un troisième mandat du président Tshisekedi. Manifestation dispersée par la police, on y revient. En France, qui de Marine Le Pen ou de Jordan Bardella la représentera le Rassemblement National à l'élection présidentielle l'an prochain? Le parti d'extrême droite attend le verdict de la justice le 7 juillet au sujet d'un procès dans lequel Marine Le Pen risque l'inéligibilité. Et déjà, le parti s'organise et réfléchit à son programme. L'Iran et le médiateur pakistanais ont affirmé ce vendredi qu'un accord avec les États-Unis était proche pour mettre fin à 3 mois et demi de conflit au Moyen-Orient. Un haut responsable américain aussi s'est dit optimiste. Les négociations ont été laborieuses et les annonces souvent déçues. Il faut donc rester prudent. Plusieurs points font l'objet de divergences. La question du nucléaire iranien notamment, qui fera l'objet de longues négociations après l'annonce éventuelle de ce mémorandum d'accord. Comme l'explique Jonathan Piron, il est spécialiste du Moyen-Orient, chercheur au sein d'Ethiopia, joint par Muriel Paradon.
2: Nous n'avons aucune information sur l'état des lieux du stock d'uranium enrichi iranien, donc on a toujours les spéculations sur ce qui avait été mis en évidence par l'AIEA et que l'Iran cacherait dans des souterrains très disparents. On sait que c'est un point aussi emblématique dans les négociations, ou plutôt les pré-négociations actuelles. Mais souvenons-nous que pour obtenir l'accord de 2015 sur le nucléaire, il avait fallu plusieurs années de négociations. Ici, les Américains veulent négocier sur toute série d'autres éléments et aller même plus loin en fait que l'accord de 2015, mais seulement en quelques semaines. Et donc on se rend compte en fait de la difficulté de ces négociations et aussi à quel point c'est une ligne rouge pour le régime iranien qui n'est pas prêt finalement à concéder des éléments sur son indépendance quant à cette question. Et donc en fait il y a beaucoup d'incertitudes encore sur cet élément, il faudra voir comment il sera abordé dans ce mémorandum d'entente qui serait conclu prochainement, mais surtout aussi dans la manière dont les négociations vont se lancer dans les prochaines semaines.
0: Autre point de divergence, la prise en compte du Liban dans l'accord que Téhéran exige. Ce vendredi, le Hezbollah a affirmé que ses combattants avaient affronté des forces israéliennes qui progressaient vers une villa à 5 km de la frontière israélienne. De son côté, l'armée israélienne a émis un appel à évacuer 3 villages et l'Agence nationale d'information libanaise a rapporté une série de frappes.
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0: En République démocratique du Congo, plusieurs opposants congolais ont été blessés ce vendredi à Kinshasa pendant une mobilisation contre le projet de changement de la constitution porté par la majorité présidentielle. L'opposition accuse Félix Tshisekedi de vouloir se maintenir au pouvoir au-delà de son deuxième mandat qui expire en 2028. La coalition C64 voulait donc tenir un sit-in devant le siège du Parlement, un rassemblement interdit à cet endroit qui a rapidement dégénéré en affrontement avec les forces de l'ordre. L'opposition annonce des morts, tandis que les autorités démentent. Le reportage sur place de Pascal Moulégois.
3: Des quelques véhicules en panne aux abords du siège du parti de Martin Fayoulou, il n'est resté que des épaves dont s'élevait encore une pince fumée au crépuscule. Yves s'approche du sinistre en boitant la suite d'une blessure légère.
4: C'était un désastre. La police accompagnée de l'armée et surtout de la milice de la force du progrès de l'UDPS sont venus perturber le sit-in. Ils ont causé ici mort et désolation. C'est le signe manifeste de la violence. Ici, on parle de dégâts matériels ou juste à frapper le président élu Martin Fayoulou qui a une blessure grave. C'est extrêmement grave. Tout ça pour que monsieur Tshisekedi se maintient au pouvoir.
3: Dans l'enceinte, quelques militants entourent Jean-Baptiste Kasekwa, le vice-président du parti Essidé, qui fait les bilans.
5: Nous comptons 45 blessés graves que nous venons de disperser, dépêchés dans les différents hôpitaux. Le président Martin Fayoulou lui-même, Jean-Marc Kaboun, Sesanga, Ados Ngombasi, tous gravement blessés. Nous comptons déjà 3 cas de disparus et 2 cas de décès confirmés. Nous gardons les preuves et nous n'allons pas garder silence.
3: Au téléphone, l'opposant Jean-Marc Kabound a fait état d'une violence inouïe.
6: Ce n'est que le début, hein. Tout ceci nous conforte parce que nous sommes portés de croire que la peur a changé de camp. Tout ce qu'ils font ne fait qu'agrandir notre conviction que le peuple est avec nous et nous allons gagner.
3: La vice-ministre de l'Intérieur, passée en fin de journée sur place, a estimé que la police a exécuté son travail avec professionnalisme. Pascal Moulegua, Kinshasa, RFI.
0: Une répression qui a fait réagir les organisations de défense des droits humains. La Voix des Sans-Voix dénonce une répression musclée, sanglante et disproportionnée et exige une enquête. L'Association africaine de défense des droits de l'homme estime que la violence et les attaques visant l'élimination physique des leaders de l'opposition dévoilent le vrai visage du régime Tshisekedi. Fin de citation. Et enfin, Human Rights Watch déplore des violences, les violences les plus graves contre l'opposition depuis le début des discussions sur la révision constitutionnelle et demande également l'ouverture d'une enquête. Autre manifestation réprimée ce vendredi au Nigeria, à Abuja, des centaines de personnes sont descendues dans la rue en ce jour férié célébrant la démocratie pour protester contre l'insécurité et les difficultés économiques. Les forces de l'ordre ont formé des barrages pour bloquer leur marche vers la villa présidentielle. Et puis après le mouvement de contestation des jeunes de la Gen Z 212 au Maroc en septembre dernier, la justice marocaine a condamné 18 personnes pour entrave à la circulation sur une autoroute à Casablanca. La défense a fait part ce vendredi du verdict prononcé la veille, des peines allant d'un an de prison avec sursis à 10 mois ferme. Une grande réforme qui entend durcir la politique migratoire européenne, entrée en vigueur ce vendredi. Elle met en place une nouvelle procédure de filtrage des migrants, une meilleure répartition des personnes entre les pays et également des centres pour déboutés d'asile en dehors de l'UE. Les pays doivent maintenant la traduire dans leurs droits. Une réforme donc adoptée il y a 2 ans sous pression des partis nationalistes d'extrême droite. Parmi eux, en France, le Rassemblement National qui est occupé actuellement à préparer la présidentielle de l'an prochain avec une grande inconnue, le ou la candidate du parti, ce qui dépend de la décision de la justice au sujet de l'affaire des assistants parlementaires du FN dans laquelle Marine Le Pen risque l'inéligibilité. Verdict le 7 juillet. En attendant, le RN organisait ce vendredi un nouveau séminaire. Marie Lecoq.
7: Aucun participant au séminaire n'a souhaité communiquer sur le fond. À peine un commentaire de forme. Bonne ambiance, assure un haut cadre du parti à la flamme, car la même source le disait depuis plusieurs jours. Tout le monde a la trouille de parler. Plus le 7 juillet approche, plus l'ambiance est lourde. En cause, ces divergences de plus en plus apparentes entre Jordan Bardella et Marine Le Pen, la fondatrice du parti, obligée de recadrer celui qui pourrait prendre sa succession, Jordan Bardella. Au moment où il prend ses aises sur la réforme des retraites, la taxation de Total Energy ou encore cette semaine sur l'affaire Liana, de quoi semer le trouble dans un parti habituellement plutôt discipliné, mais où les fractures semblent inévitables. Le séminaire qui se voulait être un rendez-vous pour préparer la prochaine présidentielle était peut-être davantage un prétexte pour aplanir les sujets de crispation de plus en plus nombreux entre les deux camps. La question reste encore de savoir si c'est une gêne pour un parti en tête des sondages.
0: Et puis c'est l'un des grands noms de la peinture contemporaine qui disparaît. David Hockney, mort à l'âge de 88 ans. Un artiste multiple, comme le dit Pascal Le Torel.
8: Il y a plusieurs David Hockney. Il y a le David Hockney des piscines, de la Californie, du pop, qui là fait des portraits de collectionneurs qui sont absolument incroyables et on reste assez fasciné par sa manière de peindre l'instant et les humains. Et ça, c'est le portraitiste. Mais il y a le David Hockney des recherches et des canyons. Ça, c'est des peintures de contemplation de paysages. Il y a le David Hockney technologique, celui de la fin, qui utilise tous les moyens, la vidéo, la photo, l'iPad, l'iPhone, tout ce qu'on veut, qui là est plus quelque chose qui relève moins pour moi de l'émotion, mais d'un art plus raisonné et plus conceptuel. Et puis, il y a le David Hockney, des grands paysages, qu'il a fait notamment au musée de l'Orangerie il y a 2-3 ans, je crois, où il a peint les saisons. Et là, il s'était installé en Normandie. Il essayait à nouveau là de capter la lumière dans cette espèce de très, très grande suite de peintures, de champs, de pommiers en fleurs, et puis de pommiers qui vivent toutes les saisons.
0: Pascal Le Torel, critique d'art et éditrice au micro d'Olivier Roger. C'est la fin de ce journal. Merci à vous de l'avoir suivi. La suite de vos programmes tout de suite sur RFI.
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11: De retour dans la maison de verre durant les 50 prochaines minutes pour le début du week-end. Arthur Bon et là aussi Yasmine Boulan a déjà pris son stylo pour noter qui entre dans le club. Bienvenue, c'est l'Info Club de luxe aujourd'hui. On se lâche, on se fait plaisir. Oui, c'est vendredi, c'est le coup d'envoi officiel du week-end, vous le savez. Et justement, en parlant de week-end, Happy Friday tout le monde! Installez-vous, mettez-vous bien. Le numéro WhatsApp est déjà ouvert au +33 6 58 18 46 86. Dites-nous vos projets pour ce week-end, vos projets pour cette soirée aussi, avant qu'on se retrouve lundi pour de nouvelles aventures. Et comme promis dans l'Info Club, on vous emmène à Nouakchott, c'est en Mauritanie, avec notre invité du jour qui est devenu en quelques années l'une des voix les plus singulières du rap sahélien entre tradition peul, sonorité, hip-hop engagé, et il a une très forte influence culturelle. Il nous le dira puisqu'il est en train de s'internationaliser. Il s'agit tout simplement du rappeur mauritanien BRMX. Bonne arrivée mon frère.
12: Merci. Merci DJ Facemaker, ça fait plaisir d'être là et merci pour la présentation.
11: Eh bien, ça fait plaisir. En plus, on va écouter un titre de ton dernier album, Martaba. Le titre, c'est Conny. Et on se retrouve juste après pour en parler.
12: D'accord.

0: BRMX est avec nous aujourd'hui dans l'Afro Club et il vient nous présenter son album Martaba dans les bacs depuis le 1er mai 2026 avec une explication de texte, mon cher BRMX. On vient d'écouter le titre Conny. De quoi parle le texte?
1: La chanson Conny en poulard, ça veut dire c'est comme ça. C'est comme on dit en français, c'est la vie. C'est comme ça, c'est comme pour faire un constat amer et en même temps réaliste de la vie de tous les jours. Dans la chanson, je parle de moi, de tout ce que je traverse en tant qu'artiste par rapport à la société. Et je parle aussi de ce que les gens peuvent vivre sans le comprendre. Et parce que l'artiste aussi, en quelque sorte, c'est un miroir qui reflète les maux d'une société ou aussi les bienfaits d'une société. Mais quand même, j'essaie d'aborder des sujets qui sont sombres et qui sont aussi intimes. Dans un passage, je dis, les gens savaient que s'ils se mettent à ta place, ils feront exactement la même chose que tu fais. Ils ne se mettraient pas à dire si j'étais à ta place, je ferais ça ou je ferais ça ou je ferais ça. Parce que Dieu a mis chacun à sa place et chacun à sa mission, quoi.
0: Au final, le titre Conny dit beaucoup plus de qui est Brahim Dongo que BRMX, finalement.
1: Ouais, en quelque sorte. Parce que c'est l'humain qui fait l'artiste. Donc, l'artiste est inspiré de l'humain.
0: Qui a fait la prod?
1: Il s'appelle Poulo Bass Beat, c'est un Mauritanien. On l'appelle DJ Mansoul. Et c'est un artiste déjà confirmé. C'est pas notre génération, c'est la génération d'avant, mais il continue d'avant de s'imposer avec son Fulani Beat style.
0: Ouais.
1: Donc,
0: Et il s'adapte aux sonorités modernes.
1: Ouais.
0: C'est pour ça que je pose la question, parce qu'on rend rarement hommage à ceux qui composent des musiques, finalement, lesquelles on pose.
1: C'est vrai.
0: Alors, tu viens de Nouadhibou?
1: Oui, je viens de Nouadhibou, la capitale économique de la Mauritanie.
0: Une ville qu'on cite aussi très peu. Finalement, on nous parle tout le temps de Nouakchott.
1: Ouais, c'est normal, parce que Nouakchott, c'est la capitale, mais Nouadhibou, c'est une ville discrète.
0: Ouais.
1: C'est la capitale économique, donc c'est une ville aussi qui a une part importante dans l'industrie, dans l'économie et dans aussi la culture.
0: Et qu'est-ce qu'elle t'a appris, cette ville de Nouadhibou?
1: L'hospitalité, la bonne éducation et surtout aussi l'ambition. Parce que nous sommes nés dans un milieu où on a vu nos parents grandir, travailler à la SNIM, la société minière mauritanienne. C'est à Kansado, c'est un quartier résidentiel. Donc très tôt dans notre jeunesse, on s'est fixé les objectifs d'aller par exemple conquérir la Mauritanie. C'est-à-dire que nous, on était un peu sous-estimés parce qu'on vient de Nouadhibou, parce qu'on n'est pas de la capitale. Donc on avait cette ambition de venir conquérir la capitale et montrer que nous aussi, on a quelque chose à donner.
0: Ouais, ça en dit long sur l'enfant que tu étais finalement aussi là. Il y a une certaine classe, un certain calme en toi. Tu gardes toujours une sorte de sang-froid. Comme ça, je me suis demandé, est-ce que c'est le personnage ou est-ce que c'est Brahim?
1: C'est les deux en même temps. Parce que l'artiste est appelé à garder un sang-froid, mais aussi la personne que je suis est une personne qui est calme, qui essaie toujours de faire en sorte de comprendre et aussi de s'assimiler ou de s'adapter à l'environnement. Et là, on est dans un environnement très calme.
0: Ouais, donc, en apparence. Mais ce qui est bien, c'est qu'avec les 15 titres de l'album Martaba, on comprend qu'il y a plusieurs personnalités en toi. Dans certains titres, tu n'es pas du tout calme d'ailleurs. Il y a le feu. C'est le cas de quelle garde?
1: C'est en poulard. Ça veut dire quelle garde? Ça veut dire des gifles qui sont intenses, quoi, qui sont des baffes, quoi, tu vois.
0: C'est bien ce que je disais, il n'est pas si calme que ça.
1: Ça veut dire qu'elle garde. Ah bah, je m'adapte.
0: On écoute un extrait de Qu'elle garde et on revient juste après. BRMX est à la maison dans l'Info Club. Monte le son.

0: Ouais. Presque live, hein. Il est en train de reposer sur son titre. Quel gars qui nous met une véritable gifle ici. Merci. À l'antenne. Arthur Bon a validé là dans la régie, je le voyais en train de bouger sa tête. Et je me suis rendu compte, mon cher BRMX, entre le précédent album Je l'olel et Martaba, il s'est passé quand même un certain nombre d'années. Et il y a beaucoup de choses qui ont changé dans ta vie.
1: Je dirais que ce qui a changé en moi, c'est quoi? C'est mon état d'esprit par rapport à ma création et par rapport à ce que je peux apporter. Parce que Je l'olel, j'étais dans une dynamique de prouver, dans une dynamique de montrer ce que je vaux.
0: Tu parlais beaucoup de tes racines.
1: Ouais. Oui, surtout dans les sonorités, dans ce que j'abordais comme thématique. Et dans Martaba, j'avais cette envie de prouver encore une fois que je peux refaire mieux que Je l'olel et meilleur que Je l'olel. C'était aussi une pression que j'avais parce que, par exemple, quand on a sorti Je l'olel, tout le monde disait, est-ce qu'on peut faire, par exemple, quelque chose de mieux que Je l'olel? Est-ce qu'on peut proposer quelque chose au-delà de Je l'olel? Donc c'était un défi pour moi. Donc l'état d'esprit, il était encore plus boosté, encore plus développé. Et on voulait vraiment nous impressionner nous-mêmes et en même temps impressionner le public.
0: Moi j'allais dire que ce qui a changé aussi, c'est que ben, en 2026, tu vas avoir 30 ans. C'est surtout bientôt ton anniversaire d'ailleurs.
1: Surtout.
0: Et la trentaine, ça fait quelque chose dans la tête lorsque ça arrive ou pas?
1: Bien sûr que ça fait quelque chose. Déjà, je suis marié, j'ai pas encore d'enfant, mais j'ai quand même une responsabilité. Et donc, ça montre qu'avec l'âge, on a beaucoup plus de perspectives différentes que quand on a 25 ans, par exemple, que quand on a 20 ans. Donc, on essaie de voir les choses plus grand, on essaie de voir aussi les choses d'une perspective plus responsable, tu vois. Donc, on essaie aussi de s'impliquer dans beaucoup de causes pour aussi faire comprendre aux gens qu'en grandissant aussi, on grandit avec des responsabilités, mais aussi, au lieu de les fuir, on essaie toujours d'aller vers ça et de comprendre et de s'adapter, quoi.
0: J'aime beaucoup ta réponse parce qu'en général, lorsqu'on demande aux gens ce que la trentaine ou la quarantaine a changé d'eux, ils vont citer principalement ce qu'ils ont perdu. Et toi, tu as parlé des responsabilités, en gros, de ce que tu as finalement gagné, en quelque sorte.
1: Ouais, parce qu'en tant qu'Africain, tu connais, moi je connais, nos parents nous incitent toujours à être responsable et à aller vers les responsabilités parce qu'eux, ils nous inculquent ça depuis l'enfance. Tout comme par exemple, quand tu es dans une famille, quand tu es l'aîné, depuis le bas âge, tes parents t'apprennent à prendre soin de tes petits frères, à prendre soin de tes petites sœurs. Donc en grandissant, tu développes cet instinct-là de vouloir, par exemple, à tout prix, être responsable de quelque chose parce que c'est un peu pour combler un vide existentiel, mais à travers ça aussi, tu découvres ton existence et tu grandis avec.
0: C'est tellement sage, dit comme ça. Aujourd'hui, de quoi es-tu le plus fier, finalement?
1: Bah, d'être là, de parler en mon nom et en nom de tous les artistes mauritaniens et au nom de Bossé à Musique, mon label. Je pense que c'est une fierté de faire une tournée déjà internationale, même si pour l'instant, on cible vraiment la diaspora, la communauté, mais l'étape, elle est importante parce qu'on se dit qu'on est en train d'exporter notre culture et à travers cela aussi, il y a de la fierté, mais il y a aussi un défi. Donc les fiertés viennent avec les défis. Tant qu'on les atteint, la fierté, elle augmente. Donc je suis fier d'être là, de représenter, de faire en sorte d'aller de l'avant.
0: En quelle langue tu chantes dans Trentaine, le titre?
1: En poulard.
0: Toujours en poulard?
1: Toujours en poulard.
0: Alors je te disais en antenne, mais je te le dis maintenant, tu chantes en poulard, donc on peut t'écouter de la Mauritanie à la Guinée-Conakry, en fait.
1: Conakry, si, si. Ouais. L'autre jour, mon producteur, c'est ce qu'il me disait. Il me disait, il faut qu'on aille en Conakry parce qu'on a des gens qui nous écoutent là-bas. Je lui dis, bien sûr qu'on va y aller. Et nous aussi, on est très connectés à la Guinée-Conakry. On voit ce qui se fait là-bas, on voit les artistes, l'évolution, et c'est formidable.
0: Alors juste après le titre Trentaine que moi j'ai noté dans cet album Martaba, il y a aussi Hey Djaloma que j'ai bien aimé. Alors hey. C'est un titre, je sais pas, tu interpelles qui dans ce morceau là?
1: Bah je m'interpelle moi pour me dire Hey Djaloma, ça signifie fais attention.
0: D'accord.
1: Fais attention à toi, fais attention à tes relations, fais attention à ta relation avec toi-même. Tu vois, parce que là, beaucoup de gens pensent que je parle aux gens pour les dire faites attention, mais je me parle à moi, à mon miroir, pour me dire fais attention à tes relations, fais attention à comment tu penses et à comment tu perçois le monde et à comment tu perçois les situations. Parce que des fois, c'est nous qui créons des scénarios, c'est nous qui, surtout en tant qu'artiste, on rumine beaucoup, on pense beaucoup. Donc c'est dans cette dynamique que j'étais quand j'écrivais.

0: la chanson, d'avoir toujours le bon soupçon par exemple, mais aussi de condamner certaines choses en même temps.
1: Très intéressant, même sans connaître, sans entendre ou comprendre les paroles, moi j'ai été interpellé déjà par la musicalité du morceau, le tempo qui est beaucoup plus ralenti que les autres, ce piano
0: c'est du triolet, et on a découvert ça à travers l'artiste français Nino, et ça a été fait par mon beatmaker qui s'appelle Mons Beat, que je shout out de passage, donc c'est du rap.

0: Et Djaloma, moi ça me parle aussi ce titre-là. Yeah. Et Djaloma, je me sens interpellé comme je te l'ai dit tout à l'heure, mon cher Béremy.
1: Si, si.
0: Et c'est un des titres les plus forts de l'album, selon moi. Je sais pas si t'as prévu de le sortir en single, mais je te le dis comme ça.
1: D'accord.
0: Voilà.
1: D'accord.
0: Le deuxième titre le plus fort de l'album, pour moi, encore une fois, c'est le titre Massa.
1: Ah, Massa, c'est une expression en poulard qui, un geste d'empathie, tu vois. Quand tu es blessé, quand quelque chose te touche, en poulard, on vient te dire Massa. Ça ne devrait pas t'arriver. Et c'est une chanson qui traite d'un sujet qui est tabou chez nous et qui est d'actualité à chaque fois, qui est le sujet du viol. Donc on traite.
0: C'est pour ça que tu as choisi cette musique afrobeat.
1: Ouais, afrobeat. Ouais. C'est comme ça pour parler de la violence faite aux femmes, tu vois, en Afrique, partout dans le monde. Il y a souvent des violences et c'est ignoble. Et moi, en tant qu'artiste, je suis toujours engagé dans la cause des femmes et des enfants parce que je suis ambassadeur d'une association qui s'appelle APFAS et je travaille beaucoup avec les associations en Mauritanie qui travaillent dans ce secteur-là. Mm-hmm. Donc cette chanson, c'était un hommage, mais aussi un geste d'empathie envers ceux qui subissent ces violences et qui ne peuvent pas en parler. Parce que chez nous, parfois, quand les femmes le subissent et en parlent, ça se retourne contre eux. Et parfois, les plaintes n'ont même pas, par exemple, de poursuites concrètes. Donc, c'est une manière pour moi de condamner, mais aussi de transmettre mon empathie envers ces gens qui le travaillent.

0: Je ne sais pas si tu as reçu un retour du public ou des auditeurs par rapport à cette chanson-là qu'on vient d'écouter, qui pour moi est l'une des plus fortes de l'album.
1: Merci beaucoup. Massa.
0: En l'écoutant, en tout cas, c'est ce que j'ai ressenti.
1: Oui, on a reçu pas mal de retours, surtout par rapport à l'album en général, mais la chanson, elle était singulière. Parce que quand on faisait notre sortie d'album à l'IFM, l'Institut français de Mauritanie, que je remercie de passage, c'est nos partenaires, il y avait un cas de viol qui s'était passé en même temps et la fille a été tuée et tout. Donc, ils nous avaient demandé d'annuler le concert parce que la situation était un peu chaotique. Mais on a décidé de maintenir le concert et de lui rendre hommage à travers une prestation et une minute de silence et tout ce qui va avec. Donc c'était une forme d'engagement pour dire aux gens qu'on n'arrête pas ce qu'on fait, mais on inclut ce qui se passe dans la vie de tous les jours pour essayer de nous engager, quoi.
0: Est-ce que tu t'attendais à ce que ce titre donne autant d'émotions finalement? Parce que toi tu l'as écrit par rapport à une situation culturelle, j'ai envie de dire locale,
1: local,
0: mais qui est aussi internationale de par sa force.
1: Oui. Comme on dit, un artiste n'écrit jamais pour lui ou pour ses voisins. Il écrit pour le monde en tant qu'humain. C'est comme un écrivain. Même s'il y a un contexte local, il y a toujours une perspective mondiale. Donc je pense que c'est un sujet qui est aujourd'hui, comme tu l'as dit, qui est de partout, quoi. Il y a beaucoup, que ce soit les pays d'ici, d'Europe, d'Asie ou d'autres, il y a vraiment un déficit de protection des femmes, c'est-à-dire que c'est réel, quoi. Donc quand j'écrivais la chanson, j'ai juste pensé à la femme, juste la
0: en
1: femme qu'il ressent en général, et j'ai essayé de faire en sorte que ce soit quelque chose qui va l'interpeller et qui va aussi donner un élan empathique. Elle va comprendre que les gens, même si par exemple il n'y a pas de justice souvent, mais elle est écoutée, elle est comprise quelque part.
0: Et au niveau local justement, comment tu travailles avec les associations au quotidien? Qu'est-ce que tu fais exactement pour faire entendre la voix de ce sujet aussi important?
1: À travers les activités qu'on fait, par exemple avec APFAS, on fait souvent des conférences, on fait souvent des sorties sur le terrain, on fait souvent des sensibilisations, et avec d'autres associations comme par exemple la graine de citoyenneté qui est à la GRDR aussi, on met en place des actions pour la citoyenneté, pour sensibiliser les femmes, sensibiliser les enfants. Et moi, en tant qu'artiste, je suis un mobilisateur. C'est-à-dire que quand je suis dans une affiche ou quand je suis, par exemple, dans une activité, les gens se déplacent pour venir voir l'artiste. Mais on profite de l'occasion pour les sensibiliser en même temps. Donc, je pense qu'en tant qu'artiste, c'est ce levier-là que j'ai et cette chance-là de réunir les gens, mais aussi de profiter de l'occasion pour les sensibiliser en même temps sur des sujets tels que la violence faite aux femmes, tels que la protection des enfants, etc.
0: En tout cas, merci pour les combats que tu mènes, mon cher BRMX, ce qui n'est pas toujours facile au quotidien. Et tu es donc dans l'Afroclub avec nous. On continue de découvrir ton album Martaba qui est dans les bacs depuis ce 1er mai. Merci de nous faire cet honneur. Il y a un autre titre qui s'appelle Atassa. Que signifie exactement Atassa?
1: Atassa, ça signifie magnifique. Ça signifie que c'est beau. Après, c'est une chanson ego trip sur de la drill. C'est une chanson fun qui essaie de vanter un peu les mérites de l'artiste et aussi de faire bouger, quoi.
0: Ok, d'accord. Pourquoi selon toi ça méritait d'apparaître dans cet album, cette chanson?
1: Parce qu'il y a un aspect, léger déjà. Parce que dans cet album, il y a des titres comme par exemple Masse qui sont des titres un peu lourds émotionnellement. Et on essaie d'alterner aussi avec des titres qui sont un peu mainstream ou qui sont un peu légères pour essayer de détendre l'atmosphère. Parce que quand on fait l'album, on pense à celui qui l'écoute et on se dit par quelle émotion il doit passer à chaque fois qu'il écoute une chanson. Parce que c'est une boucle. Donc on essaie toujours de se mettre à la place à cette chanson quand elle fini, il faut qu'on mette une chanson qui est comme ça ou qui est comme ça. Donc
0: d'accord.
1: On réfléchit à la direction artistique de l'album et la chanson elle est venue parce qu'elle est légère, elle est ego trip et elle vante les mérites de l'artiste.
0: Ouais, et il faut un petit peu équilibrer aussi tout ça.
1: Merci beaucoup pour le mot. Je cherchais ça.

0: Mon cher BRMX, on a envie de chanter avec toi à Tassa. Après un tel couplet, je pense que personne ne peut reprendre derrière. J'ai parfois peur que les gens te prennent un peu trop au sérieux ou trop premier degré dans tes textes alors que tu es juste en train de t'amuser.
1: Ouais, c'est ça. Je me dis qu'un artiste doit toujours avoir ce côté incompris et ce côté aussi je m'en foutiste. C'est-à-dire, l'interprétation, c'est ce qui rend meilleur une œuvre. C'est-à-dire, quand je fais quelque chose et que toi tu le vois d'une manière, l'autre voit d'une autre manière, il ne faut pas avoir peur de ça. C'est-à-dire, il ne faut pas, par exemple, avoir peur de délivrer ou de montrer ou de proposer quelque chose. Même si, par exemple, c'est paradoxal dans un seul album d'être sérieux en même temps d'être fun, il faut le faire parce que ça pousse à l'interprétation et ça pousse aussi à l'humain, parce que l'humain, il est comme ça. Aujourd'hui, toi, tu as beaucoup de personnalité, par exemple. Donc, c'est normal.
0: Merci, on me le dit pas souvent.
1: Ah, c'est exactement ça. Il faut qu'on te le dise pour que tu te sens libre d'être, par exemple, une personne qui a beaucoup de personnalité, je pense.
0: Eh ben, ça fait plaisir. Je vais écouter à Tassa plus souvent. Dans l'album Martaba, il y a un autre titre que moi, j'ai noté. Hein. Ça fait partie de mon top 3.
1: Okay.
0: C'est le titre Toqué. Et là, tu es en featuring. Avec qui?
1: Avec Advisor.
0: Voilà.
1: Salut de passage, un grand frère artiste mauritanien qui fait de très belles choses, qui a remporté un Afrima Award du meilleur artiste.
0: Ah, j'allais te demander pourquoi Advisor.
1: Au-delà de ça, c'est un artiste qui a fait son chemin, qui a fait son bonhomme de chemin parce que il a représenté la Mauritanie à sa manière. Il a fait de très belles choses et il nous a ouvert la voie sur beaucoup d'aspects. Donc c'était une manière aussi de collaborer en tant qu'artiste, mais aussi de faire en sorte que de donner au public ce qu'il attendait, c'est-à-dire une collaboration entre deux artistes qui ne sont pas de la même génération mais qui proposent des choses.
0: Qu'est-ce qu'il apporte que personne d'autre n'aura apporté dans cette chanson?
1: Je pense qu'il a un côté charme dragueur, tu vois, parce que la chanson, ça signifie, par exemple, on peut dire venin. Le venin d'un serpent,
0: d'accord,
1: le venin d'un scorpion, et ça parle d'une fille qui a un venin et qui crache son venin quand elle sort, quand elle s'habille, quand elle se parfume, tu vois. Donc Advisor, il a beaucoup cet univers artistique de draguer, de vanter les mérites d'une femme, d'une belle femme et tout. Donc c'était sa chanson à lui.
0: C'est toujours l'album Martaba,
1: oui,
0: qu'on découvre ici avec toi BRMX. L'album qui est disponible dans les bacs depuis le 1er mai 2026.
1: Il est disponible depuis le 1er mai, mais on l'a sorti depuis le 11 avril sur une application dédiée qui s'appelle Bosseya Stream. Parce que mon label Bosseya Music, on a développé une application de streaming local qui s'appelle Bosseya Stream. Et pour faire la promo de l'application, on a dédié la sortie de Martaba deux semaines avant sur l'application. Et on a créé un modèle économique pour pouvoir... faire rentrer de l'argent.
0: Ben c'est bien.
1: Pour la production, on a créé des abonnements et tout, et ça a vraiment marché parce qu'on avait créé une application pour Djololel, mais cette fois on a créé une application de streaming et après on a rajouté d'autres artistes pour permettre à la Mauritanie d'avoir son application de streaming local, quoi.
0: D'accord, oui, effectivement, ça rejoint des combats de Timac Ba qui a créé Africa Play en Côte d'Ivoire.
1: Merci.
0: Timac que tu connais.
1: Oui,
0: voilà.
1: Avec Nix aussi qui a créé Dido, donc
0: au
1: c'est
0: Sénégal,
1: un peu dans cette lignée.
0: Exactement.
1: Ouais, on essaie de créer une dynamique économique, surtout adaptée à l'industrie africaine.
0: À l'industrie africaine.
1: Parce que les grosses plateformes de streaming ne sont pas, par exemple, autant flexibles avec nous en tant qu'artistes africains. Donc, on essaie aussi, nous, de créer nos propres canaux.
0: Et avec vos propres réalités.
1: Surtout nos propres réalités pour développer des choses, quoi.
0: Et ça, on encourage ici dans l'Afro Club. Il y a une chanson dans l'album qui s'appelle Country Blues en duo avec Stevo.
1: Yeah.
0: Voilà, j'aime bien dire les deux. Ouais. Ça fait un peu américain, tu vois. Avec BRMX, Country Blues, explique-moi un peu ce Country Blues.
1: Country Blues, c'est une chanson qui parle de ce qu'on traverse en tant que jeune, en tant que citoyen mauritanien, qui dépeint la réalité de tous les jours, les problèmes de l'éducation, les problèmes de l'économie, les problèmes souvent sociaux que l'on traverse. Donc c'est un peu une chanson revendicatrice, mais aussi qui parle de déception. Parce qu'aujourd'hui en Afrique, que ce soit au Gabon, que ce soit en Mauritanie, que ce soit partout, c'est un peu une déception de savoir qu'on est des pays qui ont des ressources, qui ont tout pour exister, pour se développer, mais qu'on a aussi des problèmes qui sont de base, qui est la faim, qui est la, par exemple, les maladies, qui est le manque d'infrastructures et tout. Donc c'est un peu une déception que j'essaie de décrire là. Ça veut dire le blues, quoi.
0: Ouais.
1: Et le blues du pays ou le mal du pays, c'est ce que j'essaie de décrire. Et j'ai mis Stavo dans la chanson. Il a répondu présent aussi pour donner sa touche et sa contribution. On est

0: Sabia Remix, My Country Blues. Titre extrait de l'album Martaba qu'on découvre avec toi et merci de nous faire ce plaisir.
1: Le plaisir est pour
0: parce
1: moi.
0: Qu'il y a, on découvre vraiment des pépites dans ton album.
1: Ça fait plaisir.
0: Alors,
1: fait plaisir.
0: Je suis allé regarder dans ta discographie, je suis passé par Martaba, je suis remonté à Djololel, ensuite je me suis dit c'est pas suffisant, j'ai écouté Dimension qui est sorti en 2022, c'était un album puissant et puis je suis revenu à un EP qui est sorti cette année, je me suis dit est-ce que tu utilises beaucoup WhatsApp?
1: Oui, j'utilise beaucoup WhatsApp.
0: Et t'envoies beaucoup de notes vocales?
1: Bah, j'envoie pas beaucoup de notes vocales, mais l'objectif de notes vocales, c'était le pont entre deux albums, qui est Djololel et Martaba. Et à un moment donné, moi, je suis un artiste qui n'est pas trop réseaux sociaux et j'ai une communauté, les Djarabiyankob, que je salue de passage. Souvent, ils se posent des questions, souvent, ils me voient pas, ils disent qu'est-ce qui se passe et tout. Donc, cet EP, c'était juste des notes vocales que j'envoie comme ça aux gens qui m'écoutent pour leur dire que tout va bien et on est en train de préparer quelque chose, quoi.
0: Et tu l'as sorti en 2026?
1: Oui, en 2026, voilà. En janvier 2026.
0: Exactement, juste pour faire la transition.
1: La transition entre deux albums, c'est ça.
0: D'accord, il y a le titre Naruto dans ce EP qui ouvre d'ailleurs l'album, enfin le projet. Je me suis dit, non seulement il utilise beaucoup WhatsApp, il envoie beaucoup de notes vocales et il est fan des mangas.
1: Si, Naruto, c'est un personnage que j'aime beaucoup de par son histoire parce que c'était quelqu'un qui était sous-estimé, qui on ne croyait pas, tu vois, donc qui n'avait pas toutes les facultés pour devenir ce qu'il est devenu, Hokage. Donc c'était un peu l'outsider. Quoi. Et souvent on a cet aspect en nous qui fait que on n'est pas par exemple valorisé, mais on fait en

0: Tôt. Un titre qu'on retrouve dans l'EP, note vocale de l'homme qu'on appelle toujours BRMX. D'ailleurs, BRMX, je sais que ton vrai prénom c'est Brahim. BRMX, pourquoi?
1: C'est juste quand tu t'appelles Mohamed, les gens t'appellent Hems. Tu t'appelles Ibrahim, les gens t'appellent Brems, tu vois.
0: Okay.
1: Donc moi, c'était juste Brems. Et à un moment donné, j'ai choisi de mettre des lettres, le BRMX. Ou le BRMX, c'était BRMS. J'ai remplacé le S par le X.
0: D'accord.
1: Pour un peu donner une dimension incomprise et aussi me positionner comme le numéro 10, comme le capitaine de mon bateau, quoi.
0: D'accord, ok.
1: C'est ça.
0: Dans le P note vocale qu'on écoute là, il y a aussi un autre titre qui s'appelle Sagata.
1: Sagata.
0: Et là, tu es avec Capi King.
1: Capi King, ouais. Yeah, c'est mon ref, c'est mon artiste. Et il est ici en France. Il doit même venir pour le 13 au Café de la Danse Presté.
0: Ouais, où tu seras en concert, ouais.
1: Ouais, Sagata en poulard. Ou en français, ça signifie jeune homme, c'est-à-dire quelqu'un qui est dans son âge mûr, dans son énergie, en plein âge de développer des choses, en plein âge de faire de grandes choses, quoi.
0: D'accord.
1: Comme un joueur qui a 19 ans, comme un joueur qui a 25 ans, il est en plein âge de produire, de faire des choses, d'éblouir, de conquérir le monde, quoi.
0: Il a la fleur de l'âge.

0: Mon cher Bernamix, on va écouter donc le titre Sagata, qui s'écrit Sagata.
1: Sagata, oui. Ouais. C'est Sagata, ça veut dire.
0: Okay.
1: Ça se prononce aussi Sagata.
0: D'accord, ok. Et ça veut dire quoi, Sagata?
1: Ça veut dire jeune homme. Ça veut dire en plein âge de faire des choses. Et de faire plein de choses.
0: Donc dorénavant, je saurais parler le foulard.
1: Yeah.
0: Voilà, on va m'écouter aussi en Guinée-Conakry.
1: Kasagat, Kasagat.
0: Il ne me manque plus que le passeport.
1: Ouais, il le faut.
0: C'était donc ce titre extrait de l'EP Note Vocale, toujours disponible dans les bacs. Alors on est pris par le temps sur RFI, tu sais qu'on est vraiment très serré entre deux journaux. Donc il faut faire vite. Et j'ai envie qu'on aille faire un tour dans la foire aux questions, mais juste avant, je vais te demander de réfléchir à la chanson que tu voudrais qu'on écoute à la fin pour se dire au revoir. Et tu peux choisir dans l'album. Martin, c'est vrai que je t'ai pas laissé beaucoup le choix là. J'ai déjà diffusé
1: Quel Garde,
0: Trentaine, Hey Jaloma, Hatassa, Massa, Country Blues, Toqué. Et je te donne mon titre. Tu n'es pas obligé de le choisir.
1: D'accord.
0: Non, mais c'est Kafka.
1: On va le choisir alors.
0: Ok.
1: D'accord.
0: On va finir avec Kafka. Juste avant, je rappelle aux auditeurs que tu es en concert le 13 juin, demain, au Café de la Danse à Paris. Tu peux nous en dire plus sur cette date?
1: Ouais, c'est une date exceptionnelle pour nous parce que on est venu en indépendant, on est notre propre producteur, notre propre promoteur. On a mis en place ce concert pour vraiment franchir un cap dans notre carrière et on invite tout le monde à venir demain en masse pour soutenir et aller dans le lien de la billetterie pour acheter son billet, venir soutenir, venir aussi se régaler quoi.
0: Et c'est pas tout, tu seras aussi le 26 juin de retour encore à Paris.
1: Oui, pour un concert caritatif visant à reverser les gains sur le concert aux associations des enfants en Mauritanie pour les aider à développer des projets.
0: Et enfin, le 4 juillet, tu pars à Nantes.
1: Ouais, le 4 juillet, on sera à Nantes et ce sera un concert aussi exceptionnel avec le public de là-bas qui nous attend aussi.
0: Mmh. Ouais, tu as une belle tournée là qui se profile aussi durant toutes les grandes vacances parce que il n'y a pas d'été en Afrique, on ne dit pas l'été. C'est l'été tout le temps.
1: C'est l'été tout le temps en Afrique parce qu'il y a le soleil.
0: Voilà, y compris dans nos cœurs. Donc, toutes les grandes vacances, tu seras en tournée aussi, mon cher BRMX, en train de défendre cet album Martaba qui est plutôt de bonne facture. Mmh. Et c'est tout ce qu'on te souhaite. Alors, je souhaite qu'on aille faire un tour dans notre foire aux questions avant de se quitter. Si tu es d'accord, ce sont des questions courtes et des réponses courtes, mais si tu veux développer, tu peux aussi.
1: Okay.
0: Arthur Ban adore ça. Allez, c'est parti, foire aux questions. Le plat mauritanien que tu emmènerais sur une île déserte?
1: Waouh, c'est une très belle question ça. Mm-hmm. Je dirais le soupu kanja.
0: Mm-hmm. Il y a quoi dedans?
1: Le soupu kanja, c'est comme le mafé, mais sauf que la sauce elle est un peu différente du mafé.
0: Ok, j'ai cru que tu allais dire c'est comme le mafé mais en mieux.
1: En mieux, en meilleur.
0: La chanson que tu aurais aimé écrire.
1: Waouh, la chanson qui existe.
0: Oui, et que c'est pas toi l'auteur.
1: C'est pas moi l'auteur. Je pense que ce serait Gims. Il y a une chanson de Gims, mais j'ai oublié le titre.
0: Récente ou ancienne?
1: C'est une ancienne chanson où il parle « Où est ton âme? Non, non, non, je n'en ai plus besoin. » Parce que c'est une chanson qui Matrix. Je l'ai écoutée dans un moment où... je pense que le titre, c'est « Où est ton âme? »
0: Ouais,
1: ça doit être ça.
0: Ça doit être ça. Le dernier artiste qui t'a mis une claque musicale?
1: Malakai.
0: J'avoue, Malakai, très bon du Mali.
1: Très bon. Ouais. Il aurait dû être dans l'album. On était en contact, mais finalement, avec son voyage et tout, on n'a pas pu faire des choses. Mais c'est un artiste esthétiquement parlant qui est bon et aussi musicalement qui
0: Ah oui,
1: qui
0: il amène une fraîcheur et une vibe différente.
1: Ouais.
0: Malakai, on est fan. Alors, BRMX est-il plus dangereux avec un micro, avec un ballon de foot ou derrière un barbecue?
1: Avec un micro.
0: Oui, j'en étais sûr. Parce que toi, derrière le barbecue, pas sûr.
1: Pas du tout.
0: Quelle est la chose la plus étrange qu'un fan t'ait demandé?
1: C'est la chose. Il y a beaucoup de choses étranges, mais quand même. on m'a demandé de venir passer des jours à la maison, par exemple.
0: Ah, ouais, d'accord.
1: Viens faire un séjour chez moi.
0: Ouais, t'es invité chez l'habitant, quoi.
1: J'ai trouvé ça étrange parce que je me dis que si je passe un séjour chez toi, peut-être que tu ne me verras plus de la même manière.
0: De la même façon, ben oui. Peut-être que le respect va s'en aller.
1: Ouais, j'ai trouvé ça étrange.
0: Alors, si tu pouvais passer une journée avec le BRMX de 15 ans, que lui dirais-tu?
1: Continue d'y croire, continue d'écrire surtout parce qu'à 15 ans j'écrivais beaucoup, je commençais l'écriture, mais continue d'écrire parce que tu deviendras non seulement un très grand chanteur, rappeur, mais un très grand lyriciste.
0: Question très difficile.
1: D'accord.
0: Quel est le morceau de ta discographie qui te ressemble le plus?
1: Thérapie.
0: Ok, réponse rapide quoi.
1: L'introduction de mon album Jolélé.
0: Ouais, ok. Vu que tu as parlé de l'album Jolélé, je fais une digression. Dans l'album Dimension, tu ouvres avec le titre Bienvenue dans le bar.
1: Bienvenue au bar.
0: Bienvenue au bar. De quel bar tu parles ?
1: Bah, les bars des mesures, le bar c'est-à-dire de l'écriture.
0: D'accord.
1: Parce qu'on dit aussi mesure, mais on dit 16 bars par exemple.
0: D'accord.
1: Mais on dit bienvenue au bar. En quelque sorte, les bars, ils te font aussi chavirer, ils te rendent ivre dans la manière d'écrire, dans la manière de ramener les références, de jouer un peu, de freestyle et tout ça.
0: D'accord.
1: C'était une manière de dire, voilà, je sais écrire, je sais rapper, je sais...
0: J'ai bien fait de poser la question finalement. Moi, ouais. Ça m'a intrigué quand j'ai vu ça, bienvenue au bar.
1: Si.
0: Dans la foire aux questions, fini la digression. Dans 10 ans, comment aimerais-tu que l'on parle de BRMX ?
1: Comme un artiste dans la lignée de Youssou N'Dour, de Baba Maal, de Salif Keita, qui représente l'Afrique dignement et qui fait le monde, pas seulement l'Afrique, et qui fait découvrir l'Afrique dans sa plus belle manière, mais en gardant son engagement et sa dignité.
0: Merci BRMX d'avoir répondu à cette foire aux questions. Les questions étaient finalement pas trop difficiles pour toi. On va donc se quitter avec un morceau de ton album Martaba. Ouais. C'est vrai que je t'ai donné mon titre préféré, Kafka. Tu aurais pu choisir N'Djilaou.
1: Ouais,
0: Kowani et Emma aussi étaient pas mal. Hein,
1: si, mais juste que je voulais qu'on partage. Et avant de finir, j'aimerais passer un shout-out à mon grand frère Alpha 520, qui est aujourd'hui au Fouta, en Afrique, entre la Mauritanie et le Sénégal, précisément dans le bord du fleuve Sénégal, qui fait de très belles choses pour la mémoire de Tierno Souleymane Ball. Tierno Souleymane Ball, c'est notre guide spirituel qui a mené la révolution Foutanké en 1776 en abolissant l'impôt sur les citoyens Foutanké. Et aujourd'hui, Alpha 520 et son équipe Fulanistan, ils font des projets extraordinaires pour créer par exemple des Mahdara, c'est-à-dire des écoles coraniques, construire des maisons pour les talibés et tout. Et ils ont besoin vraiment de force parce que c'est toute la communauté qui va en bénéficier.
0: Eh ben, je ne savais pas qu'Alpha 520 était parti dans ça.
1: Ouais, il est dans ce projet-là depuis quelques temps. Et
0: je me disais bien qu'il nous manque dans la musique.
1: Ouais, il est dans des projets de restitution de mémoire. Et c'est important pour nous en tant que Foutanké parce qu'on a une histoire extraordinaire mais qui n'est pas mise en valeur. Donc vraiment, c'est un projet à soutenir.
0: Eh ben, on va soutenir ce projet. D'autant plus que la scène rap mauritanienne a besoin d'être aussi mise sur le devant de la scène panafricaine.
1: Panafricaine
0: et mondiale
1: beaucoup,
0: aussi.
1: Beaucoup de talent, beaucoup de potentiel et les choses arrivent petit à petit.
0: Merci mon cher BRMX. Tout ce qu'on te souhaite, c'est que Martaba continue de cartonner.
1: Yeah, ça va continuer.
0: En streaming.
1: Ouais, ça va continuer en streaming, ça va continuer dans les concerts. On a une tournée européenne. On va retourner aussi pour faire une tournée sous-régionale et la tournée canadienne aussi arrive. Donc il y a beaucoup de très belles choses qui se profilent et je profite pour remercier nos partenaires African Culture, SOS Productions et aussi Bosséa Musique, tu vois, et l'ambassade de France de Mauritanie, l'Institut français de Mauritanie.
0: Très important.
1: Ouais.
0: Merci d'avoir partagé ce moment avec nous dans l'Info Club. Je rappelle donc à tout le monde que l'album Martaba est toujours disponible sur toutes les plateformes. Donc rendez-vous demain, ce 13 juin, au Café de la Danse à Paris. Puis le 4 juillet, on se retrouve à Nantes.
1: À Nantes.
0: Et ensuite, tu reviens le 26 juin à Paris.
1: Ouais, et 27 à Bordeaux aussi.
0: Ok, Bordeaux aussi se rajoute dans la tournée.
1: Ouais, et Bergame en Italie aussi, on ira le 11.
0: N'hésitez pas à suivre BRMX sur les réseaux sociaux pour en savoir plus sur sa tournée.
1: Merci
0: tout
1: beaucoup.
0: Simplement.
1: Merci
0: on
1: beaucoup.
0: Se quitte avec Kafka. Longue route à toi, mon cher BRMX.
1: Merci beaucoup, ça fait vraiment plaisir.

0: hey.
1: Batman et Gotham, Gotham et Batman.
0: Merci Afro Club. Yeah.
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2: Et c'était le titre Kafka de BRMX. Sache que les portes de l'Afro Club te resteront toujours ouvertes. Et c'est ici que nous nous arrêtons pour aujourd'hui. Yasmine Boulan était à la coordination et à la régie vidéo exceptionnellement. Arthur Bon, toujours à la réalisation et à mon oreillette. On vous retrouve lundi pour de nouvelles aventures. Passez un excellent week-end. Le journal revient dans une minute sur RFI. Salut.
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7: Il est 18h à Los Angeles, 20h à New York, 3h à Paris et Durban, le journal tout de suite.
8: Lisa Vili.
7: Dans cette édition, on revient sur l'entrée en bourse fracassante de la société spatiale SpaceX. De quoi donc doper la fortune de son propriétaire, le conservateur Elon Musk, désormais l'homme le plus riche de l'histoire. Reportage à Wall Street dans quelques instants. Des milliers de Malawites dans une situation humanitaire préoccupante en Afrique du Sud. Il serait plus de 5000 réfugiés dans un stade de Durban pour fuir les violences xénophobes. Détail à suivre. Nouveau signe du durcissement du régime afghan envers les femmes. Les autorités ont déployé un important dispositif de sécurité ce vendredi dans la ville de Herat, où devait se tenir une manifestation en soutien à des femmes arrêtées par la police des mœurs, accusées de ne pas porter le tchador ou la burqa. On y revient à la fin de ce journal. Cap sur les étoiles et sur les milliards avec l'entrée en bourse de SpaceX, déjà valorisée à plus de 2100 milliards de dollars. Les investisseurs visiblement séduits par les promesses du milliardaire d'extrême droite Elon Musk et ses priorités pour l'humanité. S'implanter sur la Lune, Mars, envoyer des satellites d'intelligence artificielle en orbite. Reportage à Wall Street pendant la cérémonie d'introduction de SpaceX devant le Nasdaq à New York, signé Gwendal Lavin.
9: Sur de nombreux écrans publicitaires qui font la renommée de Times Square, où se trouve la bourse des nouvelles technologies, SpaceX s'affiche en grand quand les marchés rencontrent l'espace avec des vidéos de ses fusées. Si des cadres de l'entreprise étaient présents, c'est depuis son siège au Texas qu'Elon Musk a sonné la cloche et promis à nouveau une révolution.
10: On va retirer la fiction de science-fiction et créer un futur aspirant pour tout le monde. On veut pouvoir vous envoyer sur la Lune, sur Mars ou dans le système solaire et même au-delà un jour.
9: Les actions SpaceX s'échangent à $170 en ayant pris 30% en moins d'une heure. L'engouement des marchés est donc bien réel, ce qui pourrait permettre à l'entreprise d'exploser le record de la plus importante entrée en bourse de l'histoire dans les prochaines heures. Une fierté pour Ayman Golan, un soutien de longue date présent à Times Square.
11: C'est très excitant. On attend ça depuis 5 ans et c'est une étape majeure. SpaceX dépasse l'aspect financier puisque l'argent gagné est réinvesti dans des projets. Notre confiance paye enfin.
12: And it's finally paying off.
9: Cette confiance des marchés vient en tout cas de propulser Elon Musk comme le premier homme avec une fortune de plus de 1 000 milliards de dollars selon Bloomberg. Gwendal Lavina, New York, RFI.
7: Une valorisation donc à plus de 2100 milliards de dollars. C'est pour vous donner une idée, plus que la richesse produite chaque année par les 12 plus grandes économies africaines réunies. Face à la crise économique, Cuba poursuit sa libéralisation économique en élargissant le champ d'action du secteur privé. Le président Miguel Díaz-Canel a annoncé ce vendredi que de nouvelles activités seront désormais permises pour les entreprises privées. Il a aussi annoncé que des acteurs pourraient investir dans l'économie cubaine au même titre que les investisseurs étrangers, dont plusieurs se sont désengagés du pays par crainte des sanctions américaines. Et puis une cargaison d'aide humanitaire en provenance de Colombie est arrivée ce vendredi sur l'île avec 100 tonnes de vivres à son bord. Au Pérou, après le second tour serré de la présidentielle de dimanche dernier, le candidat de gauche propose ce vendredi à sa rivale de droite de réclamer ensemble de recompter tous les bulletins, puisque 0,010 points seulement les séparent sur la quasi-totalité des procès-verbaux dépouillés. En Arménie aussi, un recomptage des voix demandé par l'opposition après les élections législatives. Le parti pro-russe Arménie Forte a déposé ce vendredi un recours auprès de la commission électorale centrale après être arrivé en deuxième position du scrutin de dimanche dernier avec un peu plus de 23% des voix contre près de la moitié pour le parti du Premier ministre Nicole Pachignan. Des Afghans ont renoncé ce vendredi à manifester face au déploiement de forces des autorités, véhicules militaires, forces lourdement armées dans les rues de Herat dans l'ouest du pays où des appels à manifester avaient circulé en protestation contre une vague d'arrestations de femmes accusées de ne pas porter le tchador ou la burqa lancée le 6 juin dans la ville. Une preuve de plus d'un durcissement du régime, estime Ferejta Abbasi. Elle est chercheuse sur l'Afghanistan pour l'ONG Human Rights Watch.
13: Cette manifestation a eu lieu parce que la police des mœurs a arrêté des femmes pour non-respect des règles relatives au hijab. C'est une grave ingérence dans la vie privée des gens, dans leur intimité. C'est à partir de là que la colère est montée. J'ai parlé à des femmes à Herat, elles m'expliquaient que ce jour-là, en réalité, les femmes portaient toutes le hijab, mais il n'était soi-disant pas conforme à celui que les talibans veulent imposer. Malheureusement, la répression s'est intensifiée en Afghanistan contre les manifestants. Si vous êtes une femme ou un homme en Afghanistan sous le régime taliban et que vous voulez manifester, vous savez que vous risquez d'être détenu, que des membres de votre famille peuvent être arrêtés ou pire, que vous pouvez même être abattu. Cette manifestation était assez exceptionnelle. C'est la première de ce genre depuis longtemps. Ça montre que les talibans ne tolèrent aucune forme de dissidence ni de critique et on peut voir à travers leur réaction comment ils répondent à toute contestation.
7: Une situation humanitaire préoccupante pour des milliers de ressortissants malawites regroupés depuis plusieurs jours sur un terrain de la ville de Durban en Afrique du Sud pour fuir les violences xénophobes. Selon un responsable communautaire, ils sont plus de 5000, dont de nombreuses femmes enceintes. Ces malawites ont fui leurs habitations aux quatre coins de la région de KwaZulu-Natal sous la pression des groupes anti-migrants qui ont donné aux étrangers jusqu'à la fin du mois pour quitter le pays. Lisa Fabian, le Malawi a commencé à rapatrier certains de ses ressortissants ces derniers jours. Mais qu'est-ce qui est prévu pour celles et ceux réfugiés à Durban ?
14: Une délégation de l'ambassade du Malawi en Afrique du Sud s'est rendue à Durban pour tenter d'organiser le retour de ses ressortissants, alors que leur nombre augmente très rapidement dans le parc public qui fait face au centre communautaire de Sherwood Hall, en banlieue de la ville. Ils n'étaient que 75 dimanche soir, près de 300 lundi et plusieurs milliers à partir de mercredi. Les autorités sud-africaines s'activent pour organiser le recensement de ces personnes, alors que des volontaires préparent des repas et distribuent des couvertures, et que la police locale fait des rondes pour protéger ces malawites d'éventuelles attaques. Les quelques 1220 femmes présentes sur plus de 5000 personnes recensées ce jeudi seront rapatriées en priorité, alors que les hommes seront pris en charge plus tard, a déclaré un responsable de la mission diplomatique du Malawi. Une délégation du Haut Commissariat de l'ONU pour les réfugiés présente à Durban a également fait part de son inquiétude lors d'une réunion avec le Premier ministre de la province du KwaZulu-Natal. La région Zoulou est toujours l'un des épicentres des vagues de violences xénophobes en Afrique du Sud. Les pressions et les menaces de mort ont forcé de nombreux étrangers à fuir leurs habitations sans rien emporter ces dernières semaines.
7: Le Ghana annonce lui aussi le rapatriement de plus de 320 de ses ressortissants de Côte d'Ivoire. En cause, les déguerpissements, ces opérations de démolition en cours dans certains quartiers d'Abidjan. Selon le ministère ghanéen des Affaires étrangères, les personnes rapatriées se sont trouvées bloquées après avoir perdu leurs moyens de subsistance. C'est l'un des grands noms de la peinture contemporaine qui disparaît aujourd'hui. Le peintre britannique David Hockney est mort à Londres à l'âge de 88 ans. Devenu célèbre pour son pop art et ses peintures toujours hyper réalistes, très colorées. Grand admirateur de Van Gogh et Picasso, il laisse une œuvre immense et fut durant des décennies une star de la peinture. Ses tableaux parmi les plus chers au monde, Olivier Roger.
15: On ne naît pas peintre, on le devient. C'est la leçon qu'a retenue dès son plus jeune âge David Hockney. À 11 ans, alors qu'il suit des études artistiques à Bradford, sa ville natale, il peint 12 heures par jour de 9h du matin à 9h du soir. Une passion dévorante et un goût pour la couleur acquis au contact des tableaux de Van Gogh. Mais c'est l'œuvre de Picasso qui va durablement l'influencer au début de sa carrière. La liberté du maître espagnol, Hockney se l'approprie. Il n'hésite pas à changer son style et sa façon de peindre. Avec ses condisciples du Royal College of Art de Londres, il participe à l'émergence du pop art britannique qu'il va peaufiner en Californie aux côtés de l'inventeur du genre, l'américain Andy Warhol. Cette Californie à la lumière si particulière, aux piscines omniprésentes, aux jeunes gens à la plastique impeccable, tout cela va profondément inspirer l'œuvre d'Hockney. L'artiste est aussi un chercheur d'espace. Toute son œuvre est une interrogation sur la façon d'occuper la toile et d'y représenter le monde. Point de fuite, perspective, volume, couleur, rien n'est laissé au hasard. Modeste ou monumentale, ces toiles s'ouvrent avec le temps aux technologies les plus modernes, photo polaroïd, caméra, vidéo. Hockney a servi toute sa vie l'objet de toile, avec comme outil premier sa main, son cœur et son intelligence.
7: Olivier Roger qui referme ce journal.
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7: Bonjour à toutes et à tous, bienvenue dans notre émission Questions de femmes. Comme chaque vendredi, un médecin répond aux questions des auditrices. Et aujourd'hui, nous parlons des séparations dans le couple avec un ami ou bien avec un membre de la famille. Alors ces ruptures, on peut les avoir initiées, ce qui n'empêche pas qu'elles soient douloureuses. Il arrive aussi qu'on les subisse sans trop comprendre pourquoi. Certaines ruptures peuvent nous surprendre du jour au lendemain. Ou bien la relation s'étiole progressivement et la fin devient inexorable. Alors quel que soit le cas de figure, comment éviter que la souffrance de l'éloignement soit trop importante? Comment bien vivre ces séparations? Et que viennent-elles finalement remettre en question chez nous, dans notre identité, notre rapport aux autres? On en parle avec notre invitée. Bonjour Nawal Wariashi.
20: Bonjour.
7: Vous êtes psychologue, clinicienne et psychothérapeute pour enfants, adolescents et adultes à Dakar. Et vous êtes avec nous depuis le studio de RFI à Dakar, studio dont on remercie l'équipe technique.
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7: Nawal Wariashi, des séparations, ça arrive à chacun et chacune d'entre nous, ça fait partie de la vie. Et d'ailleurs, la première de ces séparations arrive très tôt.
20: Tout à fait. Donc, en réalité, la séparation, c'est vraiment une expérience universelle et un processus qui nous permet d'abord de grandir. Donc, on apprend déjà à se séparer physiquement de sa mère. On va dire c'est une séparation, la première grande séparation psychique. Et ensuite, tout simplement, pour apprendre à marcher, aller à l'école, devenir adolescent, construire sa vie et puis s'individualiser. Donc les séparations, c'est un processus auquel on ne peut pas échapper. On va dire le processus plus psychologique, on va parler d'une perte, d'une séparation où il y a une distance ou une transformation d'un lien qui va être important aussi. Ça, c'est souvent ce pourquoi l'idée qu'on a de la séparation.
7: Et certaines séparations sont inévitables, parfois nécessaires.
20: Oui, elles sont nécessaires lorsqu'elles viennent perturber, on va dire, la santé mentale, la santé générale d'une personne, qu'elles sont déséquilibrées, qu'elles sont plus porteuses de souffrance que de, on va dire, de bien-être.
0: Dans quel cas, par exemple ?
20: Ça peut être lorsqu'on est dans des relations asymétriques où l'une personne donne beaucoup plus que l'autre et qu'il y a beaucoup de frustration, qu'il y a tout un panel d'émotions difficiles, de la rumination, une difficulté de communication si on parle... Enfin, non, dans tout type de relations, hein, la communication peut être problématique, que ce soit familiale, professionnelle ou amoureuse. Donc dans ces cas-là, on va dire on pèse sur la balance, il y a plus de moins que de plus. Donc il est peut-être préférable à ce moment-là de se poser la question, est-ce que ça correspond à ses besoins et est-ce qu'on continue dans ce lien-là ?
0: On pense aussi aux relations d'emprise dans le couple.
20: Tout à fait. Lorsque il y en a un qui a, j'ai parlé d'asymétrie, je voulais pas employer le terme ascendant, mais parfois il y a des personnes qui sont effectivement un peu coincées dans des relations où au final le moteur c'est la culpabilité et la peur de sortir de ce lien. Parfois économiquement parlant, hein, les gens restent dans des liens qui sont insupportables, mais parce qu'il y a pas d'autre choix, il y a pas de d'ouverture, il y a pas cette autonomie financière possible et c'est les raisons pour lesquelles parfois des personnes restent dans des liens dysfonctionnels
0: et ça peut être très difficile hein, d'entamer un processus de séparation dans ces cas-là bien sûr. Est-ce que c'est un motif de consultation qui revient souvent dans votre cabinet? Est-ce que vos patientes vous racontent des ruptures qu'ils et elles ont vécues et la douleur que ça peut provoquer en leur fort intérieur?
20: Oui, tout à fait. Je pense qu'on en parle énormément en thérapie. On parle de toutes ces questions de séparation parce que, en réalité, c'est révélateur aussi du système d'attachement d'une personne. C'est un peu le cœur de la vie des individus, d'être en lien. Donc, forcément, on en parle. On en parle aussi parfois des patientes. Je dis patientes parce que ça peut être patient aussi, mais c'est plus souvent des femmes qui avant de sauter dans le pas. Prendre la décision de quitter un mariage ou de quitter ou de mettre des limites très fortes avec des membres de la famille et qui viennent consulter avant de prendre cette décision ou après juste après une rupture aussi parce que une rupture c'est aussi une occasion d'aller creuser en soi en réalité. Il peut y avoir un point positif à une rupture, c'est que ça vient un peu questionner l'identité, les choix, les besoins.
0: Et on peut avoir envie de faire le point en fait sur nous-mêmes finalement.
20: Tout à fait. Et c'est là où je trouve que c'est plus intéressant en fait, parce que à partir de là, la personne peut vraiment rentrer dans son processus d'individuation et peut-être ressortir de là plus riche et passer plus facilement à autre chose, à pouvoir fermer le chapitre de cette histoire qui était douloureuse.
0: Alors on va entendre des premiers témoignages dans un instant. Comme chaque semaine, c'est le moment de notre palabre féminin.

0: Et pour cette palabre, notre reporter Raphaël Constant a tendu son micro à deux femmes à Paris, Aminata, 45 ans, et Belinda, 35 ans. C'est cette dernière qui entame la discussion.
1: Moi, ça a été avec ma grande sœur. On a toujours eu un lien fusionnel. En fait, on a quasiment 20 ans d'écart. Donc, je suis la plus jeune de la fratrie et j'avais une relation fusionnelle avec ma sœur qui a toujours été dans mon enfance comme une deuxième maman. Quand j'ai approché les 30 ans, on a eu un sujet de dispute parce qu'il y avait un moment difficile dans sa vie où elle s'est pas sentie assez soutenue de ma part. Tandis que moi, j'avais une perception différente dans le sens où je la trouvais distante et je voulais lui laisser de l'espace, donc je voulais pas trop forcer. Et en fait, elle s'est sentie abandonnée. Et de là, ça a un peu cassé quelque chose. J'ai plus la même relation avec ma sœur aujourd'hui. On s'entend pas très bien. On n'a plus la complicité qu'on avait. Et ça, il m'a fallu du temps pour en faire le deuil. Et aujourd'hui, parfois, quand j'y pense, c'est difficile aussi.
2: Mais est-ce que vous en avez parlé vraiment dire chacun ce que vous ressentez au fond pour essayer de, même s'il y a eu cette cassure, est-ce que vous en avez vraiment discuté?
1: Moi, j'ai voulu qu'on ait une discussion. Donc initialement elle m'a dit d'accord et puis après elle a fait que fuir la discussion. Elle trouvait toujours une excuse et il s'est passé quasiment un an pour qu'elle finisse par me dire bon bah maintenant je suis passée à autre chose, on tire un trait là-dessus ou alors on se parle pas parce que moi je refuserais de revenir sur ce sujet-là. Et en fait moi ça a été très dur parce que j'ai besoin d'avoir une conversation, surtout après un an comme ça, ça a brisé quelque chose. Avec l'âge, bah j'ai plutôt pris une posture d'adulte à adulte. C'est la première fois que je me suis vraiment opposée à elle et c'est pas passé. On n'a pas renoué comme avant.
2: Moi, je suis d'origine malienne et j'ai eu un conflit familial, c'est-à-dire que j'avais fait un choix amoureux qui n'était pas apprécié, accordé par la famille. Donc, ça a été très compliqué entre la culture, la religion. Ça a divisé toute la famille. Personne ne me parlait, j'étais complètement isolée alors que je suis d'une grande fratrie. Je l'ai très très mal vécu, j'ai été renfermée sur moi-même, même quand je m'adressais à certaines personnes de ma famille, on ne me parlait pas. Ah non, non, non, on peut pas te parler parce que t'es contre l'avis de tout le monde, il faut que tu comprennes, il faut que tu reviennes à la raison. Puis ne plus aller chez mes parents, des choses comme ça, ça a été très très difficile. Ça a mis du temps, on s'est séparé pendant 2 ans, 3 ans. Petit à petit, j'ai un oncle, ça l'a quand même beaucoup peiné, et qui a été voir ma mère, la famille, pour essayer d'arranger les choses. Ça a mis du temps, et là, ça va très très bien maintenant.
1: mais moi, ce que je me demande, c'est comment t'as fait pour pardonner?
2: C'est vrai que ça laisse quand même des cicatrices, mais

0: Tu repenses, je sais pas, à une musique ou à un événement que vous avez vécu ensemble, et tu dis, ah, je pense à la personne. Ça fait mal quand même par moment.
1: Ouais, ça fait, moi, ça m'avait fait mal.
0: Comme le temps guérit les blessures, comme on dit. Puis des personnes, on en rencontre tous les jours. Il y en a qui partent, il y en a qui viennent. Peut-être qu'avec de la maturité, on comprend mieux les choses, on accepte les choses aussi.
2: Ouais, je te rejoins. Avec le temps, ça s'apaise. Pour ma sœur, je pense que ce qui m'a vraiment aidée, c'est le recul et le fait d'accepter, d'arriver à un stade où je me disais pas, mais c'est de sa faute, elle a pas voulu ou machin. Aujourd'hui, j'arrive à accepter, à me dire que on n'aura plus cette relation complice. En tout cas, du moins pour l'instant, on ne l'a pas. C'est vrai que les séparations, elles peuvent fragiliser un temps, mais je pense que quand on a fait le deuil de la séparation, ça nous fait évoluer, ça nous fait apprendre, ça nous permet de prendre des décisions plus vite. Je pense notamment dans le cadre amoureux, le fait d'avoir eu des relations plus jeunes et des séparations, ça m'a permis de savoir ce que je voulais ou pas, savoir ce que j'acceptais ou pas.
0: Ah oui, oui, oui, bien sûr, il y a des relations, faut les laisser partir, parce que si on voit que ça n'a pas d'intérêt, ça nous apporte rien dans notre vie, que ça, ne pas être soi-même, c'est pas une relation qui est saine, que ce soit familiale ou amicale ou autre. Parfois, faut avancer et
2: Il y a tellement de problématiques dans le quotidien, de soucis qui arrivent qu'on peut pas anticiper, qu'on peut pas contrôler, qu'en fait, j'arrive à un stade où je me dis, bah, je veux m'entourer de personnes qui me permettent de me sentir bien et d'avancer. Et en fait, c'est comme ça. On se remet de chaque séparation avec le temps, ça passe. C'est difficile à dire quand on est sur le moment parce que c'est douloureux, ça fait de la peine, ça peut générer de la colère, différentes émotions qui sont très désagréables. Mais avec le temps et aussi le travail sur soi, on trouve par y trouver beaucoup plus d'apaisement. C'est l'essentiel, je pense. Faut que ça nous fasse du bien et qu'on fasse du bien à l'autre aussi, qu'il y ait une réciprocité, qu'il y ait un cercle vertueux.
3: Témoignage recueilli par notre reporter Raphaël Constant. Nawal Wariashi, comment vous réagissez à l'écoute de ces deux femmes, Aminata et Belinda? On a pu entendre par exemple l'idée de faire le deuil d'une relation. Il s'agit aussi d'un processus de deuil, une séparation?
4: Oui, ça ressemble à la processus, au processus pardon, de deuil classique, où on commence d'abord avec une phase un peu de choc, hein, le fait de se prendre en pleine figure, j'ai envie de dire, bah, la réalité de ce désaccord qui mène à une séparation. La colère, souvent, va venir prendre le dessus ensuite, parce qu'il y a une frustration qui est dirigée autant sur l'autre que parfois sur soi-même. Puis ensuite, il y a une tentative de négociation. Alors, pas forcément avec la personne, hein. Ça peut être une négociation interne, hein, de se dire, mais est-ce que j'ai bien fait? Est-ce que j'ai bien dit? Est-ce que je suis pas en train d'exagérer? Donc, il y a une espèce de dualité intérieure, hein, qui se fait. C'est aussi une phase qui est très difficile. Et puis, on passe vers le moment de dépression, entre guillemets, c'est-à-dire où il y a une tristesse parce qu'on ressent la perte. Et on se dit, ça y est, cette relation ne sera plus ce qu'elle est. Je pense que ça y est, j'ai perdu l'objet d'amour, entre guillemets, ou le fantasme, le projet que j'avais pour cette relation, l'image mentale, le futur que je m'étais imaginé, ou le statut que j'avais avec cette relation. Et enfin, on arrive à la phase d'acceptation, d'intégration, et c'est ce qu'on entend dans le reportage, hein. C'est assez intéressant, mais ces deux femmes ont clairement bien élaboré sur les deux relations, et on a entendu que ça a pris des années, ça prend du temps, surtout là c'était quand même des relations familiales, donc une sœur avec qui c'était fusionnel, donc déjà on était dans une relation, je suis pas certaine que c'était tout à fait équilibré, et ça a dû à un moment donné exploser, et elle le dit bien, posture d'adulte à adulte, et c'est ce qui est nécessaire, même dans une relation avec les parents, à un moment donné on arrive à une position où on est des adultes en fait, et on discute avec son parent comme un adulte. Et c'est là qu'on peut être dans des relations plus agréables, où il n'y a pas une tension, parce que si on reste toujours dans l'attente, l'acceptation, la validation de ce que l'autre va de nous enfin va penser de nous, ou va comment il va nous aiguiller, ou la place que l'autre prend dans notre vie, ça mène en fait à des tensions. Et pour la deuxième qui parlait carrément de rejet familial, alors là elle a été complètement isolée, exilée, ça devait être très difficile parce que au-delà
2: au choix d'un conjoint qui ne

0: ne plaisait pas à la famille.
1: Oui, le choix d'un conjoint, donc le choix finalement de sa réalité, de sa liberté, de penser, de son orientation, de son individuation. Donc, c'est-à-dire, je peux pas être un individu. Je ne peux pas faire partie du collectif si j'ai une pensée différente de vous. Et ça, c'est aussi des motifs pas mal en consultation que je vois, hein, puisque je suis à Dakar, c'est quand même une ville très cosmopolite. On voit un peu de tout, et c'est très intéressant parfois où il y a vraiment ce combat de l'individu pour être, pouvoir exister seul, tout en faisant lien toujours avec sa famille, parce que en réalité au final il y a toujours un lien, même s'il est distancé, il n'est plus aussi proche, il reste le lien, et on voit que les choses finissent entre guillemets, je dis bien entre guillemets, par s'arranger.
0: Et les séparations ne sont pas toujours définitives. Alors on va donner la parole à une première auditrice tout de suite.
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0: Bonjour Kumba.
1: Bonjour.
0: Merci d'être avec nous Kumba. Vous êtes en France, à Bordeaux. Vous avez 68 ans et vous allez nous raconter, je crois, une séparation particulière que vous vivez. Je vous laisse nous raconter peut-être l'avant, le moment où vous avez rencontré un jeune homme il y a 5 ans.
1: Oui, c'est vraiment particulier parce que ce jeune homme et moi, on s'est rencontrés par hasard. Et puis, de fil en aiguille, on s'est rapprochés. Il m'a raconté toute son histoire. On a familiarisé. Et il est devenu, finalement, comme mon fils, je veux dire mon fils de cœur. Et il se trouve qu'il était vraiment mal dans sa peau parce que il avait déjà eu un premier divorce il y a quelques années en arrière. Et quand je l'ai rencontré, il était encore en instance de séparation avec sa compagne. Et ça l'a beaucoup perturbé quand il m'a raconté qu'il a eu une pathologie psychiatrique et tout ça. Ça m'a beaucoup touchée. J'ai pris vraiment sa situation en bras le corps. J'ai eu à l'héberger et tout ça parce qu'il a failli être dans la rue. Et donc, il est resté chez moi, on va dire, longtemps. Et puis, il a perdu son boulot. Je l'ai encouragé à retrouver le travail.
0: Parce qu'il a fait des crises de schizophrénie, hein, c'est bien ça?
1: Oui, c'est ça. Il est atteint de schizophrénie. Et donc, pendant qu'il était là, il a fait sa crise, j'ai vécu la crise et quand j'ai vu ça, je dis, mais non, je ne veux pas le laisser comme ça, il faut que je fasse quelque chose pour qu'il puisse se retrouver et se prendre en charge. Ça n'a pas été facile, mais je n'ai pas baissé les bras non plus. Donc, au finish, il a réussi à trouver un travail parce que le fait qu'il soit ici, bon, je ne dis pas que ça me dérangeait, mais c'était un peu pesant. Parce que c'est un adulte, il faut qu'il prenne sa vie en main, qu'il vive sa vie, quoi. Donc, il a eu du boulot, il est parti. Et depuis qu'il est parti, ça va faire bientôt 2 mois. Mm-hmm. Moi, je me dis, bon, ma première réaction, c'est que c'est bien qu'il soit parti, il travaille, il a un logement, tout ça, ça se passe bien. Mais au cas où il fait une crise, comment je fais? Parce que dans sa famille, ils savent qu'il a ce problème, mais personne ne l'a vu en crise. Mmh. Physiquement, comme ça, ils ne l'ont pas vu. Il ne veut pas que les parents sachent. Moi, il s'est confié à moi, donc je ne dirais pas que c'est un secret, mais puisqu'ils le savent, je me dis, s'il fait sa crise là-bas, comment ça va se passer? Parce que quand ça le prend, il peut rester, il s'enferme presque pendant une semaine, sans boire, sans manger. Et ça, c'est pas bon déjà pour la santé physique. Et puis après, quand il sort aussi, il peut errer, il peut agresser les gens ou on peut l'agresser.
0: Donc vous vous inquiétez pour lui. Et si j'ai bien compris, il est parti de chez vous. Comment vous avez vécu son départ?
1: Justement, de prime abord, je dis tant mieux, il va vivre sa vie. Mais après, c'est un peu compliqué pour moi, ça devient difficile. J'avais un peu de la peine par rapport à sa pathologie, par rapport à sa schizophrénie. S'il avait toute sa tête, je n'allais pas vraiment avoir des angoisses, mais c'est à cause de ça. Oui. Mais qu'à cela ne tienne, moi, ce que je veux, j'aimerais me détacher de lui, vous voyez, oublier. Bon, j'ai rencontré quelqu'un qui était en difficulté, je l'ai aidé, il s'en est sorti, mais je ne veux pas continuer à porter son fardeau comme ça tout le temps. Donc moi, j'aimerais passer à autre chose, le laisser faire sa vie, l'oublier, mais je n'y arrive pas et ça m'angoisse.
0: Nawal Wariashi, je me tourne vers vous. Qu'est-ce que vous pouvez répondre à Kumba? Comment se détacher? Et est-ce qu'il faut finalement se détacher de ce jeune homme rencontré par hasard?
2: Alors déjà, merci pour ce témoignage hein, qui est assez touchant. Là, j'ai quand même l'impression qu'on est dans la place, en fait. C'est plutôt la place qu'elle a occupée dans sa vie, ce rôle de figure un peu maternelle, protectrice, une présence vraiment maternelle. Et qu'en réalité, est-ce que j'ai pas l'impression qu'elle renonce en fait à cette posture maternelle. On entend qu'elle a toujours une inquiétude pour lui. C'est comme si son cerveau, son esprit était resté en alerte, puisque elle a dit avoir eu plusieurs crises, vu plusieurs crises, et ça peut être très impressionnant, comme elle dit, ça peut aller, la personne peut se mettre en total danger, on est face vraiment à une personne très vulnérable, mais en réalité, j'ai la sensation qu'elle-même, que Kumba, vous-même, vous n'avez pas encore pris du recul par rapport à tout ce que vous avez vécu au contact de cet homme-là, et vous pensez encore à la suite. Donc, le travail premier, mon conseil premier, ce serait peut-être d'essayer de laisser cette posture de parent, de responsable de cet homme-là, et rester peut-être faire transformer ce lien, puisque ce lien, du jour au lendemain oublié, je pense que c'est tout bonnement impossible. Vous n'allez pas oublier une personne qui a pris autant de place dans votre vie, c'est impossible. Nous, ce qu'on a besoin, on va dire le psychisme, ce qu'il a besoin, c'est de pouvoir mettre du sens et transformer finalement cette situation. Ça peut rester dans un rapport amical, plus distant, plus une place d'adulte à adulte, le voir comme un adulte responsable. Il sait qu'il est diagnostiqué, il peut prendre, il travaille, il peut peut-être être accompagné aussi par des professionnels pour rester aussi dans prendre, on va dire, la main sur son dossier, sur sa propre condition, et s'autonomiser. Donc là, en fait, c'est un peu comme une maman qui laisserait son enfant grandir et qui le laisserait vivre ses expériences d'adulte à distance sans forcément couper le lien total, mais sortir de cette posture qui est trop lourde pour vous. Vous avez parlé de fardeau. Donc quelque part aussi, vous avez aussi une vie personnelle. Mettez peut-être un peu plus votre énergie dans votre vie personnelle aussi, et prenez aussi conscience de l'importance de votre propre santé, parce que ce sont des situations qui sont usantes sur le long terme.
0: Apprendre à se détacher, hein, à prendre ses distances parfois quand c'est nécessaire. Merci beaucoup en tout cas, Kumba, pour votre témoignage. Et comme chaque vendredi, on confie aux auditrices la responsabilité d'une partie de la programmation musicale, accompagnée par Talimpo de notre équipe. Et vous, Kumba, vous avez choisi Baraï de Salif Keïta. On écoute ça sur RFI.

0: Salif Keïta avec Baraï sur RFI. Bienvenue si vous nous rejoignez dans notre émission Questions de femmes, comme chaque vendredi dans Priorité Santé. On parle aujourd'hui des séparations qui peuvent être difficiles en amour, en famille ou encore dans la sphère amicale. Elles peuvent s'avérer douloureuses. Quelles sont les séparations qui pourtant peuvent être nécessaires parfois? Comment y faire face? On parle de tout ça avec notre invitée Nawal Wariashi, psychologue clinicienne et psychothérapeute à Dakar. Et une auditrice nous a laissé un message vocal de depuis le Cameroun, elle préfère rester anonyme. On a donc modifié sa voix, on l'écoute.
1: Bonjour, je m'appelle Nayane, j'ai 43 ans. Je vis à Nkosamba, au Cameroun. J'ai mis fin à une relation qui a duré exactement 10 ans. Nous avons eu 2 enfants. Pendant toutes les années de notre vie de couple, je me suis battue pour la stabilité de notre foyer. J'ai porté pratiquement seule ce fardeau, toutes les charges, en particulier lorsqu'il a perdu son emploi. Il est resté au chômage pendant 5 ans, après une vie professionnelle particulièrement difficile. J'ai été tentée à plusieurs reprises de le tromper et pour ne pas arriver à cette éventualité, je me suis dit qu'il fallait que je rompe pour éviter que cela ne crée davantage de tension et pas respect pour lui. Nous avons rompu d'un commun accord. Mais après, la communication est devenue presque impossible. Chaque fois, émaillée de mots dégradants à mon endroit. Ça m'a beaucoup brisée. Je n'y répondais pas, mais après, je me suis refermée sur moi-même. Aujourd'hui, je m'en veux d'avoir tout porté. Je suis en colère contre mon ex-compagnon et je ne me porte pas mieux, même après la rupture. Je pleure tout le temps. Je culpabilise d'avoir toujours été naïve. Je n'ai plus foi en l'amour parce qu'aussi loin que je m'en souvienne, dans toutes mes relations sérieuses, j'ai été celle qui portait le couple d'un point de vue financier. Comment faire pour accepter cette rupture et accepter à nouveau de vivre? Suis-je en train de faire une dépression? Merci à vos docteurs.
0: Nawal Wariashi, qu'est-ce que vous pouvez répondre à ce témoignage?
2: C'est un témoignage aussi très touchant. On entend beaucoup de culpabilité, une atteinte de l'estime de soi, et j'ai l'impression vraiment ça a été une grande fatigue émotionnelle puisque on est dans une relation visiblement qui n'était pas très équilibrée. Elle portait toute la responsabilité pendant, elle a parlé de 10 ans, donc ça doit être très difficile, et c'est pour ça que c'est pas aussi facile que ça de passer à autre chose. Alors, j'entends qu'elle s'en veut d'avoir été naïve, mais quelque part, ça peut être aussi l'occasion de se demander pourquoi est-ce qu'elle va elle reste dans une relation sans vraiment pouvoir reconnaître ses propres limites. C'est typique d'une personne qui a été au-delà de ses propres limites. Et j'ai envie de dire, avant d'avoir foi en la relation future, en l'amour, ce serait peut-être de reprendre quelque part la foi en elle-même, ne pas voir cette naïveté comme étant quelque chose de mauvais. C'est une bonne chose d'être une femme entre guillemets généreuse, mais quelque part le fait de se laisser toutes les charges à elle, c'est peut-être l'occasion aussi de pouvoir revoir la manière de se représenter pour elle le rôle ou la place qu'elle pourrait avoir dans un couple. Par rapport à la question de la dépression, je pense que c'est important de s'arrêter là-dessus. Effectivement, une rupture amoureuse, une séparation peut faire émerger des émotions telles que de la tristesse, on a dit de la colère, des étapes du deuil.
0: Et elle le dit qu'elle est en colère d'ailleurs, oui. Contre son ex-compagnon.
2: Contre son ex, contre elle-même, elle a aussi de la tristesse, donc il y a des moments de dépression, donc on voit qu'elle est un peu dans la phase 3-4 du deuil. Maintenant, ça, c'est pas à prendre à la légère, je peux pas faire un diagnostic comme ça sur base de la note bien vocale, sûr. Mais si à cela est accompagné des troubles du sommeil, des troubles de l'appétit, un manque d'intérêt pour toute activité, un isolement excessif, et que ça dure plusieurs semaines, plusieurs mois. Là, je pense que vraiment, on peut aller consulter. Je pense que c'est important de ne pas rester avec ce questionnement parce que là, effectivement, c'est des signaux quand même d'alerte. Souvent, après une séparation, il y a une question identitaire, en fait, qui se pose. On se pose aussi la question de qu'est-ce que je veux moi dans la vie, quelle place j'occupe. Il y a un effet miroir hein, dans les relations, et parfois c'est difficile aussi de voir qu'on est quelqu'un peut-être qui est dans l'excès, qui donne trop, qui porte une relation, et qu'on a du mal finalement à aller vers des relations qui nous nourrissent, qui nous donnent tout autant. Et ça peut être l'occasion, pas de s'enfoncer en pensant qu'elle est naïve et parfois les gens se disent stupide, etc. Non, mais plutôt donner ça à une personne qui me donne aussi, en réalité.
0: Les ruptures, en fait, comme une occasion de rebondir, de repenser sa manière d'être en relation, en tout cas. Merci à cette auditrice, Nayane, pour son témoignage. On va donner la parole à une autre auditrice. Bonjour, Nadège.
3: Oui, bonjour.
0: Vous êtes à Abidjan, en Côte d'Ivoire. On vous écoute, Nadège.
3: Ok, bonjour à tous. Bon, je suis dans une relation, ça fait environ 11 ans. Une relation 11 ans où le problème c'est que le monsieur, il avait déjà son épouse, ça je savais, et j'étais même prête à aller en deuxième parce que dans nos coutumes cela est permis. Mais on a cheminé 11 ans ensemble au cours de ce parcours. On a eu un enfant, on en voulait d'autres, mais on n'a pas pu. Mais du coup, ça fait de cela 26 mois. Je me sens un peu dans la relation parce que une fois, il m'avait dit que son épouse devait venir au pays et qu'il fallait que, comme on vivait maritalement, ça, puisqu'il était au pays presque tout le temps, il est affecté au pays. Il a fait peut-être 8 mois, on était ensemble. Il m'a dit, comme tu vois, mon épouse devait venir parce qu'il est dans une relation, une autre relation. Il faut qu'elle vienne pour confirmer si elle est toujours aussi. S'il est toujours, ou elle est seulement là parce qu'ils ont d'autres enfants ensemble.
0: Parce que juste, Nadège, son épouse est dans un autre pays que là où vous habitez, vous.
3: Exactement. Son pays, même, puisqu'il n'est pas de mon pays, son pays, même, il est de l'autre pays. Donc, du coup, j'ai libéré la puissance, on vivait ensemble avec notre enfant. J'ai libéré l'appartement, je suis allée dans mon appartement. Mais ça fait à peine, je pense 4 mois. Il m'a fait savoir, en fait, il y a eu des mises en tente par rapport à mon attitude. Il m'a fait comprendre enfin que c'était pas la réalité, que c'était une façon qu'il voulait voir si je pouvais bien me sentir dans cette relation. Et moi, honnêtement, ça m'a brisé, ça m'a fait beaucoup mal parce que je suis entière dans la relation, mais je vois qu'il joue avec mes émotions. Donc, du coup, ça m'a fait flipper sur notre relation, bien qu'elle ait duré. J'ai pensé à redéfinir vraiment ce que je veux.
0: Pour résumer un petit peu ce que vous dites, il y a eu un moment déclencheur, en fait, par rapport à cette relation-là. C'est un moment où il vous a dit que sa femme était au courant de votre relation à tous les deux, qu'elle allait s'installer dans votre maison, chez vous. Et puis, il vous a dit que c'était une blague, et là, vous vous a dit qu'il jouait finalement avec vos émotions, et vous avez convenu avec vous-même qu'il fallait vous séparer de lui, qu'il fallait mettre fin à cette relation, et vous vous demandez aujourd'hui, est-ce que c'était une bonne décision? Est-ce que c'est une bonne décision de se séparer de lui? Nawal Wariachi, je me tourne vers vous, hein. On imagine que c'est une décision très difficile à prendre de se séparer, quand, qui plus est, on aime encore la personne, et puis quand on a aussi un enfant ensemble.
2: Oui, et puis c'est une relation qui a été assez longue, où il y a eu pas mal de compromis, sacrifices de son côté. Donc ça peut être difficile de lâcher une relation où on a tellement investi. Après, ce que j'entends, j'ai l'impression que Nadège a l'air déjà d'avoir pris progressivement conscience de ses limites, de ses besoins. Elle est en train de redéfinir un petit peu quel genre de relation elle veut. Et c'est important de comprendre qu'une séparation, ça veut pas dire absence d'amour. On peut continuer à aimer une personne, ça, et se séparer parce que on décide que cette relation ne nous convient plus, qu'elle nous apporte beaucoup plus de dégâts, beaucoup plus difficiles, beaucoup plus lourdes pour nous que positives. Et puis, ce qui était très important dans ce qu'elle a dit, et moi je pense qu'il faut vraiment qu'elle honore ça et qu'elle considère ça comme légitime et totalement sain, c'est de ne plus avoir envie de vivre dans l'ombre de quelqu'un d'autre, ne plus avoir envie d'être testée après 10 ans de relation, et de vouloir être dans une relation de confiance. Et c'est là où je me demande si aujourd'hui Nadège serait capable de continuer tout en étant dans une relation où cette confiance a été autant abîmée.
0: Merci en tout cas beaucoup Nadège pour votre appel et pour votre témoignage et bon courage dans les histoires d'amour et de vie commune. On retrouve aussi le cas inverse de Nadège qui est que par exemple notre conjoint, notre conjointe peut nous quitter sans que parfois on ait rien vu venir. Je vous propose de vous lire le témoignage de Karen, une auditrice à Mwanda au Gabon. Karen qui a 28 ans, je vous lis ce qu'elle nous a écrit. J'étais avec mon conjoint depuis 10 ans et nous avons 5 enfants. L'année dernière, alors qu'il allait dans une autre province pour chercher du travail, il m'a appelé en me disant qu'il me quittait. Il n'a pas donné de raison précise. À ce moment-là, j'étais enceinte de notre 5e enfant. Jusqu'à aujourd'hui, il n'est jamais revenu. Je me suis pourtant rendue dans la ville dans laquelle il cherchait du travail et j'ai appris qu'il vivait déjà avec une autre femme. Depuis, je suis déprimée. Je ne sais pas pourquoi il m'a quittée et de manière si brutale en plus. Parfois, je l'appelle lorsqu'il faut payer des choses pour les enfants, mais il ne s'occupe pas d'eux. Alors comment lui faire comprendre qu'il doit prendre ses responsabilités en tant que père? Et puis moi, comment puis-je passer à autre chose? Comment me remettre de cette rupture? Voilà pour le message de Karen. Nawal Wariashi, qu'est-ce que vous pouvez peut-être lui répondre, hein, Karen qui a vécu quelque chose de très difficile, une rupture à un moment de fragilité?
2: Oui, c'est une rupture extrêmement violente, hein, je dirais, parce que c'est un moment effectivement d'être quitté après 10 ans de relation en étant en pleine grossesse et avec 5 enfants au total, c'est sans explication aussi. C'est très difficile et on est face justement à ce type de séparation où le processus est plus long parce que il y a des blocages. Et le blocage, c'est l'absence de réponse. Et là, c'est typiquement la situation où c'est important de peut-être faire le deuil des réponses qu'on aura et de se concentrer un petit peu plus sur sa vie à elle. Là, maintenant, comment faire pour pouvoir vivre avec ses 5 enfants. Ensuite, il y a une deuxième chose qu'elle dit qui est très importante. Comment le faire, entre guillemets, adhérer à son rôle de père? Malheureusement, on peut pas le contraindre psychiquement, on va dire, ou psychologiquement à devenir un père s'il n'en a pas le désir. Par contre, il y a des dispositifs juridiques dans tous les pays qui l'entourage aussi peut participer, mais des dispositifs juridiques qui existent pour justement contraindre aussi un père à prendre ses responsabilités envers ses enfants. Donc je lui conseillerais de penser à cela aussi et aussi quelque part, comme je disais, la guérison va commencer vraiment lorsqu'elle acceptera peut-être de laisser ses questions sans réponse, ce qui est très douloureux, ce qui prend du temps, et se concentrer peut-être sur ce qui lui reste de plus beau de cette relation, c'est-à-dire peut-être ses enfants et comment continuer à cheminer dans sa vie de femme et de mère.
0: Oui, parfois, en fait, on n'a pas forcément la possibilité, hein, vous le dites, d'obtenir des réponses. On n'a pas toutes les explications qui sont nécessaires. On parlait de paternité, hein, de rôle de père, hein, là, dans le cas de l'ex-conjoint de Karen. Et justement, une auditrice nous a laissé un message sur WhatsApp depuis Kinshasa. Alors, elle s'appelle Benita. Elle aussi a préféré qu'on modifie sa voix. Je vous propose de l'écouter.
4: Bonjour, moi, c'est Benita. Je suis en République du Congo, professionnelle de machine. Je voulais parler de la séparation avec mon père. Notre père, c'était un père, pas dit polygame, il avait notre relation extra-conjugale. Et du coup, il a commencé à nous abandonner. Il peut partir 2 ou 3 jours après, ça serait 1 mois, 2 mois, 3 mois, vous le voyez pas. C'était devenu un père absent, il n'était plus là. Pour moi, c'était une séparation. Donc, il n'a jamais été là pour moi. Je n'ai pas reçu d'affection paternelle. Et du coup, cette séparation m'a touchée. J'étais trop petite à l'époque. Aujourd'hui, je suis maintenant maman. Mais ça me touche. Ça me fait souffrir. Je me demande à chaque fois pourquoi il m'avait laissé, pourquoi il m'avait abandonné, pourquoi il n'est pas là pour moi. Bon, en fait, aujourd'hui, on vit maintenant séparément dans 2 villes différentes. Il n'a jamais été là pour moi. Mais moi, à chaque fois, ça me passe à travers ma tête. Je me demande, pourquoi il m'avait abandonné? Pourquoi il est comme ça? Pourquoi il est parti? Pourquoi il m'a jamais dit je t'aime? Pourquoi il n'a jamais été là pour moi? C'est un peu ça. Moi, ma première question, je voulais savoir comment faire pour me débarrasser de cette souffrance? Parce que pour moi, c'est un fardeau. Je pense encore. Bon, j'ai des questions sans réponse et tout. Comment faire pour oublier, pour faire une table rase de cette situation? Et puis, la deuxième question, comment est-ce que je peux travailler sur moi pour que je sois une bonne mère pour mes enfants et que mon partenaire arrive aussi à comprendre ma douleur pour qu'il puisse m'aider dans ce combat afin de m'en sortir et me reconstruire.
0: Qu'est-ce que vous pouvez répondre à cette auditrice, à Benita ?
2: Alors oui, donc on entend que Benita, c'est une blessure profonde qu'elle a, c'est la blessure un peu du père, d'abandon, d'absence. Il lui manque le lien sécurisant, donc ça crée une fragilité chez un individu ensuite. Donc là, pour ce que j'ai pu entendre, j'ai un peu l'impression qu'elle a envie de pardonner et d'oublier, ce qui est quelque part des injonctions qu'elle se fait intérieurement. Alors oui, c'est bien de pardonner, mais oublier, c'est impossible. C'est pas possible de pouvoir oublier une souffrance qui est ancienne et profonde comme ça. Ça laisse souvent des traces. Et surtout, ce qui est important, c'est de pouvoir en fait cheminer, en fait, apaiser sa douleur et donner place en fait à son histoire indépendamment en fait du manque qu'elle attend encore aujourd'hui, parce que finalement, il y a encore cette petite fille à l'intérieur d'elle qui espère encore peut-être au fond que son père lui donnera, puisqu'il y a toutes ces questions: pourquoi il m'a pas aimé, pourquoi il n'était pas là, pourquoi il a décidé. Elle pourrait lui poser la question, mais elle aurait certainement pas les réponses qu'elle attend. Donc quelque part, c'est aussi se recentrer sur elle-même et voir en fait que au-delà de l'absence de son père ou de l'absence des liens qu'elle attendait, elle est cette personne-là aujourd'hui qui peut, elle, donner aussi de l'amour et être présente pour les autres. Qu'au-delà de ce qu'elle a vécu, elle ne reproduit pas non plus ce qu'elle a, les traces que ça a laissé en elle. Donc je dirais, ce que je dis toujours à mes patients, le pardon, c'est la dernière étape. Généralement, on n'a même pas besoin de travailler dessus, ça vient naturellement. Donc c'est d'abord pouvoir accepter ce qui s'est passé, accepter de rester sans les réponses, et puis aussi, j'ai envie de dire, une réponse ne réparera pas la douleur et l'absence que ça a laissé. Donc c'est plutôt finalement essayer d'accepter. J'ai grandi sans père, mais je suis une personne aujourd'hui solide, une personne bienveillante qui est capable, elle, de prendre ses responsabilités. Je suis cette personne au-delà du fait que j'ai ce père-là, et puis lui redonner cette place qu'il a, c'est-à-dire finalement il est plus aussi important pour elle. Aujourd'hui, il a, en fait, le père a perdu, on va dire, toutes les chances de pouvoir intégrer cette posture-là. Donc aujourd'hui, c'est son paternel, mais voilà, le remettre à la place où il est dans le réel.
0: À sa place actuelle. Faire la paix, en tout cas, avec l'absence, avec aussi le manque d'explication. C'est aussi ça, la séparation. Et puis, ça peut nous aider à grandir. Un grand merci, Nawal Ouariachi, d'être venu dans notre studio RFI à Dakar pour parler de ces séparations amoureuses, familiales, qui peuvent être douloureuses. Merci pour toutes les clients que vous nous avez donnés pour nous aider à mieux les traverser. On arrive à la fin de cette émission, mais avant de vraiment se quitter, voici Fala sur RFI. Fala, c'est signé Fatoumata Diawara.

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2: C'est la fin de notre émission Priorité Santé. Merci à toutes et tous de l'avoir suivi. Merci à toutes les auditrices qui nous ont appelés ou laissé des messages. Et merci bien sûr à toute l'équipe en coulisses. Ophélie Lassène, Louise Calédec, Talim Pouo, Inès Emprun, Victor Hull à la réalisation. Et merci à Alexandre Cayuela. Lundi, à l'occasion de la Journée mondiale contre la faim, Priorité Santé vous propose un reportage long format dans l'extrême nord du Cameroun. Comment lutter contre la malnutrition infantile en zone de crise ? Quel accès aux soins pour les enfants dans une région en proie à une grave crise humanitaire. C'est un reportage signé Raphaël Constant que vous pourrez donc écouter dès lundi. Et moi je vous dis à bientôt, portez-vous bien.
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2: RFI, bienvenue. Si vous nous rejoignez, il est 2h en temps universel à 4h ici à Paris, l'heure d'un nouveau point sur l'actualité.
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2: À la une de ce journal, un état des lieux des déclarations optimistes de l'Iran et des États-Unis. Selon eux, un accord cadre se rapproche pour mettre fin à la guerre au Moyen-Orient. Des dires à prendre avec des pincettes. Toutefois, on fera le point dans quelques instants. La perspective d'une solution à deux États se rétrécit. Alerte lancée ce vendredi par des ONG israéliennes et palestiniennes réunies à Paris avec des représentants d'une quinzaine de pays. Une réunion sur la solution à deux États à l'utilité questionnée face à la montée de la violence sur le terrain. On en fera le bilan. Nouveau record de température alarmant sur le réchauffement de notre planète, cette fois en Antarctique avec 15 degrés mesurés, loin des moins 6 d'ordinaire, avec de graves conséquences à craindre pour le continent blanc. Au Moyen-Orient, l'issue semble plus proche que jamais, avec donc toutes les précautions qui s'imposent après les multiples annonces non suivies d'effets de Washington. Mais cette fois-ci, les principaux protagonistes affichent leur confiance en la possibilité d'un accord cadre pour mettre fin à 3 mois et demi de guerre au Moyen-Orient. Côté américain, un haut responsable affirme qu'un accord a été trouvé sur plusieurs points, dont le démantèlement du programme nucléaire iranien et la réouverture du détroit d'Ormuz. À Téhéran, le chef de la diplomatie a parlé à la télévision d'État ce vendredi soir d'un mémorandum d'accord, Muriel Paradon.
8: Premier point du mémorandum d'accord selon le chef de la diplomatie iranienne, la levée du blocus américain des ports iraniens et une nouvelle gestion du détroit d'Ormuz. Selon Abbas Arachi, des discussions sont en cours avec Oman au sujet de cette voie maritime stratégique pour les hydrocarbures, devenue avec la guerre un des principaux instruments de dissuasion de la République islamique, dit-il. Autre point crucial, le nucléaire. Abbas Arachi affirme que la seule solution est de diluer les stocks d'uranium enrichi sur le sol iranien, alors que côté américain, on réclame la destruction et l'enlèvement du matériau nucléaire. Une période de négociation de 60 jours devrait suivre la signature du mémorandum afin de parvenir à un accord précis, selon le chef de la diplomatie. Malgré les divergences, Abbas Arachi se dit optimiste sur la signature d'un texte dans les prochains jours, mais il met aussi en garde contre des tentatives de sabotage d'un éventuel accord de la part d'Israël.
2: Voilà, et preuve que la paix n'est encore qu'une perspective bien incertaine. Les États-Unis viennent d'affirmer avoir abattu des drones iraniens qui ciblaient des navires dans le détroit d'Ormuz. Une conférence de soutien à la solution à deux États organisée en France ce vendredi pour la deuxième année consécutive. Paris tente de relancer une perspective politique pour parvenir à la paix entre Israéliens et Palestiniens. La conférence à l'Institut du Monde Arabe à Paris a réuni les représentants d'une quinzaine de pays occidentaux et arabes, ainsi que des militants palestiniens et israéliens pour la paix. L'utilité même de cette initiative a cependant été interrogée face à la montée de la violence sur le terrain. Quel bilan en tirer, Guilhem Delteille ?
0: L'appel de Paris formulé ce vendredi n'est pas un plan concret, mais là n'était pas l'ambition du gouvernement français. Cette conférence visait à relancer cette idée à laquelle nous sommes si indéfectiblement attachés, a dit le ministre des Affaires étrangères, car la solution à deux États demeure le seul chemin viable, a abondé Kaya Kallas, la chef de la diplomatie de l'Union européenne. Pour les organisateurs de la conférence, l'appel de Paris a la vertu de replacer la solution à deux États dans le débat sur la résolution du conflit israélo-palestinien. Il vise à maintenir une perspective politique. Alors que la force et la violence s'imposent sur le terrain, il est important de reparler de droit international, estime un ancien diplomate dans la région. Pour les militants israéliens et palestiniens présents, la conférence représentait aussi une opportunité de s'adresser aux décideurs politiques, réclamer une action plus ferme, plus concrète, à quelques jours d'un sommet du G7, groupe réunissant 7 puissances, que la France accueillera la semaine prochaine, essayer de faire pression aussi pour obtenir une action plus décisive pour imposer un cessez-le-feu et protéger les civils.
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2: Kinshasa, où la répression du sit-in organisé par la coalition d'opposition C64 contre le changement de constitution a fait des blessés parmi les leaders de l'opposition ce vendredi. Jean-Marc Kabound, ancien vice-président de l'Assemblée nationale, a été touché pendant des heures entre forces de l'ordre et manifestants à proximité du Parlement. Retranché au siège du parti de Martin Fayoulou, il a témoigné au téléphone de Patient Ligaudi.
9: Nous avons été brutalisés par la police, l'armée soutenue par la force du progrès, la milice du pouvoir. Nous sommes allés main en l'air pour faire notre sit-in. Nous avons été butés à une violence inouïe. Donc moi qui vous parle ici, je suis grièvement blessé. Nous sommes déterminés à aller jusqu'au bout. Ce n'est que le début. Hein. Nous pensons que pour nous d'ailleurs, c'est tout ceci nous conforte parce que hier, tu sais qu'il a dit que nous étions une opposition faible et aujourd'hui, nous sommes portés de croire que la peur a changé de camp. Et comme la peur a changé de camp, nous irons jusqu'au bout. Tout ce qu'ils font ne fait qu'agrandir notre conviction que le peuple est avec nous. Le peuple adhère à toutes les actions que nous sommes en train de proposer et nous allons gagner.
2: La répression de la manifestation a fait réagir les organisations de défense des droits humains. La Voix des Sans-Voix, par exemple, dénonce une répression musclée, sanglante et disproportionnée et exige une enquête. Quant à l'épidémie d'Ebola, déclarée il y a maintenant tout juste 4 semaines dans l'est de la RDC, dans la province de l'Ituri, le bilan communiqué ce vendredi soir est désormais de 689 cas confirmés, dont 139 décès. Et selon l'OMS, c'est l'agence sanitaire de l'Union africaine, Africa CDC. L'épidémie continue de gagner du terrain. 17 agriculteurs nigérians tués dans l'état de Zamfara, au nord-ouest du Nigeria. Selon des sources citées par l'AFP, des bandits circulant à moto, se faisant passer pour des visiteurs, ont ouvert le feu sur des agriculteurs qui travaillaient dans leur champ du village isolé de Goron-Namaï, dans le district de Maradin. Alors que la saison des pluies annuelles cruciales pour le pays a commencé, les agriculteurs du nord abandonnent leurs terres à cause des attaques de groupes armés, ce qui donc menace l'approvisionnement alimentaire du pays. 15 degrés pour un mois de juin, ce serait une température normale dans l'hémisphère nord, mais pas en Antarctique, où les normales de saison sont plus de l'ordre de moins 6 degrés. Or, c'est ce qu'a mesuré l'Agence argentine de météorologie, record donc pulvérisé, avec de graves conséquences pour cette région, normalement la plus froide de la planète, Sif Mrozé.
10: Une série de 21 jours consécutifs où les maximales ne sont pas descendues en dessous de 0 degré, un pic à 15,4 degrés. Le début de cet hiver antarctique est anormalement chaud et c'est un euphémisme, on est plus de 20 degrés au-dessus des normales de saison. Cette intense vague de chaleur a logiquement d'importantes conséquences sur les paysages de la péninsule antarctique. Au blanc s'est substitué le brun et le gris des sols, à la neige, la pluie. Là aussi, cela inquiète les scientifiques. Cette période marque le début de la recharge des glaciers. Sans couverture neigeuse pour les protéger, ils sont exposés à des températures qui accélèrent leur fonte. Cet événement, bien qu'inédit par son intensité, s'inscrit cependant dans une tendance plus large. Les vagues de chaleur sont de plus en plus fréquentes sur cette région de l'Antarctique depuis une quarantaine d'années, en lien avec le réchauffement climatique. Les conséquences sont lourdes pour les grands glaciers du continent, leur fonte accélérant la hausse du niveau des mers à l'échelle de la planète entière.
2: Les travailleurs des plateformes numériques désormais protégés par un traité international. Livreurs à vélo et autres professions, ils seraient plus de 430 millions dans le monde selon la Banque mondiale. Fragilisés jusqu'ici par des protections sociales limitées, des conditions de travail fixées par les plateformes. Ce que les membres de l'Organisation internationale du travail veulent faire changer grâce au texte qu'ils ont donc adopté ce vendredi. Certains pays comme l'Inde, le Bangladesh, les États-Unis ont toutefois estimé mais que cette convention devait être appliquée de manière flexible en fonction des contextes nationaux. En Albanie, dans la capitale Tirana, des milliers de manifestants à nouveau ce vendredi soir sous les fenêtres du Premier ministre pour dénoncer, comme depuis deux semaines, un projet touristique lié à la famille Trump et désormais pour demander la démission du Premier ministre au pouvoir depuis 13 ans. Edi Rama, qui ce soir a répondu à ses détracteurs à l'occasion du 35e anniversaire de son parti, le Parti Socialiste, assurant que l'Albanie n'a jamais été à vendre. Et puis c'est parti pour le mondial de football aux États-Unis, le principal co-organisateur de la compétition. L'équipe états-unienne affronte en ce moment même celle du Paraguay à Los Angeles. Elle mène pour le moment sur le score de 3 à 0, mi-temps. Sur les 104 rencontres, 78 sont programmées dans le pays. C'est la fin de ce journal. Merci à vous de l'avoir suivi.
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14: Bonjour les voisins, les voisines, je suis ravie de vous retrouver pour notre rendez-vous du vendredi. Et aujourd'hui, nous allons nous intéresser à la figure de la sorcière. Une sorcière qu'on imagine souvent terrifiante et qui, avec son nez crochu, son balai et son chapeau pointu, peuple les fêtes d'Halloween et les contes pour enfants. Mais derrière cette image maléfique se cache une réalité bien différente. Celle de dizaines de milliers de femmes persécutées aux quatre coins du monde. Pourtant, en Occident, la figure de la sorcière fascine. Et pour certains mouvements féministes, elle incarne la femme affranchie de toute domination. Elle est à la fois symbole de rébellion et de liberté. Et pour l'autrice Mona Chollet, elle montre la voie. Alors, y a-t-il réinterprétation de l'histoire? Comment s'est construit l'imaginaire autour de cette figure? Comment encore les féministes se sont emparées de ce symbole? Qui sont enfin les sorcières modernes? Quels sont leurs rituels? Se revendiquent-elles toutes du féminisme? Nous allons en parler avec mes invités. En studio avec moi, Christelle Tarot, bonjour.
15: Bonjour.
14: Vous êtes historienne, spécialiste des questions de genre et de sexualité et vous enseignez à la New York University de Paris. Vous êtes également membre associé du Centre d'Histoire du 19e siècle à Paris 1 et Paris 4 et vous venez de publier « Les filles au diable, retrouver les sorcières » de Stelnelset 1620-2022 aux éditions La Découverte. Avec nous également au téléphone depuis le Québec, une autre historienne, c'est Catherine Dumont-Lévesque. Bonjour.
15: Bonjour.
14: Vous êtes spécialiste de l'histoire des femmes et de la sexualité au Québec et vous venez de publier Anthropologie des sorcières contemporaines. C'est publié aux éditions Oxus. Merci à toutes les deux d'être avec nous. Et puis les voisins, les voisines, comme chaque vendredi en fin d'émission, nous retrouverons notre sorcière des sons, Monica Fantini, avec sa chronique Écoutez le monde. Et cette semaine, dans son chaudron magique, il y a un drôle d'oiseau. Bienvenue dans 8 milliards de voisins et place maintenant aux sorcières.
16: Lalori, montre-toi!
17: Tu crois que toi et tes gueux allaient m'impressionner? Tu n'as même pas réussi à m'empoisonner avec ton sortilège de Morricone.
18: Si j'avais vraiment voulu te tuer, tu serais morte.
17: Où est ma famille?
18: Ils ne sont pas allés loin.
16: Non, Jésus! Non, mais qu'est-ce que tu as fait?
18: Ne crois pas que je les ai ménagés. Ils ont horriblement souffert avant de mourir. Mais la punition que j'ai prévue pour toi fera passer leur martyr pour un délicieux sommeil. Ce n'est pas du poison que je t'ai donné à boire, mais quelque chose de bien pire. Parce qu'en réalité, Madame Lalori, je t'ai offert la vie éternelle. Cette petite fiole contenait l'immortalité.
16: Emmenez-la!
14: Un extrait de la série American Horror Story. Alors, on l'a entendu, la sorcière dans les imaginaires renvoie souvent à cette image terrifiante et maléfique que j'évoquais tout à l'heure. Mais ce mot sorcière renvoie à d'autres réalités. Qu'est-ce qu'on entend au juste par sorcière? Comment peut-on les définir, Christelle Tarot?
19: Oui, bonjour d'abord. Et évidemment, je suis très contente d'être dans cette émission avec 8 milliards de voisins et de voisines. C'est quand même énormément de personnes. Alors, évidemment, on peut donner plusieurs définitions, mais je vais donner celle qui concerne essentiellement celle du continent européen, parce qu'en réalité, il y a tellement de langues et de langages qu'il pourrait y avoir de multiples manières de dire cela. Donc, sorcière, dans nos langues européennes, ça vient du latin, en fait, tout bêtement, comme souvent d'ailleurs. Et ça veut dire, au départ, diseuse ou diseur de sorts, ou jeteuse ou jeteur de sorts. Mmh. Et donc, à l'origine, dans les sociétés anciennes, c'est-à-dire dans les sociétés pré-chrétiennes, disons, qui donnent naissance au terme, ça renvoie surtout à un procédé de divination. C'est-à-dire qu'en gros, la personne qui est appelée sorcière et sorcier, bien que ce ne soit pas le terme qu'on utilise en réalité, va prédire, deviner, le plus souvent bien sûr, l'avenir, et on va le faire à travers toute une série de dispositifs. Bien sûr, on va jeter les sorts, on va interpréter les songes ou les rêves, on va observer la physionomie des gens ou interpréter leur nom, leur prénom. C'est très important. On va analyser des signes et des présages. On va consulter les morts ou les esprits. Et donc, ces processus de divination, ils sont parfois partie intégrante d'un groupe ou d'une nation. C'est particulièrement le cas dans les Premières Nations ou les peuples racines un peu partout, en fait, évidemment dans le monde. Je pense par exemple à tout ce qui relève du chamanisme. Ça peut aussi être intégré dans un État. Par exemple, dans le monde gréco-romain, on a les oracles qui disent ce qui va advenir. Parfois, ça leur coûte très cher, comme Cassandre, par exemple. Donc voilà.
14: Mais on ne parlait pas de sorcière encore à l'époque.
19: Non, en fait, le terme sorcière lui-même, on ne disait pas sorcière, on disait beaucoup de choses.
14: Ce terme, il est apparu quand alors,
19: sorcière? Il est apparu plus tard, notamment lorsqu'il a été le produit d'une justice religieuse qui a voulu en découdre avec des pratiques anciennes qui posaient problème dans une forme d'uniformisation de société, de groupe, de société, d'État.
14: Donc aujourd'hui, quand on parle de sorcières, on fait référence à ces sorcières donc, qui ont été oppressées au 15e et 16e et 17e siècle, mais pas que. Ce mot revêt d'autres réalités, lesquelles?
19: Alors, il peut y avoir, évidemment, alors, donc, il y a la figure de la persécution, on en parle après. Il y a bien sûr le fait que la sorcière peut être aussi une praticienne. D'ailleurs, je pense que le livre de Catherine Dumont-Lévesque va vraiment beaucoup axer là-dessus, une praticienne de la magie, de la sorcellerie, etc. Donc, ces femmes, elles existent, elles ont une réalité, bien évidemment. Et puis, il y a la figure politique, idéologique, vous l'évoquiez dans votre lancement tout à l'heure, au travers du livre de Mona Chollet, donc la sorcière féministe, qui a été l'objet d'une réappropriation bien postérieure, en particulier pendant la seconde vague du féminisme.
14: Catherine Dumont-Lévesque, vous vous définissez vous-même comme une sorcière. Comment ça se manifeste chez vous ?
15: Oh mon Dieu, c'est une grande question, mais je pourrais rebondir sur ce que Madame Tarot disait en parlant un petit peu là, de la sorcellerie contemporaine, parce que dans les personnes que j'ai interrogées pour mon enquête sur la sorcellerie, chaque pratiquante a vraiment sa propre définition de la sorcellerie. C'est vraiment une chose qui révèle mon enquête, là. Les façons de pratiquer la sorcellerie, c'est vraiment varié, puis les croyances aussi, même s'il y a quand même certaines écoles de pensée ou certaines branches qui rassemblent certaines pratiquantes. Mais pour moi, la sorcellerie moderne, c'est avant tout une philosophie écoféministe puis spirituelle. Puis c'est vraiment un outil de reconnexion à soi puis de valorisation de nos ressentis. Donc, on est vraiment bien loin là, de la définition de la sorcière dans l'histoire, comme Madame Tarot l'expliquait. Puis c'est vraiment l'écoute de notre intuition. Mais c'est aussi une voie d'érudition dans le sens où celles qui la pratiquent passent souvent beaucoup de temps à lire sur les différentes mythologies qui les intéressent.
14: C'est votre cas?
15: À ce qu'on... oui, oui. On est des grosses nerds, les sorcières, en fait. Puis finalement, la sorcellerie contemporaine, c'est beaucoup de choses à la fois. Puis une des conclusions de mon ouvrage, c'est justement qu'il n'y a pas de consensus sur la définition exacte de ce que c'est la sorcellerie. Après, dans mon échantillon, j'ai identifié deux façons de voir la sorcellerie chez les pratiquantes. Donc, certaines ont une pratique qui est liée au cycle lunaire, puis vont faire des rituels qui sont vraiment cérémoniels en plusieurs étapes. Alors que d'autres ont des gestes quotidiens qu'elles identifient à une pratique sorcière, comme nettoyer les énergies de leur appartement, faire une promenade en forêt pour se purifier, ou faire de la divination. Donc, pour certaines, la sorcellerie, c'est pratiquer des rites qu'elles inventent et qu'elles tirent des livres de sorcellerie. Tandis que pour d'autres, ben, c'est plus une philosophie ou une manière de vivre leur vie en intégrant des rituels à leur quotidien. Comme le disait Madame Tarot, la sorcière, c'est une figure qui a été inventée pour contrôler les femmes, en fait. Puis les personnes qui ont été tuées pendant les chasses aux sorcières ne pratiquaient pas la sorcellerie comme on l'entend aujourd'hui. Puis ça, les personnes qui composent mon échantillon sont plutôt au courant ou du moins ont lu des analyses historiques sur le sujet.
14: On va en parler justement de ces chasses aux sorcières, oui, qui arrivent un petit peu plus tardivement que ces femmes persécutées, donc au 15e siècle. Est-ce qu'on sait à partir de quand la sorcière, justement, a commencé à véhiculer une image négative, Catherine Dumont-Lévesque?
15: Ben, c'est vraiment le marteau des sorcières qui va cristalliser cette image-là de la femme
14: malfaisante. Alors, qu'est-ce que c'est que ce marteau des sorcières? C'est vraiment un ouvrage qui a marqué l'histoire, un tournant décisif dans la persécution de ces femmes. Qu'est-ce que c'est que ce livre?
15: Oui, ben c'est une espèce de pamphlet très célèbre qui a circulé partout en Europe. Mm-hmm. Puis ce fameux marteau là qui est écrit par des moines dominicains, ça insiste sur la nature mauvaise de la femme. Puis en gros, ça dit que les femmes sont plus susceptibles d'être des sorcières de par cette nature mauvaise, puis

0: déjà par les Argentins, et voilà, c'était Diego Maradona. Donc ce stade, il a vibré, ce stade, il a vécu des choses absolument incroyables, et on se devait d'être dans ce stade mythique au cours de notre pérégrination. Alors c'est Radio Foot qui y sera, et puis les journalistes du service des sports, eux, feront beaucoup plus les États-Unis où il y aura plus de matchs, mais on ira aussi à Monterrey parce qu'il y a un Colombie RDC, donc il y a des matchs aussi très intéressants du côté du Mexique.
1: Vous disiez tout à l'heure, c'est vraiment le pays du football, mais pourtant aux États-Unis on joue beaucoup au football féminin, mais on joue beaucoup au foot.
0: Oui, alors dans les universités, beaucoup, et le football féminin est très populaire, ultra populaire. De toute façon, les Américaines, elles gagnent les Coupes du Monde, elles en ont gagné plusieurs. En France, quand on a organisé la Coupe du Monde en 2019, c'est elles qui ont gagné avec des figures emblématiques. On se souvient de Megan Rapinoe. Pour ce qui est du football masculin, c'est beaucoup moins important. Il y a un grand championnat qui s'appelle la MLS, la Major League Soccer, avec des grandes figures que sont, alors il y a eu des anciens joueurs français, on peut penser à Olivier Giroud notamment et à Hugo Lloris, le gardien, mais il y a aussi Lionel Messi et puis beaucoup d'anciens du FC Barcelone, mais ce sont quand même des joueurs qui sont sur leur fin de carrière, et le niveau de la MLS n'est pas du tout celui par exemple du championnat d'Angleterre.
1: 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Pourquoi RFI dit ça comme ça? Bonjour Frédéric Genot.
2: Bonjour.
1: Depuis le 11 juin, c'est parti pour la Coupe du Monde et pour ceux qui attendent ça avec impatience, les supporters.
2: Oui Juliette, les supporters qu'on écrit à l'anglaise T-E-R-S ou bien à la française T-E-U. RS, ceux qui encouragent leur équipe de toutes sortes de façons. Ils applaudissent, ils chantent, ils crient. Ils arborent souvent un maquillage facial aux couleurs de leur équipe, voire une perruque modèle afro, très volumineux, punk, pop ou tout plat pour les tout petits budgets. Les puristes le rappellent, on dit qu'ils sont derrière leurs joueurs, qu'ils les encouragent, que ce sont des fans, des groupies, des partisans, et en principe il vaut mieux éviter le verbe supporter qui signifie plutôt accepter sans se plaindre, mais la langue évolue et il est très courant désormais d'entendre des passionnés dire qu'ils supportent telle ou telle équipe.
1: Est-ce que ces supporters ont des noms différents selon les pays?
2: Nous n'allons pas détailler chacune des 48 équipes sélectionnées pour ce mondial, Juliette, mais citons-en quelques exemples. En Espagne, il y a les hinchas ou les socios. Socios, ça vient du fait que chaque sociétaire achète une part de son club. Au Brésil, on parle de torcida, qui veut dire groupe de supporters. Cela date des années 50 et le mot s'est bien répandu. Emprunté à l'espagnol, il y a aficionado, qui à l'origine est un fan de tauromachie. En Italie, également un mot valable dans le football et dans d'autres sports, notamment les courses cyclistes ou la Formule 1. Les tifosi, c'est le pluriel de tifoso, qui signifie atteint du typhus, fanatique, enragé, un supporter sacrément enthousiaste, tifosi. C'est un mot important car il est à l'origine des tifos.
1: Les tifos, ce sont des animations visuelles préparées par les supporters.
2: Oui, le tifo, c'est pour un supporter une façon de proclamer son amour à son club. Cela peut être un effet visuel quand les spectateurs agitent des drapeaux dans les tribunes. Certains sont particulièrement originaux ou spectaculaires, comme celui du RC Lens pour la demi-finale de la Coupe de France contre Toulouse, avec des fleurs de lys dorées sur fond bleu.
1: Est-ce que les supporters se donnent des surnoms, Frédéric?
2: Les plus connus, ce sont les Gaïndé, les supporters du Sénégal. Le 12e Gaïndé, on en a beaucoup parlé pendant la Cannes 2025 parce que c'est un groupe qui mettait une ambiance incroyable. Souvenez-vous, ils étaient habillés, maquillés aux couleurs du Sénégal. Ils portaient sur la poitrine, en vert sur fond blanc, les lettres du mot Sénégal. On les voyait bien dans les gradins. Le Gaïndé, ça veut dire lion. En Wolof, le 12e, c'est le 12e homme des Lions de la Teranga. À côté de ça, le plus grand groupe de supporters de l'équipe de France en 2026 s'est trouvé un nom, les Irrésistibles Français. Voilà, on peut dire que c'est ambitieux.
1: Il y a d'autres mots qui viennent des fans de foot.
2: On peut en citer deux. La bronca. Alors là encore, ça vient de la tauromachie. C'est le public mécontent qui exprime sa désapprobation. Il gronde, il hue, il siffle, parfois même il jette des bouteilles sur la piste ou sur le terrain quand on parle de football. La bronca, c'est l'expression du mécontentement du public.

0: publique. À l'inverse, vous avez la holla, la vague, un mouvement de la foule qui ressemble à une houle. Dans les gradins, le public se met debout, lève les bras et ne se rassoit que quand les voisins immédiats ont fait le même mouvement, tout cela en criant « Olé !» Et la holla, c'est l'expression de l'enthousiasme du public. On le ferait bien là tout de suite, Juliette, oui. Mais on manque de participants.
1: Pourquoi RFI dit ça? À la réalisation, Françoise Grelot. À bientôt.
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4: h30 à Los Angeles, 4h30 à Kinshasa.
1: Arthur Ponchelet.
4: Bonjour à toutes et à tous, c'est Afrique Matin sur RFI de Kinshasa à Antananarivo en passant par les États-Unis. On est ensemble pendant 30 minutes et d'abord le journal. À la une, la manifestation de l'opposition a viré à l'affrontement avec les forces de l'ordre hier à Kinshasa. La coalition C64 rassemblée pour dénoncer le projet de réforme de la constitution en RDC. Rassemblement réprimé par la police, il y a plusieurs blessés. Une attaque des forces tigréennes serait imminente en Éthiopie. C'est en tout cas ce qu'affirment les autorités fédérales. Faux, répond le TPLF, qui accuse le gouvernement de chercher un prétexte pour déclencher une nouvelle guerre. La une, c'est aussi le placement sous contrôle judiciaire de deux journalistes aux Comores. Et puis du foot, bien sûr. Suite du mondial américain, les États-Unis réussissent leur entrée en lice et victoire 4-1 face au Paraguay. Le journal du mondial dans 10 minutes. Ce devait être un rassemblement pacifique. Il s'est transformé en affrontement entre manifestants et forces de l'ordre. Une partie de l'opposition congolaise était donc réunie hier à Kinshasa. La coalition C64 entendait dénoncer le projet de changement de constitution. C'est pour dire non à cette réforme qui, selon elle, ouvre la voie à un troisième mandat pour Félix Tshisekedi, que ses membres appelaient un sit-in devant le Parlement. Mais c'est précisément ce lieu qui a posé problème, puisque les autorités y ont interdit le rassemblement. L'opposition a tenu tête avant l'intervention des forces de l'ordre. Et les autorités parlent de 20 blessés quand les opposants, eux, annoncent 2 morts. Reportage Pascal Moulégois.
5: Des quelques véhicules en panne aux abords du siège du parti de Martin Fayulu, il n'est resté que des épaves dont s'élevait encore une pince fumée au crépuscule. Yves s'approche du sinistre en boitant la suite d'une blessure légère.
6: C'était un désastre. La police accompagnée de l'armée et surtout de la milice de la force du progrès de l'UDPS sont venus perturber les sit-in. Ils ont causé ici mort et désolation. C'est le signe manifeste de la violence. Ici, on parle de dégâts matériels, juste à frapper le président élu Martin Fayulu, qui a une blessure grave. C'est extrêmement grave. Tout ça pour que monsieur Tshisekedi se maintient au pouvoir.
5: Dans l'enceinte, quelques militants entourent Jean-Baptiste Kasekwa, le vice-président du parti SID, qui fait les bilans.
7: Nous comptons 45 blessés graves que nous venons de disperser, dépêchés dans les différents hôpitaux. Le président Martin Fayulu lui-même, Jean-Marc Kaboun, Sesanga, Ados Ngombasi, tous gravement blessés. Nous comptons déjà 3 cas de disparus et 2 cas de décès confirmés. Nous gardons les preuves et nous n'allons pas garder silence.
5: Au téléphone, l'opposant Jean-Marc Kaboun a fait état d'une violence inouïe.
8: Ce n'est que le début, hein. Tout ceci nous conforte parce que nous sommes portés de croire que la peur a changé de camp. Tout ce qu'ils font ne fait qu'agrandir notre conviction que le peuple est avec nous et nous allons gagner.
5: La vice-ministre de l'Intérieur, passée en fin de journée sur place, a estimé que la police a exécuté son travail avec professionnalisme. Pascal Moulégois, Kinshasa.
4: Ce qui n'est en tout cas pas l'avis des organisations des défenses des droits humains. La Voix des Sans-Voix dénonce une répression musclée, sanglante et disproportionnée. Et Human Rights Watch déplore de son côté les plus graves violences contre l'opposition et depuis le début des discussions sur la réforme constitutionnelle. Un avion transportant des migrants expulsés des États-Unis s'est posé il y a quelques heures à Bangui, en Centrafrique. On ne sait pas officiellement combien de personnes étaient à son bord, quel est leur statut. statut ni leurs conditions d'accueil dans le pays. D'après une avocate américaine spécialisée en immigration et citée par l'agence France-Presse, il s'agirait de ressortissants iraniens, afghans, turc et géorgien. L'Éthiopie se prépare-t-elle à une nouvelle guerre au Tigré ? La menace semble en tout cas s'être rapprochée ces 48 dernières heures. Le chef des renseignements éthiopien Redouane Hussein et d'autres hauts responsables fédéraux ont signé un éditorial ce jeudi, Clotilde Hazard, texte dans lequel ils accusent les forces tigréennes de vouloir lancer une offensive dans les prochains jours.
9: Il dénonce une alliance formée entre l'Érythrée et les forces tigréennes, ainsi que des forces rebelles de la région voisine Amhara. Une alliance bricolée pendant des réunions semi-publiques en Éthiopie et au Soudan, affirme-t-il, dans le but de faire échouer les accords de Pretoria qui avaient mis fin à la guerre en 2022. Selon eux, les forces tigréennes sont en train de se mobiliser pour une offensive dans les jours à venir. Totalement faux, répond le Front de libération du peuple du Tigré, le TPLF, l'autorité dissidente de la région. Le mouvement accuse à son tour le gouvernement fédéral de chercher un prétexte pour déclencher la guerre. Afin de calmer les tensions qui ne cessent de croître, Olusegun Obasanjo, haut représentant de l'Union africaine, s'est rendu au Tigré jeudi. Il a rencontré le président de la région et du TPLF, Debretsion Gebremichael, afin d'éviter la reprise d'un conflit et de privilégier le dialogue pour sortir de la crise.
4: L'Éthiopie, où une journaliste française a été expulsée hier, et les autorités reprochent à notre consoeur correspondante du journal La Croix depuis 3 ans d'avoir voyagé au Tigré où elle réalisait des reportages incompréhensibles. Cible réagit le journal qui dénonce une atteinte à la liberté de la presse. Eux sont tous deux journalistes à la Gazette des Comores et ont été placés sous contrôle judiciaire. Elad Saïd Omar et Toufé Maécha, accusés par la justice de diffusion de fausses informations de nature à troubler l'ordre public. Les deux hommes ont fait appel de la décision qu'ils jugent excessive, disproportionnée et contraire aux libertés fondamentales. Abdallah Mzembaba.
10: Les deux journalistes contestent plusieurs mesures décidées par le juge d'instruction, notamment l'interdiction faite à Toufé Maécha de signer des articles le temps de l'enquête. Pour leur avocat, Maître Nasser Daoud, cette restriction soulève une question de principe sur la liberté de la presse.
11: Nous trouvons très déplorable que l'instruction prime ou que le magistrat instructeur fasse primer son instruction au mépris de la liberté d'information et tout ce qui va avec.
10: L'appel n'est pas suspensif. Ces mesures, dont le contrôle judiciaire, restent applicables en attendant la décision de la chambre d'accusation. Le dossier révèle aussi des divergences au sein du secteur des médias. Le Conseil national de la presse et de l'audiovisuel assure avoir mené des démarches auprès des autorités, selon son vice-président Mohamed Boudouri.
12: Nous considérons que toute mesure qui limite l'exercice du métier de journaliste doit être examinée avec beaucoup de prudence. Nous avons agi de notre manière et de notre côté. Et je sais qu'il y a encore d'autres personnes qui ont agi de leur manière.
10: Le syndicat national des journalistes comoriens adopte, lui, une ligne plus offensive. Il condamne notamment l'interdiction faite à Toufé Maécha d'exercer son métier et craint que cette affaire encourage l'autocensure dans les rédactions. Abdallah Mzembaba Mourouni, RFI.
4: Et la date de l'examen de l'appel par la chambre d'accusation n'a pas encore été fixée. 6h37 à Antananarive. La cuisine pour sortir de la précarité. La suite de Afrique Matin à Madagascar, où deux associations organisaient un gala solidaire un peu particulier ce mercredi. Un dîner préparé de A à Z par de jeunes apprentis cuisiniers. Beaucoup sont issus des quartiers précaires de la capitale et la gastronomie est pour eux un tremplin pour l'avenir. Reportage Aurélie Coumant.
13: Les plateaux ?
14: Les dernières assiettes sont dressées en cuisine. 150 invités vont déguster mini pizza, verrine et feuilletée. Tout a été préparé par des apprentis. Parmi eux, Irine Notiavine.
15: Dans un brigade de cuisine, il faut juste avoir des bons comportements. Tant que j'ai appris à évoluer, à changer mon comportement, je me sens vraiment utile en fait.
14: Comme Irine, des dizaines de jeunes malgaches suivent chaque année une formation gratuite en cuisine. Deux associations sont à la manœuvre. L'île aux enfants, qui accompagne depuis 15 ans les enfants de quartiers précaires, et la fondation École de Félix. Pour Éric Henrion, directeur de l'école Île aux Enfants, le gala a une double ambition.
16: Le rôle de cette soirée, au-delà des fonds qui seront reversés à nos deux associations, elle a pour but aussi de faire de la visibilité, faire rencontrer nos jeunes avec des hôteliers, restaurateurs, des fondations, des chefs étoilés, des chefs formateurs.
14: À l'Île aux Enfants, plus de 400 enfants ont déjà été accompagnés depuis 2012 dans une capitale où 8 jeunes sur 10 travaillent dans l'informel. Aurélie Coumant, Antananarive, RFI.
4: Et dans quelques minutes, minutes, on sera de retour à Antananarivo à la rencontre d'une figure du campus universitaire. Bach, qui depuis 3 décennies nourrit les étudiants de l'université dans sa gargote. Mais pour l'heure, direction les États-Unis.
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4: Et oui, c'est l'heure du journal de la Coupe du Monde. Bonjour Esteban Mirales.
17: Bonjour Arthur, bonjour à tous.
4: Et on démarre votre journal par l'éclatante victoire des États-Unis pour leur entrée en lice. Le match s'est terminé là, il y a quelques minutes.
17: Oui, un tournoi parfaitement lancé pour les États-Unis. Un succès 4-1 face au Paraguay, solide nation sud-américaine pourtant qui avait battu l'Argentine et le Brésil lors des qualifications mondiales. Les États-Unis portés par leur attaquant Folarin Balogun, l'attaquant de l'AS Monaco, double buteur à Los Angeles. Je laisse pour le match d'ouverture d'un des 3 pays organisateurs.
4: Victoire des États-Unis aujourd'hui, dont victoire du Mexique hier. Les pays organisateurs ont tous gagné leur premier match, tous ou presque, puisque le Canada a concédé un match nul d'entrée.
17: Et oui, un but partout à Toronto face à la Bosnie-Herzégovine. Les Bosniens ont ouvert le score en première période suite à un corner. Puis les Canadiens sont revenus à la 70e minute, but de Kyle Larin, qui venait d'entrer en jeu. Mais bon, enfin un point en Coupe du Monde pour le Canada, qui jusque-là avait perdu ses 6 matchs de phase finale. Et surtout, une belle fête à domicile à Toronto pour lancer ce mondial. Retour sur ce match avec Ismaël Koné, le milieu de terrain canadien.
18: Il y a eu des belles choses en deuxième mi-temps. Je pense qu'en deuxième mi-temps, on a pu jouer sur notre identité, sur ce qu'on voulait faire. En première mi-temps, il y avait certains détails qui nous ont fait mal, vu qu'on n'a pas exécuté. Mais au final, on perdait 1-0, il fallait revenir. Donc ça montre du caractère, ça montre de la personnalité. Et on prend un point, on ne l'avait jamais fait en Coupe du Monde. Donc il faut rester positif et il reste 2 matchs. Voilà, ça fait plaisir. Franchement, Kyle, c'est quelqu'un qu'on aime beaucoup. Des fois, on aime beaucoup le charrier quand il... Quand il rate quelques trucs à l'entraînement, mais on sait que c'est un grand attaquant, on connaît la carrière qu'il a eue. Et c'est un de nos leaders dans l'équipe, donc le fait de le voir entrer et d'avoir ce moment-là chez lui, dans sa ville, devant ses enfants et sa femme, on est vraiment content pour lui et on espère qu'il pourra nous marquer plus de buts.
17: Et rendez-vous à Vancouver pour le 2e match du Canada face au Qatar jeudi prochain. Le Qatar qui affrontera la Suisse aujourd'hui à 19h temps universel dans l'autre match de ce groupe B.
4: Et puis Esteban, un nouvel épisode de la saga des imbroglios administratifs. Après l'arbitre somalien Omar Artan refoulé à son arrivée aux États-Unis, c'est un autre ressortissant africain qui s'est vu refuser l'entrée dans un pays hôte de la Coupe du Monde.
17: Et oui, le milieu de terrain ghanéen Thomas Partey n'a pas obtenu son visa pour le Canada, où les Black Stars doivent jouer mercredi à Toronto leur premier match de groupe face au Panama. La FIFA a confirmé l'information. C'est donc une raison judiciaire qui empêche Thomas Partey d'entrer au Canada, Baptiste Leduc.
19: Son procès n'est prévu qu'en 2027, mais Thomas Partey trouve là une première conséquence des accusations de viol dont il fait l'objet. Le milieu de terrain ghanéen est visé par 4 femmes pour des faits présumés qui se seraient déroulés entre 2020 et 2022 lorsque Thomas Partey évoluait à Arsenal en Angleterre. Ce serait donc son inculpation qui aurait poussé le Canada à refuser la demande de visa, bien que les autorités canadiennes se refusent à tout commentaire sur les cas individuels pour le moment. Thomas Partey ne sera donc pas sur le terrain pour le match Ghana-Panama de mercredi à Toronto, mais les Black Stars pourront compter sur lui pour leurs 2 autres rencontres dans le groupe L. Basé à Boston, aux États-Unis, la sélection ghanéenne y affrontera l'Angleterre avant de jouer contre la Croatie à Philadelphie. Et là, pas de problème pour Thomas Partey. Invoquant le fait qu'il n'est pas condamné, les autorités américaines ont confirmé à l'AFP que le joueur de Villarreal détenait bien un visa en règle.
17: Baptiste Leduc du service des sports de RFI. Et puis, en ce début de mondial, nous avons une pensée évidemment pour notre confrère, journaliste de sport Christophe Glaise, arrêté en Algérie en mai 2024, est toujours emprisonné. Toutes nos pensées pour lui et pour ses proches.
4: Oui, Christophe Glaise, accrédité symboliquement par la FIFA pour suivre ce mondial. Merci Esteban Mirales pour le journal de ce mondial qui se joue donc aussi en dehors des terrains. Ce fut le cas cette semaine avec la victoire 2-0 du Mexique face à l'Afrique du Sud en ouverture de la compétition. Une défaite des Bafana Bafana, célébrée dans plusieurs capitales africaines. Et sur les réseaux sociaux, Polycarpe Essamba, la sélection sud-africaine, fait les frais des manifestations xénophobes qui secouent la nation arc-en-ciel depuis plusieurs semaines.
20: Le temps de ce match d'ouverture, les réseaux sociaux sur le continent sont devenus le défouloir de la rancœur ressentie contre l'Afrique du Sud. Avec les actes xénophobes uniquement orientés contre les subsahariens, l'Afrique du Sud n'est plus africaine, a écrit Thierry Conan sur Facebook depuis Abidjan. La publication est assortie de propos railleurs sur le score du match perdu 2 2-0 par les Bafana Bafana face au Mexique. Même jubilation à Accra au Ghana, Lagos au Nigeria. Dans ces pays, des vidéos de groupes de supporters en liesse ont été publiées sur diverses plateformes, dont TikTok. Président d'un club de supporters des Lions du Sénégal, Moustapha Djemi, depuis la ville de Saint-Louis, n'était pas moins réjoui.
0: Nous avons décidé de supporter l'équipe du Mexique. Vu le contexte, cette xénophobie, nous ne pouvons pas la supporter.
20: La deuxième sortie des Sud-Africains, c'est jeudi prochain contre la République tchèque.
4: Polycarpe et Samba.
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4: 3h44 en temps universel. Bienvenue si vous nous rejoignez dans tout juste un quart d'heure, un nouveau journal. D'ici là, on est en Côte d'Ivoire, dans le Nord d'abord, avec le magazine Jeune Afrique pour parler insécurité et politique. Et puis avec notre invité, le directeur du tout premier laboratoire d'analyse ADN du pays. Mais d'abord, c'est un visage et un nom que les étudiants de l'université d'Antananarive connaissent bien. Il faut dire qu'elle a nourri des générations de jeunes. Afrique Matin est dans la capitale malgache, à la rencontre de Bac. Voilà 33 ans que cette femme tient sa gargote à deux pas du campus. Véritable star pour les étudiants, elle est aussi le symbole d'une économie dominée par l'informel. Reportage Aurélie Couman.
21: Je m'appelle Bac et je suis gargotière. Cela fait 33 ans. J'ai commencé car j'ai toujours aimé échanger. Mon père était employé à l'université, donc j'ai sympathisé avec les étudiants. Et c'est pour ça que j'ai choisi ce métier.
22: À deux pas du campus d'Ankat, à Antananarive, ça sent le riz chaud et la sauce aux légumes. Les étudiants font la queue, assiette à la main. Au centre, Bac virevolte derrière son comptoir, cuisinière, serveuse et caisse enregistreuse à la fois. Le tintamarre des couverts couvre presque les conversations. À ses côtés, du composé, le fameux plat malgache qu'elle tient à préparer elle-même. Une journée qui commence à 4h du matin et que la gargotière assume sans broncher.
21: La difficulté, c'est de se lever tôt, parce que c'est tous les jours, et à la longue, ça fatigue.
22: Mais malgré cette fatigue, l'institution tient bon, parce que la clientèle, elle, ne faiblit pas. Comme ce contrôleur de l'administration pénitentiaire, qui vient ici depuis 7 ans.
23: Je connais cette dame depuis 2019. Pour les prises de salaire, je prends un repas chez elle. C'est préférable de manger des repas chez elle. La pureté et la réception des personnes.
22: Cette fidélité, la cuisinière la doit à un phénomène rare. Ses clients se transmettent l'adresse. De parents à enfants, donc à neveux, certains anciens étudiants devenus juges, avocats, médecins ou députés reviennent retrouver le goût de leurs années d'études. Ces plats sont même connus sur les réseaux sociaux où les commentaires sont élogieux. C'est aussi comme ça que Fanir l'a découverte. Il est étudiant en sociologie.
24: Je connaissais cet endroit par le bouche à oreille, mais Bac, c'est aussi une star sur les groupes Facebook. Et puis mes parents venaient ici quand ils étaient étudiants. C'est comme ça que j'ai connu cet endroit. Pour nous, c'est moins cher et c'est de bonne qualité.
22: Dans une économie largement dominée par l'informel, où plus de 8 malgaches sur 10 vivent en marge des circuits déclarés, des femmes comme Bac jouent un rôle silencieux mais essentiel. Elles nourrissent, elles dépannent, elles tiennent. Demain matin, à l'aube, Bac sera encore une fois devant ses fourneaux pour la 33e année. Aurélie Couman, Antananarive, RFI.
4: Reportage à retrouver sur notre site rfi.fr.
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4: Samedi 13 juin, dans les grands titres de l'actualité internationale, se dirige-t-on vers un protocole d'accord entre les États-Unis et l'Iran? En tout cas, les deux belligérants ont fait des déclarations plutôt optimistes ces dernières heures, même si la version du texte donnée par les médias iraniens diffère significativement de celle avancée par Washington. Même tonalité positive du côté du Premier ministre du Pakistan, principal négociateur dans le conflit. La paix n'a jamais été aussi proche qu'aujourd'hui, selon Shehbaz Sharif. La Suisse a, elle, déjà proposé d'accueillir une éventuelle signature alors qu'un sommet du G7 en présence de Donald Trump doit commencer lundi dans la ville française d'Évian, près de Genève. La France organisait hier une conférence sur la solution à deux États pour tenter de mettre fin au conflit israélo-palestinien. Un an après l'adoption de la déclaration de New York des Nations Unies qui trace une feuille de route vers un État palestinien. Et Donald Trump a annoncé hier soir l'élimination de Nino Guerrero, le chef du gang vénézuélien
17: brésilien Trende Aragua lors d'une opération militaire menée en coordination avec le Venezuela. Trende Aragua, c'est l'une des principales organisations criminelles d'Amérique latine. Et puis l'action de SpaceX s'est envolée de 19% pour ses débuts à Wall Street hier. C'est la plus grosse entrée en bourse de l'histoire, ce qui a également fait passer la fortune d'Elon Musk, le patron de SpaceX, au-delà des 1000 milliards de dollars du jamais vu. Elon Musk vivement critiqué par des chercheurs qui l'accusent d'amplifier sur X des discours violents liés aux émeutes anti-immigration à Belfast, en particulier les appels à manifester de l'activiste anti-immigration Tommy Robinson.
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17: 3h49 en temps universel. L'heure, comme tous les samedis, de parcourir la une du magazine Jeune Afrique. Son directeur de la rédaction, François Soudan, est avec Catherine Potet.
1: À la une de Jeune Afrique cette semaine, une enquête sur le nord de la Côte d'Ivoire, une série de reportages sur cette région confrontée aux conséquences de l'insécurité qui règne chez ses voisins. Bonjour François Soudan.
3: Bonjour Catherine.
1: Jeune Afrique s'intéresse particulièrement au sort des réfugiés venus du Mali et du Burkina Faso, avec une inquiétude principale, le risque de tensions intercommunautaires.
3: Oui, notre envoyé spécial, Jeanne Le Bihan, s'est rendu dans le septentrion ivoirien, qui est une zone sous haute tension tout le long des 740 kilomètres de frontière avec le Mali et le Burkina, qui est considéré comme une zone opérationnelle par l'armée ivoirienne, face au risque d'infiltration, notamment de groupes djihadistes, mais pas que. C'est aussi une terre d'exil pour quelque 80 000 réfugiés qui ont fui l'insécurité au Burkina Faso, et phénomène plus récent pour quelques milliers de Maliens venus notamment de la région de Sikasso. Alors, face à cette situation, les autorités ivoiriennes, il faut le reconnaître, ont fourni de réels efforts d'intégration en accordant à 70 000 déplacés le statut de réfugiés et en finançant l'établissement de camps de regroupement, mais dans une zone où les tensions intercommunautaires sont anciennes, l'afflux de déplacés a renforcé cette dynamique. C'est notamment le cas dans le Bounkani, la région la plus pauvre de la Côte d'Ivoire, frontalière avec le Burkina, où la majorité des réfugiés sont des éleveurs peuls avec qui les agriculteurs lobby cohabitent difficilement. Et ces tensions, Catherine, elles se ressentent aussi dans les villes de l'intérieur, comme Korogo, où beaucoup de déplacés se sont regroupés dans un vaste quartier appelé quartier CDEAO.
1: Autre aspect de cette enquête de Jeune Afrique, François Soudan, l'orpaillage clandestin qui alimente l'insécurité dans le nord de la Côte d'Ivoire.
3: Ah oui, l'orpaillage, c'est un fléau qui touche toute la bande sahélienne et notamment le nord de la Côte d'Ivoire. Bon, bien sûr, cette activité, elle fournit une économie de survie à des milliers de creuseurs et leurs familles. Mais à quel prix, pollution, déforestation, conditions de travail indignes et en particulier le travail des enfants et lien direct, effectivement, avec les bandes armées criminelles, en particulier islamistes. Alors, le gouvernement ivoirien tente de faire face, bien sûr. 233 sites miniers artisanaux ont été démantelés l'an dernier par un groupement spécial de répression dédié à cette tâche et des programmes spéciaux d'insertion professionnelle ont été proposés aux creuseurs, mais le manque à gagner pour l'État, il reste considérable. La production d'or annuelle déclarée de la Côte d'Ivoire est d'une soixantaine de tonnes, alors que la production artisanale illégale est évaluée à près de 40 tonnes, Catherine.
1: Dernier volet de cette série de reportages, François Soudan, le volet politique avec cette question: comment le nord de la Côte d'Ivoire se prépare-t-il à l'après Ouattara?
3: Oui, le Nord, c'est une terre où le RHDP, la formation au pouvoir, règne en maître quasi absolu, on l'a vu lors des dernières législatives, mais où les élites ont en tête une préoccupation, je dirais quasi existentielle, qui est celle de l'après Ouattara. Alassane Ouattara, dont le quatrième mandat s'achèvera en 2030, n'a désigné aucun dauphin depuis le décès d'Amadou Gon Coulibaly, et les ressortissants du Septentrion souhaiteraient évidemment que le pouvoir demeure entre les mains d'un originaire de cette partie de la Côte d'Ivoire. C'est d'ailleurs l'une des raisons, mais elle n'est pas la seule, pour laquelle le nom de Tene Birahima Ouattara, le frère cadet du président, il a 71 ans, par ailleurs vice-premier ministre et ministre de la Défense, est au cœur de toutes les spéculations dans cette région. Et puis un autre personnage, Catherine, qui lui aimerait bien gâcher la sauce, comme on dit, c'est Guillaume Soro, le natif de Kofi Play dans les savanes, qui vit en exil entre Ouagadougou et Niamey. Ses soutiens dans le Nord se sont nettement effrités, mais il n'a pas renoncé à jouer sa carte.
1: Merci François Soudan. Cette série d'articles sur le nord de la Côte d'Ivoire est à retrouver sur jeuneafrique.com.
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4: Bientôt 4 heures en temps universel, dans un peu plus de 5 minutes, un nouveau journal avec Marion Kazanov. D'ici là, on parle d'ADN avec notre invité. Voilà un peu plus de 6 mois que le tout premier laboratoire d'analyse ADN a ouvert ses portes en Côte d'Ivoire. On y pratique toutes sortes d'examens, mais l'objectif, à terme, c'est de développer la médecine génomique sur le continent. David Théaoku est le directeur de ce laboratoire. Il répond aux questions de Binta Diagne.
5: Bonjour professeur David Théaoku.
6: Bonjour.
5: Pourquoi est-ce important d'avoir des laboratoires de tests ADN ici en Côte d'Ivoire ?
6: Le patrimoine génétique des Africains est le plus riche au monde entier. Tous les scénarios, tous les changements qui existent ne sont pas encore connus. Les informations que nous avons proviennent beaucoup plus des populations d'ascendance européenne. Et c'est par rapport à leurs informations que nous recevons les traitements, les diagnostics et tout ça. Et donc, avoir un laboratoire d'ADN sur place peut servir à recenser tous ces scénarios-là qui vont être exploités pour une meilleure prise en charge des populations africaines.
5: Comment expliquez-vous ce retard ? Est-ce lié à un manque d'intérêt ou bien à un manque de moyens ?
6: Je dirais plus un manque de moyens qui comprend un manque d'infrastructures, mais aussi une rareté de l'expertise. Il faut que nous mettions l'accent sur le transfert des compétences, le transfert des technologies pour que l'exploration soit faite en Afrique par les Africains pour le bénéfice des Africains.
5: Vous-même, vous avez passé 34 ans aux États-Unis, vous avez pratiqué là-bas. En revenant comme ça, fraîchement, en Côte d'Ivoire, quel est votre objectif pour ce domaine-là ?
6: L'objectif est de pouvoir développer la médecine de précision qui demande que chaque individu soit pris en charge sur la base de sa singularité génétique. Pour ce faire, il faut déjà recenser tout ce qui existe sur le continent africain en termes de changements qu'on ne sait pas, qu'on ne connaît pas, qu'on n'a pas encore recensé. Une fois que cela est fait, on pourra l'exploiter pour dire, par exemple, voilà pourquoi tel médicament pour la même maladie au monde est moins efficace sur les Africains que sur les populations d'ascendance européenne.
5: Alors, vous avez une clinique dans laquelle les patients ont l'opportunité aussi de faire des tests génétiques. Quelle est la visée de ces tests-là?
6: L'objectif, c'est de pouvoir offrir un diagnostic assez précoce pour dire que pendant que vous êtes bien portant, nous avons identifié voilà telle maladie naissante de façon que vous puissiez être suivi, qu'il y ait un protocole de suivi pour éviter ou retarder la maladie. Et l'objectif, c'est de pouvoir faire en sorte que chaque individu puisse avoir un traitement optimisé. Parce que l'individu peut avoir un changement d'ADN qui peut dire que ce traitement qui est proposé pour telle maladie n'est pas optimisé pour vous. Peut-être que pour vous, on doit réduire la dose.
5: Financièrement parlant, est-ce que c'est accessible pour les Ivoiriens lambda ?
6: Les examens sont assez comparables en termes de coûts à certains examens qui existent sur la place, comme la chimiothérapie, les histoires de IRM et tout ça. Donc, les coûts se situent un peu dans la même tranche.
5: Est-ce que vous avez noté une demande de patients qui viennent également, ou bien autres acteurs qui viennent aussi de la sous-région ?
6: Oui, il y a des patients qu'on reçoit de la sous-région. J'ai même reçu un patient qui est venu de la Guinée hier. C'est malheureux qu'il fasse ce déplacement-là pour arriver en Côte d'Ivoire juste pour les tests génétiques. Ça souligne l'importance de la nécessité de vulgariser cette expertise dans les différentes régions.
5: Vous parliez tout à l'heure dans votre labo aussi des tests liés aux enquêtes policières. Est-ce qu'aujourd'hui vous sentez également une demande à ce niveau-là ?
6: Oui, pour les tests d'identification, nous avons reçu d'un pays voisin des échantillons par rapport à une scène de crime sur demande de la police de la région. Et nous avons fait le rapport que nous avons donné. Et récemment, j'ai été convié au réseau de la police scientifique de l'Afrique de l'Ouest pour parler de l'utilisation de l'ADN dans les enquêtes criminelles. Alors, on est tous unanimes sur le fait que l'ADN est un outil qui a fait ses preuves, qu'on a besoin d'utiliser. Mais il y a un manque d'expertise. Maintenant, il faut aller à la phase supérieure. Qu'est-ce qu'on fait pour acquérir ces capacités-là, ces ressources-là, pour utiliser l'ADN dans les enquêtes policières.
5: Professeur David Théaoku, merci beaucoup.
4: David Théaoku, directeur du premier laboratoire d'analyse ADN de Côte d'Ivoire. Il était l'invité de Binta Diagne, entretien à réécouter sur l'application RFI Pure Radio. Et c'est donc en Côte d'Ivoire que se referme cette demi-heure d'actualité africaine, préparée et réalisée aujourd'hui avec Thierry Le Saint et Céline Pellarin. Merci à eux. Merci à vous, surtout. Un coup d'œil sur notre direct sur YouTube. Moïse nous salue d'Ariwara en République démocratique du Congo. Très bon réveil à vous, du côté du Haut-Ouélé. Et merci de votre fidélité. Vous restez avec nous. Le journal dans une minute. À tout de suite.
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4: À Paris, 4h en temps universel. 30 minutes d'actualité sur RFI. Bonjour Marion Cazanov.
12: Bonjour Arthur Ponchelet.
4: Et le journal pour commencer à la une, ce protocole d'accord entre les États-Unis et l'Iran.
12: Les termes restent assez flous. Ceux qui ont fuité sont même assez contradictoires selon les médias. En tout cas, selon certaines sources, le protocole prévoit la réouverture du détroit d'Ormuz et la levée de sanctions américaines contre Téhéran. Les États-Unis pourraient entamer un désengagement militaire en Europe à 3 semaines d'un sommet de l'OTAN. Un média américain croit savoir que Washington compte retirer du matériel militaire de bases européennes. En Côte d'Ivoire, la destruction d'un quartier entier à Koumassi continue de faire scandale. La classe politique s'en saisit. Et puis en football, les États-Unis réussissent leur entrée en lice à la Coupe du Monde. À domicile, victoire écrasante 4-1 contre le Paraguay. L'Iran et les États-Unis proches d'un accord, un protocole d'accord pour mettre fin à 3 mois et demi de guerre pourrait être signé à distance, une fois finalisé, à distance, c'est ce que dit Téhéran, la paix n'a jamais été aussi proche, s'est félicité de son côté le médiateur pakistanais. Pourtant, des questions restent en suspens. Les fuites sur le contenu de l'accord ne sont pas les mêmes dans les médias iraniens et américains. Et cet accord semble toujours, d'après ses fuites, favorable à Téhéran, Karine Auton.
26: Ce protocole d'accord proposé prévoit la réouverture du détroit d'Ormuz que l'Iran avait fermé après les attaques lancées par les États-Unis et Israël en février, ainsi que la levée du blocus américain contre les ports iraniens, une concession pour chacun des camps en somme. Le texte prévoirait aussi une levée des sanctions américaines pour récompenser l'Iran au fur et à mesure que le plan est suivi, comme la levée des restrictions sur les exportations de pétrole brut ou le dégel des avoirs iraniens à l'étranger. Un accord qui serait donc largement favorable à la République islamique. Dans un deuxième temps ensuite, des négociations concernant le programme nucléaire iranien interviendraient. Washington et Téhéran auraient ainsi 2 mois pour s'entendre sur ces points qui restent épineux, comme le démantèlement du programme nucléaire iranien ou le devenir de son uranium enrichi. Karine Auton, New York, RFI.
12: Et sur son réseau Truth Social, le président américain Donald Trump a affirmé que les termes de ce protocole d'accord que l'Iran a fait fuiter n'ont rien à voir avec ce convenu par écrit. Malgré ce protocole d'accord, donc, les États-Unis affirment avoir abattu des drones iraniens. Ces appareils ciblaient des navires commerciaux dans le détroit d'Ormuz. Le trafic maritime reste fluide, a précisé le commandement américain pour la région. Au Liban, les affrontements se poursuivent entre l'armée israélienne israélienne et le Hezbollah. L'armée israélienne a appelé à évacuer 3 villages du sud du Liban. L'Agence nationale d'information libanaise a rapporté une série de frappes, y compris sur des zones non concernées par l'avertissement israélien. Dans ce contexte de guerre dans la région, la France tente de relancer une perspective de paix. Elle organisait hier une conférence sur la solution à 2 États pour mettre fin au conflit israélo-palestinien. Des dirigeants politiques d'une 15aine de pays y ont participé, ainsi que des militants palestiniens et israéliens. Mais face au regain de violence, à la guerre dévastatrice menée par Israël à Gaza, à la colonisation de la Cisjordanie, cette perspective semble de plus en plus difficile à mettre en place. Les participants à cette conférence l'ont eux-mêmes admis, Guilhem Deltey.
0: La solution à 2 États, c'est désormais un rêve pour Amira Moussalem, une palestinienne originaire de la région de Bethléem.
13: Quel genre d'État palestinien voulez-vous créer quand il y a tous les 5 mètres une nouvelle colonie juive ? Le territoire est morcelé, il n'est pas relié. Et puis il y a la Cisjordanie et il y a Gaza, c'est séparé, comme si nous étions 2 pays. Mais nous formons un seul pays, nous formons un seul peuple.
0: Il faut explorer d'autres pistes, comme une confédération, juge cette trentenaire. Mohamed Assira, lui, croit encore en 2 États vivant côte à côte en paix. Mais pour le directeur de l'ONG Rosanna pour la diplomatie sanitaire, il faut tout de même clarifier le discours autour de cette idée.
14: Je crois qu'il y a un malentendu ici. En effet, quand on parle de 2 États, on sait déjà qu'Israël est un État. Nous n'essayons donc pas de créer 2 États. Nous essayons de créer le 2e État, qui est un État palestinien indépendant. Tous s'entendent, il faut pour cela répondre à des besoins très concrets et criants des Palestiniens. Un soutien inconditionnel à la reconstruction de Gaza. Chaque enfant a le droit à l'éducation, plaide Mohamed Assira. Une protection des civils, demande elle, Amira Moussalem, avant que nous soyons déplacés de force, ajoute-t-elle, pour souligner l'urgence.
12: Guilhem Deltey. À 3 semaines du sommet de l'OTAN en Turquie, les États-Unis mettent la pression sur les Européens. Ils auraient l'intention de retirer du matériel militaire des bases européennes de l'Alliance transatlantique. Ce sont en tout cas des révélations du New York Times. Le journal Antonin Barle cite des hauts responsables européens.
15: En clair, le projet serait de réduire d'un tiers le nombre de chasseurs états-uniens sur le sol européen. Les fameux F-16 et F-15 passeraient de 150 à 100. Des réaffectations aussi pour les avions de reconnaissance maritime, 9 de moins sur les 25 présents en Europe. Et puis, il y aurait le retrait d'un sous-marin lance-missile, d'un porte-avions et de plusieurs navires de guerre. Si le projet se concrétise, cela pourrait fragiliser la capacité de l'OTAN à lancer des frappes de longue portée et à mener des opérations de surveillance. Ce plan de désengagement progressif n'est pas une surprise. Depuis plusieurs mois, Donald Trump affiche sa volonté de réduire la part des États-Unis au sein de l'OTAN. Il souhaite que les Européens prennent davantage en charge leur sécurité. En 2025, 62% des dépenses militaires totales de l'OTAN provenaient de Washington. Reste que cela intervient à quelques semaines du sommet de l'OTAN, les 7 et 8 juillet en Turquie, en présence de Donald Trump. Son secrétaire d'État Marco Rubio a prévenu, ce sera sans doute le plus important de l'histoire de l'Alliance transatlantique.
12: Et un affaiblissement de l'OTAN pourrait profiter à la Russie. Selon la Suède, Moscou pourrait bientôt mettre l'OTAN à l'épreuve avec une offensive militaire contre des pays membres de l'Alliance. Et dans un futur relativement proche, si le Kremlin juge le moment opportun. C'est en tout cas la mise en garde faite par une commission parlementaire suédoise. Les États-Unis ont annoncé par la voix de Donald Trump la mort du chef du gang vénézuélien Tren de Aragua. Héctor Guerrero Flores, alias Nino Guerrero, a été tué dans des frappes américaines. Caracas confirme à l'instant sa mort et parle d'une opération combinée entre les 2 pays. RFI 5h07 à Kinshasa. En République démocratique du Congo, l'opposition s'est mobilisée hier contre le projet de changement de la constitution porté par la majorité présidentielle. L'opposition accuse Félix Tshisekedi de vouloir se maintenir au pouvoir au-delà de son 2e mandat. La coalition C64 voulait se rassembler devant le Parlement. Les autorités l'ont interdit. La répression de cette manifestation a été violente. L'opposition déplore 2 morts. Les autorités démentent et parlent de 20 blessés. En Côte d'Ivoire, la démolition d'un quartier mobilise la classe politique. Les 3 et 4 juin dernier, un individu, Jacques Brou, document à l'appui, a fait raser près de 34 hectares du quartier Campement dans la commune de Koumassi. Du jour au lendemain, plusieurs dizaines de familles se sont retrouvées sans abri, sans commerce, sans moyens financiers. Le procureur de la République a annoncé l'ouverture d'une enquête et ordonné l'arrestation de l'auteur des démolitions. Mais Binta Diagne, la classe politique souhaite aller plus loin.
2: Pour le PDCI, Jacques Brou n'est pas le seul acteur impliqué dans ce dossier. Le parti dirigé par Tidiane Thiam redoute une nouvelle diversion, selon ses mots, consistant à concentrer l'attention de l'opinion publique sur un exécutant présumé pour éviter que l'enquête ne remonte jusqu'aux éventuelles complicités administratives ou politiques. Fin de citation. Geneviève Manouan est la secrétaire exécutive en chef adjoint au PDCI.
16: Une opération de démolition encadrée par la police, impliquant des engins lourds, des équipes organisées, des interventions répétées sur le terrain et des destructions à grande échelle ne peut raisonnablement être l'œuvre d'un seul individu. Qui a financé ces opérations? Qui a mobilisé les moyens matériels? Quel agent de l'administration ont été informés?
2: Mêmes interrogations partagées par Charles Blégoudet, le leader du COGEP, qui a engagé un avocat pour défendre les familles aujourd'hui sans abri et leur permettre de demander des dédommagements.
18: Obtenir réparation morale pour ne plus que jamais de personnes vulnérables soient comme ça dépossédées, vouées à la pauvreté. Deuxièmement, réparation financière. Souvent, quand ces personnes sont dégarpies, on leur donne des sommes dérisoires.
2: Joint par RFI, le RHDP n'a pour l'instant pas réagi à ce sujet. Binta Diagne, Abidjan, RFI.
12: Un géant de l'art, un homme vraiment unique. C'est par ces mots que le roi Charles III a rendu hommage au peintre David Hockney. Il est mort hier à 88 ans et laisse derrière lui une œuvre connue pour ses couleurs vives, pour son réalisme ou s'inviter sur ses toiles, ses amis, ses voisins ou des célébrités. Star de la peinture, David Hockney, les tableaux de David Hockney sont parmi les plus chers au monde. Marie Sarr est commissaire d'exposition du Centre Pompidou à Paris. Elle avait notamment organisé une rétrospective du peintre en 2017. Elle revient sur les particularités de David Hockney, sur ce qu'il a rendu si célèbre.
19: Je crois que quand on regarde une œuvre de David Hockney, c'est un immense plaisir d'abord, plaisir de peindre, cette attention qu'il porte à tous les plaisirs du monde, les plaisirs du quotidien, que ce soit un bouquet de fleurs, la lumière qui scintille sur la surface de l'eau. Tout au long de sa vie, il est marqué comme ça par une pluralité de styles qu'il assume complètement. C'est quelqu'un qui connaît extrêmement bien l'histoire de l'art et donc il regarde attentivement Picasso, Matisse, mais aussi Ingres. Et il a une telle virtuosité qu'il peut jouer de cette histoire de l'art pour créer des images tout à fait différentes.
20: Qu'est-ce qu'il aura apporté d'essentiel dans l'histoire de l'art?
19: Beaucoup de choses. D'abord, cette immense liberté. Lorsqu'on sort d'une exposition David Hockney, on a l'impression d'avoir vu l'exposition de plein d'artistes différents parce que justement, il a cette liberté qui est absolument inouïe. Mais ce qui leur a amené, c'est sans doute cette fraîcheur de montrer aux jeunes artistes d'aujourd'hui que un artiste n'est pas forcé de s'enfermer dans un style, mais au contraire, qu'il peut s'affranchir de toutes ses connaissances pour inventer des choses tout à fait nouvelles.
12: La commissaire d'exposition Marie Sarr, propos recueillis par Olivier Roger. En football, les États-Unis brillent pour leur entrée en lice à la Coupe du Monde avec leur victoire 4-1 contre le Paraguay à Los Angeles. Et le sélectionneur de l'équipe, Mauricio Pochettino, est forcément ravi de ses débuts de compétition.
21: Je suis tellement fier, vous ne pouvez pas imaginer à quel point les joueurs, le staff méritent tellement les éloges pour leur performance. Le plus important, ce sont les émotions, indescriptibles, vraiment. Mais ce n'est qu'un début, ce n'est qu'un match. On est heureux car le premier match est toujours difficile, d'autant qu'on organise cette Coupe du Monde, il y a beaucoup d'attentes, beaucoup de pression. Mais mes joueurs ont bien géré tout ça. Franchement, notre première mi-temps était exceptionnelle. C'est rare de voir jouer une équipe comme ça. Encore une fois, je suis tellement fier d'eux.
12: Le sélectionneur de l'équipe des États-Unis, Mauricio Pochettino, et quelques heures plus tôt, le Canada, autre pays hôte, a fait match nul, un partout pour son entrée en lice face à la Bosnie. Le prochain match de cette Coupe du Monde, c'est à 19h, temps universel, ce sera Qatar-Suisse, suivi de Brésil-Maroc à 22h, temps universel, et plus tard dans la nuit, Haïti-Écosse, RFI, 6h12 à Paris. On est ensemble encore pour une vingtaine de minutes.
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12: Et on commence avec votre rendez-vous des radios francophones publiques, comme tous les samedis, c'est l'accent des autres, avec Olivier Nederland.
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23: Bienvenue dans l'accent des autres, l'actualité de la semaine, c'est avec RFI, la radio-télévision suisse, avec aussi Radio-Canada, ici en France, et la RTBF. Et d'abord, cette condamnation inédite au Sénégal. Un maître coranique a été condamné lundi à 20 années de prison pour viol et actes pédocriminels, Nicolas Sûr.
1: C'est une condamnation historique dans un pays où le viol n'a été criminalisé qu'en 2020.
23: En Belgique, des violences policières pointées du doigt ces derniers jours, notamment par des enseignants et des étudiants qui manifestaient contre les économies qui leur sont imposées, Jacques Crémers.
3: Oui, des coups de matraque, des gaz lacrymogènes et des plaquages au sol. La Ligue des droits humains évoque une réaction policière disproportionnée. La police, elle, se défend et dénonce la présence de fauteurs de troubles parmi les manifestants.
23: Il était l'auteur de l'ouvrage « Un Suisse au-dessus de tout soupçon » qui a marqué les années 70. Le sociologue et politicien Jean Ziegler est décédé cette semaine. Pierre Anchoffa, il avait 92 ans.
6: Parlementaire socialiste et professeur d'université, c'est sur les injonctions de Che Guevara que Jean Ziegler a finalement mené son combat de l'intérieur des institutions helvétiques.
23: La disparition cette semaine aussi du skipper français Charlie Dalin, vainqueur du Vendée Globe début 2025. Il s'est éteint à 42 ans des suites d'un cancer. Nous reviendrons en particulier sur ses deux participations au Vendée Globe. Enfin, il sera question de la Coupe du Monde de football. Elle a débuté cette semaine au Mexique, aux États-Unis et chez vous au Canada, Marie-Christine Bouillon.
17: Et l'effervescence s'étend bien au-delà des deux villes canadiennes qui accueillent des matchs. Cela dit, Olivier, le prix élevé des billets et l'empreinte carbone de l'événement retiennent aussi l'attention.
23: L'affaire avait suscité une vive émotion au Sénégal au moment où elle avait été révélée. C'était il y a 3 ans. Un maître coranique était alors inquiété, puis poursuivi pour des viols et des actes pédocriminels sur 28 jeunes filles. Lundi dernier, Nicolas, il a été condamné à 20 années de prison.
1: L'affaire éclate dans un quartier pauvre de la ville de Touba. À l'époque, ce sont les parents de 28 jeunes filles qui donnent l'alerte et décident de saisir la justice. Les témoignages concordants des victimes âgées entre 7 et 16 ans au moment des faits sur des viols et attouchements répétés de la part de leurs enseignants, mais aussi les certificats médicaux attestant de perte de virginité et de lésions laissent peu de place au doute. Une 50aine de victimes sont recensées, 28 se constituent partie civile malgré les pression de proches du maître coranique qui leur propose de l'argent contre leur silence.
23: Alors au départ, l'agresseur va prendre la fuite, mais il va finalement se livrer à la police. C'était en juin 2023.
1: Il s'appelle Serigne Radim Baké. Il est issu de l'une des plus prestigieuses lignées maraboutiques du Sénégal. Jusqu'à son procès, il continue à nier les faits. Au final, le juge a prononcé la peine maximale, 20 ans de prison pour viol et pédophilie. Un signal fort pour les parties civiles. Par le nombre de victimes et l'identité de l'accusé, il s'agit à ce jour de la plus importante affaire de pédocriminalité jamais jugée au Sénégal, un pays où le viol n'est criminalisé que depuis 2020.
23: En Belgique à présent, des violences policières pointées du doigt ces derniers jours, des violences policières lors de manifestations d'enseignants et d'étudiants contre les économies imposées dans l'enseignement. Pendant plusieurs jours, Jacques, il y avait de la tension à Bruxelles en particulier.
3: Des autopompes face à des enseignants et des élèves, des gaz lacrymogènes, des coups de matraque et finalement des profs qui font une chaîne humaine pour protéger les élèves. Les faits sont dénoncés notamment par la Ligue des droits humains. Celle-ci interroge la proportionnalité de la réponse des policiers suite à de très nombreux témoignages d'élèves et d'enseignants.
22: On est là en fait, prof en soutien, pour essayer de calmer un petit peu les mouvements, même si on est totalement d'accord avec leurs revendications.
24: La police a commencé à intervenir comme ça dès le début en fait. Il y a eu des coups de matraque dès le début. Ils nous courent après, ils nous lancent des gaz lacrymogènes, des camions d'eau, c'est juste super violent.
25: Les jeunes sont extrêmement en colère. Je les ai accompagnés hier, je les accompagne aussi aujourd'hui. Ce que j'observe, c'est des jeunes qui n'ont pas d'autres moyens en fait pour se faire entendre.
3: Outre des images circulant sur les réseaux sociaux montrant par exemple le plaquage au sol d'une enseignante, des témoignages font aussi état de propos sexistes ou transphobes, des insultes prononcées par les policiers, de quoi engendrer des tensions et d'autres rassemblements de jeunes pendant plusieurs jours consécutifs dans la capitale.
23: Oui, et ces faits sont aussi dénoncés par le délégué général aux droits de l'enfant. Il rappelle que les jeunes, Jacques, ont le droit de manifester et de faire entendre leur colère.
3: Oui, et il précise aussi, Souleymane Lagdim, que les interventions policières doivent tenir compte du statut spécifique des mineurs, notamment l'interdiction de les menotter, pas si simple, dit ce syndicaliste de la police.
4: Vous vous retrouvez dans des mouvements de foule, avec de nombreuses personnes qui se trouvent à l'intérieur de cette foule, avec des gens, des adolescents ou des post-adolescents qui sont présents, et vous ne pouvez pas nécessairement faire la différence en une fraction de seconde.
3: Pour les autorités, des manifestations ont été infiltrées par des casseurs, mais une enquête est en cours concernant le comportement des policiers, leurs propos et la présence de symboles d'extrême droite, propos ou actes qui n'ont pas leur place dans la police, a dit le bourgmestre de Bruxelles.
9: L'accent des autres.
23: On disait de lui qu'il était l'un des Suisses les plus connus à l'étranger après Roger Federer. Le sociologue et politicien Jean Ziegler s'est éteint mercredi dernier. Il avait 92 ans, Pierron.
6: Auteur suisse le plus traduit après Max Frisch et Friedrich Dürrenmatt, Jean Ziegler a dénoncé le rôle de son pays dans ce qu'il qualifiait d'oligarchie financière. Une Suisse au-dessus de tout soupçon, la Suisse lave plus blanc, la Suisse l'or et les morts, pour ne citer que trois de ses ouvrages dans son viseur, les banques, les multinationales et le système capitaliste en général.
23: Alors Jean Ziegler, c'était une voix résolument de gauche dès ses plus jeunes années, Pierron.
6: Marxiste convaincu, cet enfant de bonne famille quitte très tôt sa Suisse alémanique natale pour étudier la sociologie et le droit à Genève et Paris. Il y rejoint la jeunesse communiste et fréquente Jean-Paul Sartre et Simone de Beauvoir. Mais c'est la rencontre de Che Guevara en 1964 à Genève qui le marquera le plus. Il a 30 ans et veut partir à Cuba, mais le Che refuse, comme Jean Ziegler l'a raconté des années plus tard.
5: Tu dérailles complètement, on n'a pas du tout besoin de toi à Cuba, hein ? Pas du tout. C'est du romantisme. Par contre, tu dois lutter ici, dans le cerveau du monstre. Dans le cerveau du monstre.
6: Un message qu'il comprend 5 sur 5.
7: Il m'a montré le chemin de l'intégration subversive. C'est-à-dire, entrer dans les institutions, utiliser les institutions pour ses propres buts.
6: Socialiste genevois comme lui, Carlos Omaruga estime que Jean Ziegler a parfaitement mis en pratique la leçon du Che.
8: Il a joué le rôle d'abord d'intellectuel qui a décrit les mécanismes, il a ensuite été l'homme politique et il a aussi été le mobilisateur. Et il a en même temps gardé ses contacts et avec les mouvements anticoloniaux africains, avec les mouvements révolutionnaires sud-américains, et il a été loyal dans ses amitiés vis-à-vis de toutes les personnes qui se sont engagées pour transformer le monde.
6: Il le tentera encore entre 2000 et 2008 comme rapporteur spécial de l'ONU sur le droit à l'alimentation, dénonçant la faim comme le scandale absolu. À défaut d'avoir pu changer le monde, Jean Ziegler a gardé l'espoir jusqu'au bout, un espoir qu'il plaçait dans la capacité de résistance des êtres humains.
23: Autre disparition cette semaine en France, celle de Charlie Dalin. Le skipper français a perdu la bataille contre le cancer. Il avait 42 ans à peine. Charlie Dalin avait remporté le Vendée Globe 2024-2025 alors qu'il souffrait déjà d'un cancer de l'intestin. Une double victoire pour celui qui sera consacré marin de l'année en décembre 2025 par la Fédération française de voile. Charlie Dalin compte plusieurs courses majeures à son palmarès, mais sur le Vendée Globe, en seulement deux participations. Il aura connu un coup du sort et bien sûr une immense joie. Nicolas Blanza.
10: Mardi 14 janvier 2025.
11: J'ai jamais vécu des émotions pareilles.
10: Aux premières lueurs du jour, Charlie Dalin est le roi du monde.
11: C'est la plus belle ligne d'arrivée de toute ma carrière, de loin, quoi.
10: Il accomplit un rêve que le skipper évoque 4 ans plus tôt, à la veille du départ de l'édition 2020, la première pour lui à la barre d'Apivia.
11: C'est vraiment un rêve éveillé pour moi et j'ai vraiment hâte de me retrouver au milieu des mers du Sud pour vivre ce tour du monde pleinement.
10: Ce coup d'essai est quasiment un coup de maître quand il franchit la ligne d'arrivée le 27 janvier 2021.
11: Ce qu'on peut pas m'enlever, c'est que j'ai franchi la ligne d'arrivée en tête. Les honneurs de la ligne, elles sont pour moi.
10: En tête, mais sans être déclaré vainqueur, Yannick Bestaven bénéficiant alors d'une compensation de temps pour avoir participé au sauvetage de Kevin Escoffier, Charlie Dalin accepte.
11: Ça fait partie de la solidarité entre marins et c'est normal qu'il y ait des bonifs.
10: Un épisode qui lui sert alors de guide en vue de l'édition.

0: construction de puits, parce que tout commence par là. Un puits, cela permet ensuite la création d'écoles, de dispensaires et également d'activités commerciales. La présidente fondatrice de l'association, la française Christelle Pernet, raconte son parcours à Corinne Manjou pour la chronique Vivre ailleurs.
1: Les Puits du Désert est une association qui œuvre pour l'accès à l'eau potable dans le nord du Niger, dans la zone du Ténéré. Cette association a pour vocation d'amener l'eau à tous les habitants de cette région du désert et à développer leur vie. À partir du moment où on peut accéder à l'eau, et en particulier à l'eau potable, on a d'abord la santé, on évite la mortalité infantile. Cette région est la région du monde où la mortalité infantile est la plus élevée et on permet aux gens d'irriguer, de se nourrir. On évite la famine qui est très fréquente dans cette zone. On permet aux enfants d'aller à l'école parce que ce sont les enfants traditionnellement qui vont avec un âne et un bidon, chercher l'eau à 25 ou 30 kilomètres. À partir du moment où on construit un puits à proximité, forcément les enfants sont libérés de cette corvée et on construit des écoles. Donc accès à l'éducation, accès à la santé, accès à une économie génératrice de revenus par les jardins maraîchers. Et puis on donne aussi l'opportunité aux femmes de créer des petites coopératives, de faire sécher les légumes, de les vendre. C'est tout un développement économique qu'on met en place avec l'eau.
2: Comment vous est venue l'idée de cette association ?
1: J'étais pilote d'avion, pilote de loisirs, et je participais chaque année à un périple humanitaire en Afrique au sein d'une association. Nous étions une quinzaine d'avions et nous partions de France pour aller jusque sous l'équateur, au Gabon. Et en 2002, j'ai eu un petit ennui avec l'essence que j'avais mal filtrée. Il y avait des petits cailloux et elle ne passait pas dans le moteur. Après avoir lancé un appel à la radio, un grand chef Touareg qui avait une radio à chef dans sa voiture a entendu mon appel. Il m'a aidé en m'indiquant l'endroit où je pouvais me poser. Je me suis donc posée au milieu du désert, du Ténéré, et je suis restée 4 jours pour qu'il puisse faire nettoyer le moteur de mon avion. Pendant ces 4 jours, j'ai pu ressentir ce que c'était vraiment que le vivre sans eau. Au bout de 4 jours, quand tout était prêt pour que je reparte, je lui ai demandé ce que je pouvais faire pour le remercier. Et il m'a dit, eh bien, si tu nous construis un puits, ce serait extraordinaire. Et je n'ai plus eu que ça en tête, construire un puits pour ce peuple Touareg. Et aujourd'hui, au bout de 22 ans, on en est à 368 puits, avec tout un développement économique, et on fait vivre à peu près 100 000 personnes.
2: Comment vous faites pour gérer toute cette organisation ?
1: Alors en France, on a une association qui est en charge de chercher les fonds. Et sur place, on a une équipe de Touareg, donc ce Touareg qui m'a dépanné au départ, Mohamed Iksa. Nous sommes partenaires, nous on cherche l'argent et eux, ils s'occupent entièrement de la construction. Alors moi, j'allais là-bas 3 fois par an pendant 3 semaines, 1 mois. Malheureusement, depuis 1 an, je n'y vais plus parce que la situation politique, je préfère éviter. Mais ça me manque beaucoup d'ailleurs de ne pas y aller. On travaille vraiment en toute proximité, au téléphone quasiment tous les jours. On fait des réunions sans arrêt et ça nous permet d'avoir vraiment une collaboration efficace.
2: Vous êtes pilote, vous avez passé votre brevet de pilote à 50 ans.
1: Oui, à 50 ans. C'était une très belle surprise que m'avaient fait mes enfants pour mon anniversaire.
2: Et pourquoi le choix de l'Afrique ?
1: Mon père était à Air France. Il n'était pas pilote, mais il était appelé à voyager beaucoup pour Air France. Et il m'a souvent emmené en Afrique. Et j'aimais l'Afrique. Et d'ailleurs, quand mes filles étaient petites, je les emmenais assez fréquemment en Afrique du Nord, au Sénégal, en Côte d'Ivoire. Elles avaient aussi un peu pris le virus de l'Afrique de leur maman. Mais le désert me manquera toujours.
0: Christelle Pernet, fondatrice de l'association Les Puits du Désert, elle répondait à Corinne Manjou pour la chronique Vivre ailleurs. Et ainsi s'achève cette demi-heure d'actualité. Merci à Benoît Vandenbroek qui était à la réalisation. On se retrouve dans 1 minute sur RFI pour le retour de l'actualité africaine.
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2: RFI, il est 6h30 à Paris, 5h30 à Kinshasa. L'actualité africaine avec Nemo Ampis. Bonjour Nemo.
3: Bonjour Marion, bonjour à tous.
2: Des affrontements hier en plein cœur de Kinshasa.
3: Oui, où une partie de l'opposition congolaise avait choisi de se réunir pour protester contre une éventuelle réforme constitutionnelle voulue par les autorités. Ses responsables disent avoir été dispersés par les forces de l'ordre, violentés même. Vous entendrez Martin Fayoulou, leader du parti SID, quand le pouvoir en place affirme au contraire que la violence est venue de l'opposition. Vous entendrez ensuite le député UDPS Peter Kazadi. Pendant ce temps-là, dans l'est du pays, ces populations toujours confrontées à la propagation d'Ebola. Les défis sont nombreux pour ceux qui font la riposte entre insécurité, déplacement des habitants et multiplication de la désinformation autour du virus. Nous sommes à Yaoundé ensuite, où le Premier ministre camerounais s'est prêté à l'exercice des questions des députés. Un volet écho dans ce journal avec la signature prochaine entre l'Union européenne et quatre pays de l'océan Indien d'un accord commercial renforcé. Et puis le journal de la Coupe du Monde, de retour dans une dizaine de minutes. Après le Mexique, les deux autres pays hôtes sont entrés en lice. Un nul pour le Canada, une victoire écrasante pour les États-Unis. La plateforme d'opposition C64 avait promis de nouveaux rassemblements pour protester contre tout changement ou modification de la constitution en RDC, qui selon elle pourrait permettre au président Félix Tshisekedi de se maintenir au pouvoir après la fin de son second mandat. Eh bien, une manifestation avait lieu ce vendredi à Kinshasa, mais elle a vite tourné à l'affrontement. La coalition avait prévu un sit-in devant le siège du Parlement avant l'interdiction de la part des autorités qui ont jugé l'endroit inviolable. Des militants de l'opposition ont ainsi été dispersés par des tirs de la police alors qu'ils se dirigeaient vers le palais du peuple. Opposition qui parle d'au moins 2 morts alors que de leur côté les autorités parlent de 20 blessés dont 15 policiers. Parmi ces blessés, Jean-Marc Kabound, Délice Sanga ou encore Martin Fayoulou, joint par RFI depuis le siège de son parti où il s'était retranché. Je vous propose d'écouter son témoignage.
4: Nous avons commencé la descente au palais du peuple. On était au siège de l'SID qui est en face des stades de martyrs. On allait, il y avait beaucoup de monde. Et nos gens ont repoussé la police jusqu'au palais du peuple. Arrivé au palais du peuple, la police a sorti les armes et ils ont commencé à nous tabasser. Ils nous ont tabassés, nous, les leaders, Jean-Marc Kabound, Délice Sanga et moi-même, nous sommes blessés. Ils nous ont blessés sur la tête avec des matraques. Et ils nous ont tabassés, mais nous avons résisté. Et ils voulaient nous prendre, mais ils n'ont pas pu parce que nos gens à nous ont résisté, ont posé une résistance. Ils sont devant notre siège, parce que là, on s'est replié au siège en attendant que les ambulances viennent nous chercher. Et ils ont amené les gens du Force du Progrès avec la police. Et la police aide les Force du Progrès. Les Force du Progrès, c'est la milice de l'UDPS.
3: Les propos de Martin Fayoulou recueillis par Patient Ligodi, autre son de cloche qui résonne du côté du parti présidentiel qui accuse au contraire l'opposition d'être à l'origine de ces violences. L'ancien ministre Peter Kazadi, désormais député UDPS, prend lui aussi la parole ce matin sur RFI.
5: Je place les initiatives de l'opposition dans le cadre de la démocratie, mais seulement ces initiatives doivent se conformer aux exigences légales. La manifestation a fait l'objet d'une demande adressée à l'autorité provinciale qui a réagi pour dire que le siège du Parlement était réputé neutre et qu'aucune manifestation à caractère politique ne pouvait s'y dérouler. Je pense qu'une manifestation de siège ne devait pas appeler à la violence. Lorsque vous voulez manifester dans un endroit interdit pour ne pas dire déclaré neutre, donc vous êtes en défaut avec la loi. Je suis pour la démocratie, comme je l'ai dit. Tout ce que je demande à l'opposition, c'est de manifester conformément aux lois du pays et non pas pousser la population à commettre des actions de vandalisme qui met la population en défaut avec la loi du pays.
3: L'ancien ministre congolais Peter Kazadi, joint par David Baché, et outre les réactions des responsables politiques, voici celle des organisations de défense des droits humains. La voix des sans-voix dénonce une répression, je cite, musclée, sanglante et disproportionnée et exige une enquête. De son côté, l'ASADO, l'Association africaine de défense des droits de l'homme, estime, je cite là encore, que la violence et les attaques visant l'élimination physique des leaders de l'opposition dévoilent le vrai visage du régime Tshisekedi, quand Human Rights Watch déplore les violences les plus graves contre l'opposition politique depuis le début des discussions actuelles sur la révision constitutionnelle. Vous retrouvez un dossier complet sur cette journée d'hier à la une de notre site internet rfi.fr. L'actualité congolaise, c'est également à l'est du pays, alors que la situation sécuritaire est toujours particulièrement préoccupante. La situation sanitaire l'est tout autant. L'épidémie d'Ebola, on vous le disait hier, poursuit sa progression. De nouvelles zones de santé sont touchées et le ministère revoit son bilan à la hausse. 689 cas confirmés pour 139 décès enregistrés. Les défis à relever sont encore nombreux. Lutte contre l'insécurité, suivi des cas contacts, gestion des déplacements de population, mais aussi et surtout contrôle de la désinformation autour de la maladie. Une mission supplémentaire pour les ONG et les soignants qui sont en première ligne de la riposte. Alexandra Branjon.
6: Mardi dernier, une équipe de soignants est brutalement prise à partie dans la zone de santé de Rwampara, en Ituri. Venue enquêter sur un cas suspect, l'équipe est attaquée par des habitants armés et doit rebrousser chemin. Cette agression intervient dans un climat tendu, marqué par la persistance de rumeurs et de fausses informations, explique cet agent de santé de Bounia qui souhaite rester anonyme.
7: Au début, là, quand nous on sensibilisait, tu voyais que les gens étaient très hostiles aux sensibilisations. Ils ne croyaient pas. Ils disaient que vous cherchez l'argent. C'est pas une maladie vraie. C'est l'argent que vous cherchez. Au début, c'était ça. Mais ils ont peur. Si vous leur demandez, allez vous faire tester. Ils réagissent du coup, je veux pas y aller. Beaucoup de gens préfèrent rester dans leur maison au lieu de se rendre à l'hôpital.
6: La désinformation a des conséquences graves, déplore le docteur Yannick Djobalo, médecin à Bounia. Retard de prise en charge, refus de soins qui freinent l'éradication du virus.
8: Lorsqu'on a les cas confirmés dans un milieu, il faut que l'équipe de surveillance descende pour lister les contacts, de telle sorte que ces contacts soient suivis, que si ces contacts-là vont peut-être présenter des signes, ils seront automatiquement pris en charge. Malheureusement, s'ils trouvent des gens qui ne croient pas à l'existence de la maladie, parfois les équipes sont chassées. À ce moment-là, le tracking devient compliqué.
6: Il appelle la population à adhérer à tous les conseils prodigués par les structures de santé afin de couper la chaîne de transmission.
3: Alexandra Branjon, et j'ajoute que la procureure générale près la cour d'appel appel de l'Ituri a annoncé que toute personne impliquée dans la diffusion de fausses informations ou dans des actes visant à entraver la riposte sanitaire serait poursuivie. Au Cameroun, le Premier ministre Joseph Dion Nguté devant le Parlement ce vendredi pour répondre aux questions des députés. Cela 72 heures après l'ouverture de la session de juin. Le chef du gouvernement a entre autres été interrogé sur la mise en place d'un système spécifique de passation des marchés au sein des mairies ainsi que sur la défaillance du système d'assurance des véhicules et des bâtiments appartenant à l'État. RFI Yaoundé, Richard Onanena.
9: C'est le député du SDF, Daniel Diokam, qui a lancé la charge. Il estime que l'absence d'assurance pour les véhicules de l'administration et les bâtiments de l'État cause un préjudice aux citoyens camerounais. Le député d'opposition a demandé des précisions au chef du gouvernement sur les mesures envisagées pour protéger le patrimoine du Cameroun. Joseph Diangouté a tenu à préciser que cette pratique est justifiée.
10: S'agissant du matériel roulant, l'article 238 du Code de la Conférence interafricaine des marchés d'assurance reconnaît à l'État la qualité d'assureur pour la couverture de risques impliquant les véhicules appartenant à son patrimoine.
9: Mathurin Binois, député du RDPC, le parti majoritaire au Parlement, a interrogé le Premier ministre sur la mise en place d'un système spécifique de passation des marchés dans les collectivités locales. Un exemple, Yaoundé étouffe sous les ordures et c'est en partie à cause d'une directive du Premier ministre que la ville ne peut pas renouveler ses prestataires, a insinué le député. Joseph Diangouté a expliqué l'importance de ce système.
10: Le gouvernement a engagé la dite réflexion dans le souci de prendre en compte les aspirations et les requêtes pertinentes exprimée par les collectivités territoriales décentralisées.
9: Les questions orales au gouvernement se poursuivront lundi prochain devant le Parlement. Richard Odanena, Yaoundé RFI.
3: Les craintes d'un nouveau conflit au Tigré, 3 ans et demi après celui qui avait fait environ 600 000 morts selon les estimations. Dans un éditorial publié ce jeudi, Redouane Houssein, le chef des renseignements, ainsi que Gedachou Reda, l'ancien chef rebelle tigréen, toujours très influent, accuse les forces tigréennes de vouloir lancer une offensive dans les jours à venir. Il dénonce une alliance formée avec le gouvernement érythréen ainsi qu'avec des forces rebelles de la région Amara. Totalement faux, rétorque le TPLF, Front de Libération du Peuple du Tigré, qui accuse le gouvernement fédéral de chercher un prétexte pour déclencher une guerre. Et puis c'était en début de semaine, l'Union européenne et 4 pays de l'océan Indien, les Comores, Madagascar, Maurice et les Seychelles, finalisaient des discussions en vue de la signature d'un accord de partenariat économique renforcé. Une première sur le continent, l'Union européenne, qui est déjà le premier partenaire commercial de ces pays, mais qui cherche donc à offrir un cadre plus clair pour ses échanges et à sécuriser ses partenariats à l'heure où le commerce mondial est en pleine recomposition. Les précisions de Charlotte Cossé.
11: Pour l'Union européenne, il s'agit d'assurer la protection de ses investissements et de faciliter l'accès au marché public de ses entreprises. Elle pourrait donc bénéficier d'un meilleur accès au secteur minier, manufacturier et énergétique, précise à RFI la Commission européenne. Autre secteur d'intérêt pour Bruxelles, le maritime, les télécommunications ou encore les services financiers. Pour les pays de l'océan Indien, les produits protégés, le reste, la viande, les céréales ou le sucre européen seront toujours taxés. C'était une grande inquiétude des filières agricoles locales qui craignait de se voir envahir par des cargaisons européennes à bas coût. L'accord élargi prévoit également de nouvelles préférences tarifaires, notamment pour les exportations de services vers l'Union européenne. Il pourrait s'agir, selon un expert, de favoriser de nouvelles implantations d'entreprises et de créer des emplois, par exemple des centres d'appel ou de services d'annotation de l'intelligence artificielle. Mais l'Union européenne n'a pas encore donné tous les détails.
3: Charlotte Cossé du service économie de Radio France Internationale. Il est 6h42 ici à Paris.
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3: À suivre, notre grand invité Afrique, le professeur David Théa Okou, directeur du premier laboratoire d'analyse ADN ayant ouvert ses portes en Côte d'Ivoire. Il revient sur l'importance d'une telle infrastructure pour son pays et pour le continent tout entier. Reportage à Madagascar également, à la découverte d'une gargotière très connue dans la capitale. Elle a vu défiler des dizaines de milliers d'étudiants et des années après, ils sont encore nombreux à se souvenir d'elle. Et puis du football, le mondial, évidemment, on évoque les enjeux pour les médias, mais aussi et surtout le jeu. C'est maintenant le journal de la Coupe du Monde.
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3: Et vous commencez à le connaître, ce jingle, le journal de la Coupe du Monde. Bonjour Esteban Mirales.
13: Bonjour Nemo, bonjour à tous.
3: Deuxième jour de compétition pour ce mondial, les pays organisateurs entrent chacun leur tour en lice. Jeudi soir le Mexique, hier soir le Canada avec ce match nul un partout face à la Bosnie-Herzégovine. Et cette nuit, les États-Unis, dernier pays organisateur à débuter et qui démarre plutôt bien leur compétition.
13: Oui, les États-Unis, contrairement aux Canadiens qui ont parfaitement lancé leur tournoi en dominant le Paraguay 4-1 à Los Angeles. Il menait même 3-0 à la mi-temps grâce notamment à un doublé de l'attaquant de l'AS Monaco, Folarin Balogun. Soirée de rêve donc pour les hommes de Mauricio Pochettino qui sont très ambitieux dans cette Coupe du Monde. Écoutez le sélectionneur.
14: Je suis tellement fier, vous ne pouvez pas imaginer à quel point les joueurs, le staff méritent tellement les éloges pour leur performance. Le plus important, ce sont les émotions indescriptibles, vraiment. Mais ce n'est qu'un début, ce n'est qu'un match. On est heureux car le premier match est toujours difficile, d'autant qu'on organise cette Coupe du Monde, il y a beaucoup d'attentes, beaucoup de pression. Mais mes joueurs ont bien géré tout ça. Franchement, notre première mi-temps était exceptionnelle. C'est rare de voir jouer une équipe comme ça. Encore une fois, je suis tellement fier d'eux.
13: Avec ce succès, les États-Unis prennent provisoirement la première place du groupe D. En attendant l'autre rencontre prévue ce dimanche à 4h temps universel entre la Turquie et l'Australie. L'Australie d'ailleurs prochain adversaire des Américains vendredi, ce sera à Seattle.
3: Et Esteban, 3 matchs sont prévus ce samedi, Qatar-Suisse, Haïti-Écosse et puis le premier choc de la compétition entre la nation la plus titrée de l'histoire de la Coupe du Monde et la nation surprise du dernier mondial.
13: À 22h temps universel au MetLife Stadium dans le New Jersey, Brésil-Maroc. L'entrée en lice d'une deuxième nation africaine ce samedi après la défaite de l'Afrique du Sud lors du match d'ouverture. Le Maroc qui dispute donc ses premières minutes dans ce mondial et face au Brésil, s'il vous plaît. Une affiche déjà vue en Coupe du Monde en 1998 avec le large succès à l'époque des Brésiliens, 3-0. Mais cette fois, la tendance est bien différente. Si la Seleção retrouve des couleurs sous l'égide de Carlo Ancelotti, les Marocains restent sur une demi-finale de Coupe du Monde il y a 4 ans et une finale de la CAN en début d'année. De quoi faire des Marocains quasiment les favoris de la rencontre ou au minimum leur égal aux yeux d'Achraf Hakimi.
15: On connaît la nation du Brésil, la qualité qu'elle a. Mais aussi, nous, on a la qualité. Et ils s'appellent en Afrique, ils s'appellent nous les Brésiliens africains. Ce que nous aussi, on est des joueurs de qualité avec notre force. Je pense qu'on est prêt pour faire quelque chose de grand avec la confiance, avec tout le soutien de tous les Marocains. Et je pense qu'on va être bien performant pour cette Coupe du Monde. Et c'est 50-50. On sait la qualité qu'a le Brésil, on sait la qualité qu'a le Maroc. Mais je ne pense pas qu'il y a des favoris dans une Coupe du Monde.
13: Brésil-Maroc, coup d'envoi donc à 22h, temps universel, une rencontre qui sera à suivre en direct et en intégralité sur les antennes africaines de RFI, une rencontre à laquelle ne participera pas le numéro 10 brésilien Neymar. La star de la Seleção n'est toujours pas remis de sa blessure au mollet, a annoncé le sélectionneur Carlo Ancelotti, qu'il espère tout de même de retour pour le match suivant face à Haïti. Et puis en ce début de mondial, toute la rédaction des sports de RFI souhaite adresser un message de soutien à notre confrère Christophe Glaise, arrêté en Algérie en mai 2024 et toujours emprisonné. Toutes nos pensées pour lui et pour ses proches.
16: C'était le journal de la Coupe du Monde. Rendez-vous que vous retrouvez dans RFI Matin et ce sera avec vous, Esteban Mirales. À tout à l'heure.
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16: Et les principaux titres de ce samedi 13 juin 2026. L'armée américaine a affirmé hier avoir abattu plusieurs drones iraniens qui ciblaient des navires commerciaux dans le détroit d'Ormuz. Plus tôt, les États-Unis et l'Iran ont fait des déclarations optimistes quant à l'avancée d'un protocole d'accord entre les deux belligérants. Même tonalité positive du côté du Premier ministre du Pakistan, principal négociateur dans le conflit. La paix n'a jamais été aussi proche qu'aujourd'hui, selon Shehbaz Sharif. La France organisait ce vendredi une conférence sur la solution à deux États pour tenter de mettre fin au conflit israélo-palestinien, un an après l'adoption de la déclaration de New York des Nations Unies qui trace une feuille de route vers un État palestinien. Caracas confirme les propos du président américain. Donald Trump a annoncé vendredi soir l'élimination de Nino Guerrero, le chef de gang vénézuélien Tren de Aragua, lors d'une opération militaire menée en coordination avec le Venezuela. Tren de Aragua, c'est l'une des principales organisations criminelles d'Amérique latine. Et puis au Pérou, le candidat de gauche Roberto Sanchez a proposé à sa rivale de droite Keiko Fujimori de réclamer ensemble de recompter tous les bulletins du second tour de l'élection présidentielle alors qu'ils sont au coude à coude, mais le camp de cette dernière a décliné l'offre. 6h47 ici à Paris. Nos reportages du week-end ont été tournés à Madagascar. Des portraits de femmes de la grande île. Et on commence avec Bach qui tient à deux pas du campus universitaire d'Antananarivo. Ça gargote depuis 33 ans. Plusieurs générations d'étudiants sont ainsi allés se restaurer chez elle à petit prix. Et ces étudiants, eh bien, beaucoup sont devenus ingénieurs, magistrats ou même députés. Reportage Aurélie Couman.
17: Je m'appelle Bach et je suis gargotière. Cela fait 33 ans. J'ai commencé car j'ai toujours aimé échanger. Mon père était employé à l'université, donc j'ai sympathisé avec les étudiants. Et c'est pour ça que j'ai choisi ce métier.
18: À deux pas du campus d'Ankat, à Antananarivo, ça sent le riz chaud et la sauce aux légumes. Les étudiants font la queue, assiette à la main. Au centre, Bach virevolte derrière son comptoir, cuisinière, serveuse et caisse enregistreuse à la fois. Le tintamarre des couverts couvre presque les conversations. À ses côtés, du composé, le fameux plat malgache qu'elle tient à préparer elle-même. Une journée qui commence à 4h du matin et que la gargotière assume sans broncher.
17: La difficulté, c'est de se lever tôt, parce que c'est tous les jours, et à la longue, ça fatigue.
18: Mais malgré cette fatigue, l'institution tient bon, parce que la clientèle, elle, ne faiblit pas. Comme ce contrôleur de l'administration pénitentiaire, qui vient ici depuis 7 ans.
19: Je connais cette dame depuis 2019. Tous les prix de salaire, je prends un repas chez elle. C'est préférable de manger des repas chez elle. La pureté et la réception des personnes.
18: Cette fidélité, la cuisinière la doit à un phénomène rare. Ses clients se transmettent l'adresse. De parents à enfants, d'oncles à neveux, certains anciens étudiants devenus juges, avocats, médecins ou députés reviennent retrouver le goût de leurs années d'études. Ces plats sont même connus sur les réseaux sociaux où les commentaires sont élogieux. C'est aussi comme ça que Fanir l'a découverte. Il est étudiant en sociologie.
20: Je connaissais cet endroit par le bouche à oreille, mais Bach, c'est aussi une star sur les groupes Facebook. Et puis mes parents venaient ici quand ils étaient étudiants. C'est comme ça que j'ai connu cet endroit. Pour nous, c'est moins cher et c'est de bonne qualité.
18: Dans une économie largement dominée par l'informel, où plus de 8 malgaches sur 10 vivent en marge des circuits déclarés, des femmes comme Bach jouent un rôle silencieux mais essentiel. Elles nourrissent, elles dépannent, elles tiennent. Demain matin, à l'aube, Bach sera encore une fois devant ses fourneaux pour la 33e année. Aurélie Couman, Antanan arrive, RFI.
16: Un reportage à retrouver comme tous les autres sur notre application RFI Pure Radio. Nous sommes en Côte d'Ivoire à présent. Voilà quelques mois depuis novembre dernier que le premier laboratoire d'analyse ADN a ouvert ses portes. Situé à Vitib, une zone industrielle dédiée aux entreprises des technologies, de l'information et de la communication, une infrastructure qui permet de rendre encore plus accessibles les tests de paternité avec une vision encore plus large, celle de développer la médecine génomique sur le continent. Le directeur du laboratoire, le professeur David Théaoku, est notre invité ce matin. Il est interrogé par Binta Diagne.
21: Bonjour, professeur David Théaoku.
22: Bonjour.
21: Pourquoi est-ce important d'avoir des laboratoires de tests ADN ici en Côte d'Ivoire ?
22: Le patrimoine génétique des Africains est le plus riche au monde entier. Tous les scénarios, tous les changements qui existent ne sont pas encore connus. Les informations que nous avons proviennent beaucoup plus des populations d'ascendance européenne. Et c'est par rapport à leurs informations que nous recevons les traitements, les diagnostics et tout ça. Et donc, avoir un laboratoire d'ADN sur place peut servir à recenser tous ces scénarios-là qui vont être exploités pour une meilleure prise en charge des populations africaines.
21: Comment expliquez-vous ce retard ? Est-ce lié à un manque d'intérêt ou bien à un manque de moyens ?
22: Je dirais plus un manque de moyens qui comprend un manque d'infrastructures, mais aussi une rareté de l'expertise. Il faut que nous mettions l'accent sur le transfert des compétences, le transfert des technologies, pour que l'exploration soit faite en Afrique, par les Africains, pour le bénéfice des Africains.
21: Vous-même, vous avez passé 34 ans aux États-Unis, vous avez pratiqué là-bas. En revenant comme ça, fraîchement, en Côte d'Ivoire, quel est votre objectif pour ce domaine-là ?
22: L'objectif est de pouvoir développer la médecine de précision qui demande que chaque individu soit pris en charge sur la base de sa singularité génétique. Pour ce faire, il faut déjà recenser tout ce qui existe sur le continent africain en termes de changements qu'on ne sait pas, qu'on ne connaît pas, qu'on n'a pas encore recensé. Une fois que cela est fait, on pourra l'exploiter pour dire, par exemple, voilà pourquoi tel médicament pour la même maladie au monde est moins efficace sur les Africains que sur les populations d'ascendance européenne.
21: Alors, vous avez une clinique dans laquelle les patients ont l'opportunité aussi de faire des tests génétiques. Quelle est la visée de ces tests-là?
22: L'objectif, c'est de pouvoir offrir un diagnostic assez précoce pour dire que pendant que vous êtes bien portant, nous avons identifié voilà telle maladie naissante de façon que vous puissiez être suivi, qu'il y ait un protocole de suivi pour éviter ou retarder la maladie. Et l'objectif, c'est de pouvoir faire en sorte que chaque individu puisse avoir un traitement optimisé, parce que l'individu peut avoir un changement d'ADN qui peut dire que ce traitement qui est proposé pour telle maladie n'est pas optimisé pour vous. Peut-être que pour vous, on doit réduire la dose.
21: Financièrement parlant, est-ce que c'est accessible pour les Ivoiriens lambda ?
22: Les examens sont assez comparables en termes de coûts à certains examens qui existent sur la place, comme la chimiothérapie, les histoires de IRM et tout ça. Donc, les coûts se situent un peu dans la même tranche.
21: Est-ce que vous avez noté une demande de patients qui viennent également, ou bien autres acteurs qui viennent aussi de la sous-région ?
22: Oui, il y a des patients qu'on reçoit de la sous-région. J'ai même reçu un patient qui est venu de la Guinée hier. C'est malheureux qu'il fasse ce déplacement-là pour arriver en Côte d'Ivoire juste pour les tests génétiques. Ça souligne l'importance de la nécessité de vulgariser cette expertise dans les différentes régions.
21: Vous parliez tout à l'heure dans votre labo aussi des tests liés aux enquêtes policières. Est-ce qu'aujourd'hui vous sentez également une demande à ce niveau-là ?
22: Oui, pour les tests d'identification, nous avons reçu d'un pays voisin des échantillons par rapport à une scène de crime sur demande de la police de la région. Et nous avons fait le rapport que nous avons donné. Et récemment, j'ai été convié au réseau de la police scientifique de l'Afrique de l'Ouest pour parler de l'utilisation de l'ADN dans les enquêtes criminelles. Alors, on est tous unanimes sur le fait que l'ADN est un outil qui a fait ses preuves, qu'on a besoin d'utiliser. Mais il y a un manque d'expertise. Maintenant, il faut aller à la phase supérieure. Qu'est-ce qu'on fait pour acquérir ces capacités-là, ces ressources-là, pour utiliser l'ADN dans les enquêtes policières?
21: Professeur David Théaokou, merci beaucoup.
16: Voilà cet entretien entre Binta Diagne et le professeur David Théaokou à retrouver dans une heure sur nos antennes. Dans quelques minutes, le début d'RFI Matin avec Pierre Boudias. Avant cela, votre rendez-vous du samedi, la chronique des médias avec Amaury de Rochegonde. Et comment ne pas là aussi parler de football? Bonjour Amaury.
0: Bonjour.
16: Vous évoquez ce matin les enjeux pour les médias en France.
0: Oui, s'il y a un média qui est à fond derrière les Bleus, c'est bien M6. La chaîne est diffuseur exclusif en clair des 54 principaux matchs aux yeux d'un public français pour un montant estimé à 120 millions d'euros. C'est la première fois qu'elle assure seule la diffusion de la Coupe du Monde sans TF1. Or, il n'y a qu'un seul moyen pour la 6 de rentabiliser cette opération, c'est que l'équipe de France arrive en finale. Le spot de publicité de 20 secondes en coupure est tarifé 370 000 euros et il monte même à 500 000 euros dans l'éventualité d'une séance de tir au but. Alors, on n'en est pas là, loin s'en faut. Si la France est très vite éliminée, comme en Afrique du Sud en 2010, ce sera beaucoup plus difficile pour M6. Mais quoi qu'il en soit, la chaîne devient incontournable le temps d'un mondial et elle se dit qu'il en restera forcément quelque chose.
16: Et Amaury, cette Coupe du Monde, elle est bien sûr un grand rendez-vous publicitaire, encore plus que les autres fois ?
0: Oui, car il y a deux nouveautés. D'abord, beaucoup plus de matchs, puisqu'on compte 48 équipes sélectionnées pour 104 matchs, alors qu'il y avait 32 équipes pour 64 matchs il y a 4 ans au Qatar. Qui dit 40 matchs de plus dit plus d'espace publicitaire, et ce, d'autant qu'il y a une autre nouveauté cette année, ce sont les pauses fraîcheurs, ces temps d'arrêt de jeu au milieu de chaque mi-temps, qui donnent lieu à 3 écrans supplémentaires de pub d'une minute chacun par match. Donc, on l'a compris, ce sont plus de possibilités d'expression pour les 215 marques qui seront présentes sur M6. Si les audiences sont au rendez-vous, ce sera beaucoup de rentrées publicitaires. Et le score du match d'ouverture, Afrique du Sud-Mexique, le meilleur depuis 2014, laisse penser que ce sera le cas.
16: Et d'autres médias sont aussi plus spécialement mobilisés à Maury.
0: Oui, c'est en particulier le cas de beIN Sport, qui a les droits de la totalité des matchs en version payante, mais aussi de RMC, qui est radio officielle en France, avec 40 personnes envoyées sur place et un studio installé à New York dans les locaux de CMA-CGM pour des plateaux qu'on retrouvera sur BFM TV. La Coupe du Monde, c'est aussi un grand moment pour l'équipe, qui aura 22 envoyés spéciaux et 170 personnes mobilisées sur l'événement. Chaque matin, le média publiera un podcast, l'équipe du Mondial, pour relater les grands moments de la veille. Enfin, en Afrique subsaharienne, ce n'est plus Canal+, qui a les droits, mais New World TV, un groupe panafricain. Depuis son rachat de MultiChoice, le groupe semble privilégier le rugby, puisqu'il en a acquis les droits des deux prochaines Coupes du Monde.
16: Merci Amaury de Rochegonde, c'était la chronique des médias. Et c'est ainsi que se referme cette deuxième édition d'Afrique Matin, deuxième demi-heure avec Thierry Le Saint à la réalisation, Céline Pellarin à la rédaction. Action en chef que je remercie. Je vous remercie également vous, chers auditeurs. Et je vous laisse dans une minute avec le début d'RFI Matin et le journal de Martin Guèze.
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0: Parlez-vous Paris ?
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2: Je vais te l'arrêter dans 15 minutes à peu près.
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4: Bonjour, je m'appelle Alexandra, j'ai 28 ans, je viens de la Slovaquie et ça fait un an que je suis à Paris. Depuis mon arrivée à Paris, j'ai remarqué que le repas du midi est très important. Il y a plusieurs plats et je me demandais combien de plats est dans le repas traditionnel.
5: Sunt Alexandra, o tânără slovacă la Bereria Molar. Tocmai am vorbit cu directorul și acum vom comanda. Est-ce que tu as faim?
4: Oui, j'ai faim.
5: Tu veux regarder la carte?
4: Oui.
6: Bonjour.
4: Souhaitez-vous prendre un apéritif pour commencer?
6: Non. Je vais prendre tout au saumon.
4: Du saumon mariné.
6: Une soupe à l'oignon.
4: Je prends
6: une salade Saint-Lazare.
4: Une tartare.
6: Une andouillette.
4: On verra après pour le dessert. Merci.
5: Lângă noi au comandat o supă de ceapă, un steak tartar și un cârnăcior de porc. Par gustoise. S'il vous plaît.
4: Messieurs, dames, bonjour.
5: Bonjour.
4: Est-ce que vous pouvez me présenter la carte?
7: Tout à fait. La première page pour la brasserie Molar, vous avez les apéritifs. Ensuite, vous avez nos produits phares qui sont les fruits de mer, le banc d'huître, les homards, des langoustes et autres.
5: Spécialitatea lor sunt fructele de mare, les fruits de mer, squid, strigi, melci, crevettes, etc.
7: Vous avez les suggestions que nous propose le chef tous les jours avec des entrées. Quelques plats que le maître d'hôtel propose.
5: Vă dau un sfat. Ca să fii sigur că totul e proaspăt, cereți suggestion du chef, sugestia chefului și plat du jour, felul zilei.
7: Ensuite, vous avez ce qu'on appelle les produits à la carte, les entrées, les viandes, les poissons, les desserts. Et en dernière page, nous avons les formules, où les gens peuvent choisir une entrée parmi une dizaine, un plat et un dessert.
5: Dar puteți comanda și o formulă, une formule sau un fel la alegere, à la carte.
4: Quelle est la différence entre la formule menu et à la carte?
7: Alors, à la carte, c'est par exemple si un client n'a pas le temps, comme ça arrive le midi, il prend un plat direct, ce que nous on appelle un plat direct, donc ça peut être une viande, ça peut être un poisson, et il ne prendra pas de dessert ni d'entrée.
5: À la carte, il y a doar un singur fel de mâncare, que nu ai mult timp.
7: Une formule, si les gens ont plus le temps, vont se faire plaisir, vont prendre une entrée, un plat et un dessert. D'où la nécessité de faire une formule pour que ce soit au niveau des prix pas trop cher pour le client.
5: Pe când la formule, ca meniul, este compusă din două sau trei feluri de mâncare. Întreu, felul principal, dessert. Cum nu prea mi-e foame, am să iau ceva la alegere, à la carte. Qu'est-ce que c'est un méli-mélo de la mer aux volutés safranées?
7: Alors, vous avez différents poissons. Donc, vous avez du saumon, de la rascasse et du cabillaud. Cuisine avec du riz, une sauce au safran.
5: Eh bine, e un amestec de diferiți pești cu o garnitură de orez și sos de șofran și de băut vin alb sau roșu.
7: Moi, je vous conseille le verre de pouilly fumé, un verre de vin blanc sec, assez agréable à boire.
5: Nu e rău. E un vin alb sec foarte plăcut în gură și care merge bine cu peștele. Et toi, t'as déjà choisi?
4: Je sais pas, c'est trop vite.
5: Alexandra hésite. Carne sans pêche?
4: En fait, si on commande le steak bien cuit, est-ce que c'est bizarre en France?
7: Alors en France, c'est très très bizarre. On va vous le faire, mais le chef va faire la tête.
4: Pourquoi?
7: Parce que la viande, c'est tendre et ça se mange généralement saignant. C'est le goût de viande.
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7: Vous avez la lotte, qui est excellente. C'est la lotte braisée, avec un jus de langoustine et un risotto au safran.
4: J'aime pas les fruits de mer, donc jus de langoustine...
7: Je peux mettre le jus à part si vous voulez, la sauce à part.
4: Ok.
7: Ça vous tente?
4: Oui.
5: Tu bois quelque chose?
7: Vous avez du saumur blanc, donc c'est un vin de Loire qui est très agréable.
5: Alexandra a ales un lot, Mihal Spejeratic, și un pahar de saumur.
7: La lot, c'est pour madame sur la banquette.
4: Merci.
7: Je vous souhaite un bon appétit.
5: Merci beaucoup.
4: Bon appétit.
5: Bon appétit à toi.
7: Est-ce que vous êtes prêts, messieurs, dames? Madame?
4: Un filet de loup poêlé.
8: Les rognons de veau sont émincés ou entiers?
7: Ils sont émincés.
8: Parfait, je pense.
7: Rosé?
8: Bien cuit.
7: Bien cuit. Et un filet de lotte également. Merci beaucoup.
5: Cum vedeți, se comanzi e simplu. Spui, je vais prendre, o să iau, și numele felului de mâncare, la lotte sau une soupe de poisson.
4: C'est bon?
5: Excusez-moi.
7: Tout s'est bien passé?
5: C'était délicieux. Surtout la sauce au safran.
7: Parfait.
5: On peut avoir l'addition, s'il vous plaît?
7: D'accord, pas du tout de café?
5: Non, merci.
7: D'accord.
5: Casse plătești spui l'addition, s'il vous plaît. Nota, vă rog, și câteva cuvinte de impresie.
7: Je peux vous encaisser?
5: Oui, on va régler, s'il vous plaît.
7: Avez-vous besoin d'une fiche?
5: Oui, on va prendre une facture. Dacă vreți să fiți rambursați, cereți o chitanță, une facture, ca majoritatea celor de aici. Merci beaucoup.
4: Merci, au revoir.

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0: RFI, bonjour, 17h en temps universel, bonsoir, 19h ici à Paris.
1: Nicolas Brousse.
0: Pour paraphraser une chanson du patrimoine français, aujourd'hui peut-être ou alors demain, l'accord pour mettre fin à la guerre entre États-Unis et Iran n'a jamais semblé aussi proche, même si les déclarations divergent concernant le moment de la signature. Aujourd'hui, c'est sûr, le premier choc de la Coupe du Monde 2026 de football, Brésil-Maroc, deux équipes du top 10 mondial, avec des Marocains qui ont le vent en poupe et des supporters qui y croient pour ce soir, nous serons à Casablanca. Dans ce journal également, reportage à Gaza où l'accès à l'eau potable est toujours précaire, assuré par des camions-citernes, puisque 90% des infrastructures d'assainissement sont endommagées, voire détruites. Et puis la défense européenne a du plomb dans l'aile après l'abandon du projet franco-allemand d'un avion de chasse. C'est celui d'un char du futur qui est dans l'ornière. C'est tout simplement l'une des plus belles affiches de la phase de poule de cette Coupe du Monde. Dans le groupe C, le Brésil affronte tout à l'heure le Maroc, 22h temps universel. Le Brésil, c'est tout simplement la nation la plus titrée de l'histoire de la Coupe du Monde. Mais les Lions de l'Atlas ont bien l'intention d'honorer leur nouveau statut, 7e au classement FIFA, soit seulement une place derrière les Brésiliens. L'excitation monte chez les supporters avec l'espoir de réitérer l'épopée historique de 2022 qui avait conduit les Marocains en demi-finale au Qatar. Dans les rues de Casablanca, on est donc totalement décomplexé. Reportage de François Hume, Ferkataji.
2: Les rues de Casablanca commencent doucement à se mettre au diapason de la compétition internationale. Dans son petit magasin de vêtements, Fouad accroche des fanions aux couleurs du Maroc entre les rayons. Il est confiant pour le match de ce soir.
3: De mon point de vue, je pense que nous sommes actuellement une meilleure équipe que le Brésil. Si on regarde les qualités techniques de tous les joueurs, je pense que nous avons un avantage sur le Brésil en ce moment. C'est vrai que nous avons des joueurs blessés.
2: Juste avant le début du mondial, le défenseur Naïef Aguerd et l'attaquant Abdé Ezzalzouli ont dû renoncer à la compétition pour cause de blessure. Une grande perte selon Fouad, mais les supporters se veulent à la fois confiants et sans excès d'optimisme. Pour Hicham, l'objectif est d'atteindre au minimum les quarts de finale.
4: En espérant, Inch'Allah, mais je trouve que c'est très difficile parce qu'il y a des adversaires qui sont bien joués. Mais pour nous, c'est le quart de finale ou bien les demi-finales, c'est un rêve pour nous.
2: Un objectif mesuré qui détonne avec le pronostic du maire de New York, Zoran Mamdani, qui a affirmé dans la presse anglaise qu'il voyait le Maroc sacré pour la première fois champion du monde cette année, signe du nouveau statut international acquis par les Lions de l'Atlas. François Mverkataji, Casablanca, RFI.
0: Match à vivre en direct sur les antennes africaines d'RFI, prise d'antenne 21h50 TU. Et puis en marge de ce mondial, le gouvernement du Ghana proteste auprès de son homologue canadien au sujet du refus de visa pour l'international Thomas Partey. Il sera jugé pour viol en 2027 en Grande-Bretagne, ce qui n'a au contraire pas dérangé les autorités américaines qui, elles, ont bien accordé le visa pour Boston, où se trouve le camp de base ghanéen. Mais l'équipe doit jouer son premier match à Toronto, Canada, dans 4 jours face au Panama. Afrique Soir, première édition à 18h30, temps universel. Un accord imminent dans les 24 heures même pour mettre fin à la guerre au Moyen-Orient, c'est ce qu'a annoncé le Pakistan, le pays médiateur, dans les négociations entre l'Iran et les États-Unis en guerre depuis le 28 février. Mais comme souvent, l'optimisme a été tempéré cet après-midi par Téhéran, Justine Fontaine.
5: L'accord ne sera pas signé demain, a précisé le porte-parole de la diplomatie iranienne à l'agence officielle IRNA. Il n'exclut pas une signature dans les prochains jours, mais il faudra encore attendre pour fixer une date, temporise Esmaïl Bakaï. Depuis l'annonce une nouvelle fois ce vendredi d'un accord imminent par Donald Trump, différentes versions circulent dans les médias iraniens et américains et n'ont pas un seul texte commun, avec des divergences encore sur le détroit d'Hormuz ou sur le nucléaire et les stocks d'uranium enrichi de l'Iran. D'après les calculs de CNN, le président états-unien a annoncé au moins 39 fois depuis avril qu'un accord était sur le point d'être conclu. À l'approche des élections de mi-mandat prévues en novembre, le locataire de la Maison Blanche s'inquiète des conséquences économiques de la guerre qu'il a lui-même lancée aux côtés d'Israël contre l'Iran fin février. Il aimerait donc pouvoir annoncer la fin du conflit. Mais même si un accord était signé dans les prochains jours, il faudrait encore des semaines de discussions, voire des années, pour préciser les points les plus techniques du texte.
0: Justine Fontaine, sur RFI, l'actualité en temps réel. À l'instant, Donald Trump affirme que la signature d'un accord avec l'Iran est bien prévue pour dimanche. Il affirme affirme même que le détroit d'Ormuz sera ouvert à tous immédiatement après la signature. Il peut encore se passer beaucoup de choses et de déclarations d'ici là. Plusieurs sources assurent en tout cas que l'accord sur l'arrêt des hostilités englobera le théâtre libanais. En attendant, Israël ne fait aucune pause contre le Hezbollah. Les combats ont même redoublé d'intensité dans le sud Liban ce week-end. Un conflit qui éclipse la situation à Gaza, elle reste pourtant tragique. Les infrastructures d'eau et d'assainissement ont été détruites ou au moins endommagées à 90% par l'armée israélienne pendant la guerre. Résultat aujourd'hui, dans les camps de déplacés, l'eau est distribuée via des camions-citernes. Les autorités israéliennes assurent permettre l'acheminement d'eau potable, mais sur place, on gère surtout la pénurie. Reportage Rami Almagari à Gaza avec Frédéric Misselin à Jérusalem.
6: Hamda vit près de Ran Younes, au sud de la bande de Gaza. Dans ce camp de déplacés, le thermomètre grimpe actuellement, mais les ressources en eau baissent. Et cette grand-mère palestinienne explique, les camions-citernes affrétés par les ONG assurent les distributions d'eau pour les 150 habitants du camp.
7: Nous souffrons pour avoir de l'eau ici. Tous les deux jours environ, on reçoit une certaine quantité d'eau qui disparaît rapidement parce que les gens sont nombreux à faire la queue pour l'obtenir.
6: Il y a encore quelques jours, deux camions passaient quotidiennement. Désormais, il n'y en a plus qu'un et il vient tous les deux jours. Des volumes insuffisants. En plus, explique Fatih, un voisin, l'eau est salée.
8: Nous parcourons de longues distances pour avoir uniquement et seulement de l'eau salée. Quant à l'eau potable, il n'y en a pas ici. Les familles souffrent cruellement de cette pénurie.
6: Le manque d'accès à l'eau est dénoncé par de nombreuses ONG qui tiennent Israël pour responsable. Les conséquences sont immédiates et dramatiques sur la santé et l'hygiène des Gazaouis. Rami Almegari dans la bande de Gaza, Frédéric Misselin, Jérusalem, RFI.
0: Dossier qui sera peut-être discuté lors du sommet du G7 la semaine prochaine, organisé en France. Une chose est sûre, Donald Trump en sera et participera mardi à une réunion de travail avec le président ukrainien Zelensky, puis dînera le lendemain avec son hôte Emmanuel Macron. Avant ce G7 s'ouvrira après-demain à Paris le Salon mondial de la défense et de la sécurité terrestre et aéroterrestre, avec sans doute une ambiance plombée par les déclarations ce week-end du patron du géant allemand de l'armement Rheinmetall. Il sème le doute sur l'avenir du projet de char du futur que développent en commun la France et l'Allemagne. Après l'avion, le char, Nathanaël Vitran, c'est un nouveau coup dur pour la défense européenne.
9: Le char d'assaut franco-allemand sera-t-il lui aussi mort avant d'être né ? La question se pose alors qu'en début de semaine, le président français et le chancelier allemand Friedrich Merz ont déjà officiellement enterré le SCAF, l'avion de combat du futur antérieur, dont le développement avait été annoncé en 2017 par Emmanuel Macron et Angela Merkel. En même temps donc que le MGCS pour Main Ground Combat System, un char d'assaut qui doit à terme remplacer le Leopard 2 allemand et le Charles Leclerc français. Quatre entreprises y travaillent, le groupe franco-allemand KNDS, le français Thales et donc l'allemand Rheinmetall. Sauf qu'en près de 10 ans, ces entreprises n'ont reçu que 25 millions d'euros de financement, pas grand-chose par rapport aux ambitions affichées. Et dans le journal Die Welt am Sonntag, le patron de Rheinmetall va plus loin et affirme que la France s'apprêterait à réduire encore de moitié sa contribution au projet. De quoi au mieux retarder la mise en service du MGCS prévu pour 2040, au pire enfoncer un clou de plus dans le cercueil de la défense européenne.
0: Nathanaël Vitran, les armes légales ont leur salon, les armes illégales ont leur atelier. Un atelier clandestin de fabrication d'armes létales avec des imprimantes 3D vient d'être démantelé à Pau dans le sud de la France. Quatre jeunes entre 17 et 21 ans ont été arrêtés. Sylvie Coffi, c'est un banal contrôle routier qui a permis de remonter la filière.
10: C'est une voiture mal stationnée aux abords de la gare Matabiau à Toulouse. À l'intérieur du véhicule, il y a un pistolet, une réplique de la marque Glock, mais étonnamment léger. Et pour cause, sa matière en plastique a été conçue par une impression 3D. Une arme légère et puissante, en capacité de tirer à balles réelles. Autre inquiétude pour les enquêteurs, la composition en plastique les rendrait difficilement détectables lors des contrôles de sécurité. Grâce aux empreintes digitales sur la pièce saisie, les enquêteurs remontent la filière, identifient un garage à Pau dans les Pyrénées-Atlantiques situé à 200 km de la ville rose. Dans ce local, les quatre suspects organisent leur entreprise où sont installées les imprimantes. L'un assure la communication sur le réseau Instagram, un autre la location du lieu et les deux derniers sont chargés de la fabrication et de l'expédition. Au total, des dizaines d'armes auraient été écoulées pour un montant allant jusqu'à 600 euros. La livraison se faisait par voie postale.
0: Précision de Sylvie Coffi. Merci d'écouter Radio France Internationale. Bon match et bonne soirée à l'écoute de la Radio du Monde. Tout de suite, on parle géopolitique sur RFI.
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12: Bonjour à tous et bienvenue dans Géopolitique que vous pouvez également écouter en podcast. Le général Vincent Desportes est notre invité, figure majeure de la pensée stratégique française, auteur de l'ouvrage Stratégie, les essentiels, la pensée et l'action aux éditions Odile Jacob, un livre qui, à l'heure où les équilibres mondiaux vacillent, nous rappelle que la stratégie n'est pas seulement l'art de la guerre, mais aussi celui de la paix, de la dissuasion et de la vision à long terme. Général Desportes, bonjour.
13: Bonjour.
12: Vous êtes ancien directeur de l'école de guerre, spécialiste de stratégie militaire et directeur du cabinet Stratforce Conseil. Général Desportes, votre carrière à l'école de guerre a été marquée par une réflexion exigeante sur l'art de la décision en contexte incertain. Votre livre est une boussole pour comprendre les ressorts de la puissance, de l'influence et des conflits contemporains. Alors, par où commencer pour y voir plus clair ? L'Ukraine résiste farouchement à l'invasion russe, le Moyen-Orient s'embrase sous les tensions entre l'Iran, Israël, les États-Unis, le Liban et les monarchies du Golfe, et l'Europe cherche sa place dans ce nouveau désordre mondial. Comment penser la stratégie quand le monde semble avoir perdu ses repères, Général Desportes ?
13: Alors, je crois que la stratégie, c'est d'abord une prise de recul et une inscription de la pensée dans le temps long. Et c'est tout à fait important par rapport à ce que vous venez de dire. La stratégie, l'observation, nous permet de comprendre que nous sommes aujourd'hui dans une période d'évolution profonde et nous devons bien nous inscrire dans cette période-là. Un temps se termine, un nouveau temps va commencer, nous sommes dans un chaos entre deux mondes, c'est bien comme ça qu'on doit percevoir stratégiquement cette affaire-là. Le stratège est un homme qui est volontaire. On voit bien que le monde qui est à construire se fera avec ou sans nous. Nous, c'est les Européens, c'est la France. Eh bien, nous devons contribuer à la reconstruction du nouveau monde pour être désormais un sujet et non pas simplement un objet des relations internationales.
12: Alors, vous écrivez beaucoup de choses, Général Desportes, par rapport à donc la notion de stratégie. Vous dites qu'elle est l'art de créer les conditions de sa propre liberté. Vous dites aussi que la stratégie, c'est l'art de l'anticipation. Alors là, l'anticipation, on a vraiment le sentiment que c'est quelque chose de plus en plus compliqué. Je pense en particulier à ces menaces qu'est le cyber, avec les cybermenaces. Comment peut-on intégrer cette dimension dans une doctrine stratégique classique fondée sur la dissuasion et la réponse visible ?
13: Alors, la stratégie, elle part du réel. Donc, je dois bien analyser le réel, voir comment le réel évolue et construire mon action dans cette perception des évolutions en cours. Alors, il est clair qu'aujourd'hui, vous parlez de la dissuasion. Il est clair que les conditions d'application de la dissuasion nucléaire ont profondément évolué. D'abord parce que les moyens de dissuasion sont désormais beaucoup plus multiples que la simple dissuasion nucléaire et parce que la dissuasion nucléaire a montré que nous étions rentrés dans un nouveau temps du nucléaire. On a vu que là, au lieu de protéger la dissuasion, elle permet la guerre en quelque sorte, parce que c'est bien cette dissuasion qui a permis en particulier à la Russie de lancer son agression tout à fait meurtrière contre l'Ukraine.
12: Elle permet la guerre ou plutôt elle ne l'empêche pas, Général Desportes ?
13: Exactement, elle ne l'empêche pas. Mais je dis qu'elle la permet. Il n'y aurait pas eu l'Union soviétique, mais la Russie n'aurait pas été équipée d'armement. On serait rentré nés dans une guerre classique et nous serions, nous d'ailleurs, Français aujourd'hui en guerre contre la Russie, physiquement, avec nos armes. Donc, elle n'empêche pas la guerre, mais elle la permet. C'est bien la dissuasion nucléaire détenue par la Russie qui a permis à la Russie de lancer son agression contre le monde occidental.
12: Alors, Général Desportes, dernière question sur la stratégie. Après ça, on va un petit peu peut-être prendre des exemples sur l'actualité qui nous entoure, qui est là pour peut-être précisément nous donner une ouverture, une fenêtre pour mieux comprendre les notions de stratégie. Les États, les chefs de gouvernement sont aujourd'hui de plus en plus contraints par des dynamiques qu'ils ne maîtrisent plus. Quelle place pour la stratégie dans tout cela ?
13: Eh bien, la règle que j'exprime dans mon ouvrage, c'est que plus le monde est complexe, plus le monde va vite, plus il faut s'astreindre à la stratégie. Sinon, vous êtes un bouchon ballotté par les vagues et vous ne faites rien. Donc, la stratégie, c'est l'art de maîtriser l'incertitude, justement. Et c'est parce qu'on ne sait plus qu'il faut rester être stratège. Et être stratège, d'abord, c'est avoir un projet. J'entre en stratégie parce que je veux aller quelque part. Et ça, ça va tout à fait pour l'Europe, si vous voulez, qui manque de stratégie. Et c'est bien parce que nous manquions de stratégie que nous perdons cette guerre ou que nous avons pendant longtemps cru que nous allions la perdre vis-à-vis de la Russie parce que nous étions incapables de stratégie commune. Et donc pour l'Europe par exemple, qui est ballottée, qui est menacée à son est, à son ouest par le sud, ce qu'il faut c'est avoir un projet et ensuite construire les voies qui permettront de le produire. Que veut être l'Europe en 2057 au centenaire du traité de Rome par exemple? C'est ça qu'il faut définir et ensuite se construire. Il faut absolument entrer en stratégie. L'Europe doit entrer en stratégie.
12: Et vous le sentez, ce mouvement, Général Desportes, de l'entrée de l'Europe dans une politique de stratégie?
13: Alors, je crois que les choses changent. Elles changent même extrêmement vite, puisque les dernières années, je pense évidemment depuis le 24 février 2022, mais ensuite l'affaire du Groenland, l'affaire du Venezuela, l'affaire de l'Iran, nous montrent bien que nous sommes dans un nouveau monde. Au fond, l'Europe s'est crue protégée du monde, globalement, et protégée d'ailleurs par les États-Unis. Et on comprend bien que ces deux conditions ont complètement changé. Nous ne sommes plus protégés du monde. La preuve, c'est que la paix éternelle de Kant, à laquelle nous croyons, a disparu et que nous avons été attaqués sur notre sol de manière conventionnelle et que d'autre part, les Américains ne veulent plus nous protéger. Donc nous voyons bien que nous ne pouvons plus vivre dans notre bulle en nous disant, nous sommes tellement beaux que personne ne nous attaquera. Donc nous sommes évidemment obligés d'entrer en stratégie. Les choses bougent, je trouve, extrêmement vite, même si les habitudes qui ont perduré pendant des dizaines et des dizaines d'années sont évidemment un peu difficiles à disparaître.
12: On reviendra sur l'Europe, Général Desportes. On va poursuivre sur la guerre en Ukraine ou la guerre d'Ukraine, je ne sais même pas comment il faut l'appeler. Quels sont, selon vous, les principaux enseignements de ce conflit jusqu'à présent ?
13: Alors, évidemment, c'est plein d'enseignements, je dirais, à différents niveaux. Si on part du plus petit niveau, je dirais au niveau tactique, on voit bien que les 4 ans de guerre très dure entre l'Ukraine et la Russie ont modifié complètement les conditions de la guerre sur le terrain. Nul ne doit s'en étonner. Quand on regarde l'armée française qui s'engage en 1914, elle a des pantalons rouges pour ses soldats. Quand elle sort de la guerre en 1918, elle fait la guerre avec des avions et des chars. Tout instrument de guerre qui n'existait pas pratiquement avant l'entrée dans le conflit. Eh bien, c'est exactement la même chose. Donc la guerre au niveau opérationnel a complètement changé. Avec cette conséquence très directe pour nous, c'est que, eh bien, nos modèles ne sont plus véritablement adaptés à la guerre de demain et que nous sommes en retard, ce qui est normal puisqu'on se prépare à la guerre dans la guerre et que, eh bien, nous ne l'avons pas faite et donc nous n'avons pas subi ou vécu cette évolution comme l'ont vécu tant l'Ukraine que la Russie. Si vous montez d'un peu plus haut au niveau opératif, vous vous rendez compte que vous ne faites la guerre, on l'a bien vu avec, évidemment, au début de la guerre. Vous faites la guerre avec l'armée que vous avez. Et nous, on s'est toujours dit depuis très longtemps, c'est d'ailleurs pour ça qu'on a un peu perdu la guerre de 40, on s'est toujours dit, on aura du temps pour aller mobiliser des réserves et gagner. On voit bien que non, vous faites la guerre avec les obus que vous avez. Et quand vous n'avez pas d'obus, vous pouvez essayer, vous subissez et vous perdez tout de suite. Et la France c'est bien son problème, c'est qu'elle avait tellement réduit ses budgets de défense, c'est qu'elle avait perdu de la masse, et en particulier, on n'avait pas de but, pas de pièces de rechange. D'où l'effort aujourd'hui pour arriver à remonter en puissance. Et puis je dirais que, au niveau stratégique, cette guerre, on voit bien qu'elle ne se gagne pas sur le front, elle ne se gagne plus sur le front, elle se gagne au niveau stratégique. Et ça, c'est une leçon pour nous. Parce que, pour des choix qui ont été les leurs, mais que nous avons acceptés, les Américains ont contraint les forces européennes à ne savoir se battre qu'au niveau tactique. C'est-à-dire que tous les moyens d'action stratégique, je pense au renseignement, je pense au feu dans la profondeur, je pense aux satellites, je pense au transport stratégique dans l'OTAN, sont américains. Or, on sait bien que l'Amérique va lâcher, est en train de lâcher la défense de l'Europe, et ces moyens, nous en sommes privés. Et donc, il est absolument nécessaire que nous retrouvions nous-mêmes notre capacité à gagner la guerre au niveau stratégique. Ça, ça se fait dans la profondeur. Or là, nous sommes profondément démunis, de par la volonté américaine, ne l'oublions pas.
12: Alors, nous sommes Européens démunis. J'aimerais avoir votre regard sur la capacité, justement, de l'Ukraine à s'adapter à cette guerre. C'est une surprise pour vous ?
13: Alors, oui et non, si vous voulez, c'est une surprise, puisque chacun pensait, dès le 24 février 2022, que les Ukrainiens allaient s'effondrer. Mmh. Alors, ça n'est pas une surprise, en ce sens que, je crois qu'un peuple qui existe, qui tient comme le peuple ukrainien, mais comme le serait sûrement le peuple français, les peuples qui existent véritablement, qui ont conscience d'eux-mêmes, sont capables de tenir, sont capables de subir des coups et de repartir en avant. Ensuite, la guerre qui est existentielle pour l'Ukraine, comme elle a été pour nous, 14-18 par exemple, eh bien, va générer des capacités que nous pensions ignorer. Ceci dit, moi je trouve que ce peuple ukrainien est parfaitement admirable, parce qu'il se bat dans des conditions, un rapport de force 30 millions contre 130 ou 140 millions, avec des capacités de production, avec des richesses minéralières qui n'ont rien à voir. Ce peuple tient. Et ça nous montre quelque chose, que ce qui compte à la fin dans la guerre, c'est la volonté des hommes. On ne doit pas oublier que la guerre, ça n'est pas un affrontement des armes, c'est un affrontement des volontés. Et c'est ce que je souhaite que la France retrouve, cette capacité à vouloir exister en tant que nation au sein de l'Europe, bien sûr.
12: Ce qui compte, c'est la volonté des hommes. Général Desportes, la Russie semble, elle, miser sur une guerre d'usure. Est-ce que c'est, d'après vous, une stratégie gagnante ou une impasse ?
13: Alors, on a pensé pendant un premier temps que, effectivement, la capacité d'encaisse de la Russie est beaucoup plus grande que la capacité ukrainienne, pour des raisons, je l'ai déjà cité, démographiques en particulier. Mais on voit bien que l'ingéniosité, la ténacité, la foi dans leur pays, parce que c'est ça la grande différence des Ukrainiens, a fait que, eh bien, ils sont capables de résister. Vous savez que la guerre n'est jamais ni perdue ni gagnée par les armées, elle l'est par les peuples. Et on voit bien qu'au niveau de l'usure des peuples, bien malgré, ou bien que plutôt, le peuple ukrainien subisse beaucoup plus que le peuple russe, eh bien le peuple ukrainien semble capable de tenir beaucoup plus longtemps que le peuple russe, qui pensait protéger de la guerre et qui est en train de se révolter contre cette guerre. Et donc, moi je suis ébahi par cette capacité des Ukrainiens à résister. Mmh. Pour l'instant, bien que l'Ukraine soit dans des conditions épouvantables, eh bien, il semble bien que ce soit les choses en train de tourner, et que l'Ukraine, si on continue à l'aider, nous Européens, et c'est évidemment fondamental, l'Ukraine va tenir, et que la Russie va se trouver assez rapidement contrainte à trouver un accord qu'elle n'approuvera pas, mais qui lui permettra de se reconstruire.
12: Alors justement,
13: pour éventuellement repartir vers l'Ouest, Zapad.
12: Et justement, voilà, quels sont les scénarios possibles pour les prochains mois dans cette guerre d'Ukraine, Général Desportes ?
13: Alors, il y a un scénario qu'il faut évoquer tout de suite, c'est un effondrement brutal de la Russie. Ça n'arrivera pas. Un effondrement de l'Ukraine, je crois que ça n'est plus envisageable maintenant, et en tout cas, nous, Européens, ne pouvons pas le supporter. Il faut que vos téléspectateurs comprennent bien que si l'Ukraine venait à s'effondrer...
12: Mes auditeurs, tout juste.
13: Vos auditeurs comprennent bien que si l'Ukraine s'effondre, cette guerre et ces 700 000 soldats russes, on va les retrouver à la frontière de l'OTAN. Et que donc, ne serait-ce que par pur égoïsme, on ne peut pas laisser l'Ukraine tomber. Moi, je pense que le scénario le plus probable, je ne l'ai pas dit, mais il est évident que l'Ukraine, à court terme, ne retrouvera pas les territoires perdus. Ce sera un gel, sous une forme ou sous une autre, des combats là où il se situe aujourd'hui. Et je dirais qu'il est dans l'intérêt des deux parties. Aujourd'hui, ça se passe comme ça. D'ailleurs, l'Ukraine a bien compris, qui a réitéré ses propositions de paix récemment au président Poutine.
12: Alors, conflit gelé, zone grise, pour ces zones que vous évoquez là, ça veut dire qu'on est parti pour des décennies de non-solution, Général Desportes.
13: Nous sommes partis pour des décennies de non-solution. Et c'est ça qui est terrible, c'est-à-dire que ce rideau de fer dont la chute avait offert beaucoup d'espoir, eh bien, il est revenu, il va venir se rétablir à nouveau au cœur de l'Europe. Et je suis le premier à le regretter. Et on voit bien tout ce que nous avons raté au début des années 90. C'était à ce moment-là qu'il fallait véritablement faire tout pour que la Russie et l'Europe arrivent à travailler ensemble, parce que la Russie ne partira pas. Eh bien, ce moment-là, qui était un moment d'espoir et d'espérance, a été totalement raté. Les Américains en portent une responsabilité d'ailleurs tout à fait considérable sur cette affaire-là. Ce moment a été raté. Donc, on est revenu, hélas, à un mur qui va demeurer pendant des décennies. Et hélas, pendant des décennies, la Russie, qui revenait vers l'Europe depuis Pierre Ier, donc c'est quelque chose qui est important, et ben cette Russie a choisi, hélas, définitivement, entre l'Orient et l'Occident, bien elle est repartie vers l'Orient, et je dirais que c'est un drame pour tous les peuples du continent eurasiatique.
12: Oui, parce que le tournant vers l'Asie n'est pas forcément tellement plus bénéfique à la Russie que cela.

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1: Nous sommes avec le général Vincent Desportes, ancien directeur de l'école de guerre et directeur du cabinet Stratforce Conseil. Le général Desportes qui signe Stratégie, les essentiels, la pensée et l'action aux éditions Odile Jacob. Général Desportes, le sommet de l'OTAN en Turquie les 7 et 8 juillet prochains. Alors, il y a un an, vous appeliez l'Europe à se libérer au plus vite de l'OTAN. Est-ce que vous diriez que l'OTAN est en crise existentielle et qu'est-ce que, selon vous, il faut attendre du sommet de juillet prochain en Turquie ?
2: Je dirais que l'OTAN est plus, oui, en crise existentielle, vous avez raison. C'est-à-dire que l'OTAN va pas mourir comme ça, quelque chose va sortir de l'OTAN, mais ce ne sera pas l'OTAN, puisque l'OTAN, c'est d'abord une confiance complète mutuelle entre les différents membres, et en particulier la certitude absolue que l'Amérique viendra défendre l'Europe si elle est protégée. Ça, c'est le primat de l'OTAN. Comme cette confiance est rompue, vos auditeurs le savent parfaitement pour de multiples raisons, on ne peut pas imaginer rester dans le dispositif précédent. Donc l'OTAN va forcément évoluer. Est-ce que l'OTAN est important pour nous ? Non. Pourquoi est-ce qu'on a créé l'OTAN ? C'est pour la défense de l'Europe. Et pourquoi les Américains ont accepté de rentrer dans l'OTAN ? Parce que c'est bien dans cet ordre-là que ça s'est passé. Parce qu'ils avaient un intérêt à dominer l'Europe. On est bien dans cette affaire-là. Bon, ces conditions ont changé. Donc la question maintenant n'est pas la question de l'OTAN. C'est la question de la capacité des Européens à assurer leur propre défense sans l'aide des Américains. Alors, il n'est pas sûr, me direz-vous, me dira-t-on, que les États-Unis cessent complètement. Non, mais c'est probable. Et quand on fait de la stratégie, je le dis évidemment dans mon ouvrage, vous ne pouvez pas ne pas tenir compte du pire. Or, le pire serait que, à un moment donné où la Russie déciderait d'une manière ou d'une autre, on peut discuter, d'attaquer l'Europe, l'Amérique ne devienne pas. Il faudrait qu'à ce moment-là, nous soyons capables de nous battre. Donc, si l'OTAN perdure d'une manière ou d'une autre, très bien. Mais nous sommes obligés d'envisager le cas de figure où ça n'existerait pas. Il serait irresponsable de la part de nos gouvernants de ne pas mettre en place des structures nouvelles qui nous permettraient de nous battre demain matin, nous-mêmes, sans l'appui des Américains. Donc, au fond, c'est pas tellement la question de l'OTAN, c'est la question de l'autonomie de défense des pays européens. C'est ça qui est fondamental. C'est donc cette affaire de l'Europe de la défense qui est compliquée, mais qui doit absolument avancer. Évidemment, il y a un certain nombre de voies pour avancer.
1: Alors, vous allez nous dire quelles sont les voies pour l'avancer, parce que l'Europe, effectivement, la question de savoir, déjà, les Américains sont tenus par l'article 5 du traité de l'OTAN pour, si on attaque un membre de l'OTAN, eh bien, il faut riposter. Alors, si on pousse le raisonnement, peut-être votre raisonnement plus loin, Général Desportes, est-ce que vous voyez les Américains quitter l'OTAN ?
2: Ah mais très sûrement, mais ils le feront, madame. Mais
1: à quelle échéance ?
2: Ils le feront. C'est quelque chose qui est inévitable. Les premiers quitter, enfin ne plus.

0: Et c'est aussi une faille géopolitique. En tout cas, il faut évidemment que rester amis, alliés, c'est déjà beaucoup dire maintenant, mais amis avec les Américains, mais nous ne pouvons plus considérer qu'ils sont à la vie, à la mort pour nous. Et n'oublions pas, parce qu'on l'oublie parfois, que c'est pas la France que l'Amérique est venue libérer en 44. L'ordre qui est donné à Eisenhower, c'est d'aller prendre Berlin. Il se trouve juste, et nous avons eu cette chance-là, que la ligne droite qui va de Baltimore à Berlin, en gros, elle passe par la France. Donc c'était un choix tactique. Je vous rappelle que la Pologne, elle, elle était sur le chemin de Staline entre Berlin et Moscou. Et donc, si vous voulez, quand les Américains font quelque chose, et on ne peut pas leur reprocher, ils pensent d'abord à eux, comme le font toutes les nations. Donc nous devons considérer désormais qu'ils agissent pour eux, nous agissons pour nous. Donc soyons adultes, ne pensons pas que ces gens-là viendront à notre secours. Donc construisons nos capacités autonomes de défense. Et il faut le faire très rapidement.
1: Tout à fait intéressant ce que vous avez évoqué là, Général Desportes, à la fois les aspects démographiques concernant les États-Unis pour marquer cet éloignement avec l'Europe, et puis la question géographique avec la dérive des continents. La question que vous évoquez de l'amitié entre les États-Unis et l'Europe, ou simplement partenariat, Général Desportes.
0: Je crois qu'on en sera là, si vous voulez. Ce sera, on partage quand même un certain nombre de choses. On ne partage plus tout. Moi, je suis de ceux qui pensent qu'il y a eu un schisme occidental et que l'Occident, maintenant, c'est bien l'Europe, mais que l'Amérique ne représente plus l'Occident. C'est une dérive, c'est un schisme, si vous voulez. Ce qui n'est pas étonnant. On se rappelle quand même, il faut pas l'oublier, que l'Amérique s'est construite par rejet de l'Europe. Hein, les Pilgrim Fathers arrivent sur les côtes du Massachusetts parce qu'ils rejettent l'Europe. Et que l'Amérique se construit en éliminant les Européens d'Europe, successivement. Les Français, les Anglais, les Espagnols, les Néerlandais. Et finalement, là, on est obsédé, et c'est bien parce qu'on a été protégé pendant 80 ans, mais par une phase très courte qui, au fond, a duré de 1943 à 2001, je dirais à 2001. C'est cette phase dans laquelle les Américains se sont sentis très, très proches des Européens et ont respecté les devoirs que leur donnait leur puissance. Mais quand vous regardez la vie totale des États-Unis, à 250 ans, finalement, en tant qu'État, ça n'est pas si long que ça. La période de lien très fort avec l'Europe est une toute petite partie. Donc, on revient juste à la réalité des choses. Comme le disait, tout le monde l'a dit, Bismarck, De Gaulle, évidemment, les pays n'ont pas d'amis et d'alliés, ils n'ont que des intérêts. Eh bien, hélas, je regrette mille fois, les intérêts de l'Europe et les intérêts des États-Unis sont de plus en plus divergents.
1: Et les Européens ont du mal à voir cette réalité que vous évoquez là, Général Desportes. Alors, plusieurs choses par rapport à l'Europe. La France et l'Allemagne ont des visions parfois divergentes de la défense européenne. Est-ce que c'est d'après vous un frein ou une force? Et au-delà de ça, l'actualité cette semaine a été marquée par le non-aboutissement du projet d'avion de combat commun entre la France et l'Allemagne. Qu'est-ce que cela veut dire pour la défense et la sécurité européenne, Général Desportes?
0: Alors, sur l'affaire de l'avion, le SCAF, l'avion commun, je ne peux, et tout le monde ne peut que regretter le non-aboutissement et ou l'échec de ce projet. Maintenant, n'en tirons pas des conséquences sur la défense européenne, c'est un artefact. C'est un problème entre deux industriels, l'un s'appelle Dassault et l'autre s'appelle Airbus. Nous sommes dans une société capitaliste libérale. Eh bien, les États, et c'est bien comme ça aussi, ne peuvent pas tout imposer à leurs industries. Et quand elles arrivent à s'imposer, c'était le cas de la Russie soviétique, ça marchait encore infiniment moins bien. Donc, prenons-en acte et travaillons autrement. Le projet a été mal pensé, puisque finalement, il n'a pas débouché. On ne peut pas dire le contraire. Maintenant, le problème de la défense européenne, c'est un problème qui est fondamental pour nous. Je veux dire, pour nous, Français, pour notre liberté à nous, pour notre civilisation. C'est absolument fondamental. Eh bien, on ne peut pas ne pas le penser en reprenant, je recite De Gaulle, c'est intéressant. De Gaulle disait, on ne peut pas faire l'Europe avec des œufs durs. C'est-à-dire que nos nations ont des cultures, des personnalités extrêmement fortes, autres. C'est pas du tout les États-Unis qui se construisent pas du tout dans ces conditions-là. Nous, on est avec ces États très forts, très puissants, avec de fortes personnalités. Mais il faut faire avec. Et il est évident que la défense de l'Europe va s'appuyer sur les grands pays capables de mettre en place des armées importantes. On les connaît. Et dedans, effectivement, il y a la France.

0: et l'Allemagne. La France et l'Allemagne. L'Allemagne ayant vocation à avoir une armée importante, puisqu'elle est, elle est beaucoup plus forte industriellement, mais surtout en termes de population, ce qui a toujours été notre difficulté. Nous, on a toujours combattu une Allemagne au moins deux fois plus grande que nous, quand même, il faut le savoir. Et donc, il va falloir que l'Allemagne réarme, d'ailleurs, elle réarme. Il faut qu'aussi, nous réarmions très vite, de manière à ce que qu'on conserve une balance, parce que tous les démons n'ont pas quitté l'Europe, ne l'oublions pas. Mais ce qui me paraît important, c'est plus la puissance militaire allemande va croître, plus il faut arriver à trouver une façon d'intégrer cette puissance militaire dans un projet. C'était, vous en rappelez très bien, le projet de l'OTAN, dans lequel il fallait absolument conserver en permanence une Allemagne intégrée, de manière à ce que les vieux démons qui existent ne ressurgissent pas.
1: Juste les vieux démons, vous pensez à ce qui s'est passé il y a quelques décennies ?
0: Mais bien sûr, madame.
1: C'était juste pour repréciser.
0: Non, mais on a eu trois guerres avec l'Allemagne, si vous voulez. On peut pas oublier, on sait pas comment vont se passer les élections, etc. Puis il y aura des va-et-vient, nous sommes des démocraties, et Dieu sait que c'est bien, mais eh bien avec les aléas. Donc il va falloir intégrer. Je rappelle à vos auditeurs que l'Allemagne était une armée qui était totalement liée à l'OTAN, puisque le chef des armées allemandes était otanien. C'était pas et avec un gestionnaire global, on appelait un inspecteur général de l'armée allemande. Donc par volonté, les Allemands avaient laissé intégrer leur puissance militaire dans quelque chose qui les dépassait. De manière eux-mêmes à contraindre leurs propres démons, eh bien, je crois qu'il va falloir parvenir à quelque chose d'équivalent. Plus je réarme en Europe, plus je dois travailler sur l'intégration, ce qui pose naturellement la question de l'Europe. On ne peut pas séparer la question du devenir de l'Europe de la question de son réarmement.
1: Et en tout cas, on voit des sondages publiés mettant en avant le fait que de plus en plus de pays européens sont d'accord sur l'augmentation des budgets de défense. Ça aussi, ça contribue à ce changement que vous évoquiez précédemment, Général Desportes.
0: Alors, il y a deux choses. Alors, d'une part, vous avez raison. C'est-à-dire, pour l'instant, on vivait dans un modèle économique qui était quand même très bien. C'est-à-dire que, par exemple, les impôts français allaient dans les redons social français, et c'était le taxpayer américain, le contribuable américain, qui payait notre défense. Ça fait longtemps que l'Amérique nous dit, bon, il va falloir partager le fardeau, burden sharing, il va falloir partager le fardeau. Et nous, on n'a pas écouté. On a continué à ne pas armer convenablement notre armée. D'une part, on ne croyait plus à la guerre, erreur grave. La guerre ne disparaîtra pas du monde. Et deux, l'Amérique ferait la guerre à notre place. Bon, deux graves erreurs. Et aujourd'hui, l'Amérique non seulement nous dit qu'il va falloir partager le fardeau, mais il parle de burden transferred. Il va falloir transférer. C'est à vous de le faire. Donc, d'une part, effectivement, il faut que nos armées montent en masse, si vous voulez. On n'a pas assez de chars, on n'a pas assez d'avions, etc. Mais ça n'est pas tout. Il faut bien comprendre, et vos auditeurs n'en ont peut-être pas une conscience parfaite, que l'OTAN, au fond, c'est une grande colonne vertébrale américaine dans laquelle on plug, pour reprendre un terme américain, des armées nationales. Et que les Américains possèdent toute la structure, les moyens de commandement, les moyens de planification, les moyens de renseignement, tout ce qui permet aux différentes armées, je cite pas tout là, tout ce qui permet aux différentes armées de combattre ensemble, le feu dans la profondeur, dont j'ai déjà parlé, eh bien, sont américains. Donc, non seulement il va falloir augmenter les volumes, mais il va falloir se doter extrêmement vite des moyens qui permettent aux différentes armées européennes de combattre ensemble, et par exemple d'un centre de commandement. Il n'y a pas d'état-major de force capable au niveau européen de commander, si une opération importante avec plusieurs centaines de milliers d'hommes survenait, eh bien ça n'existe pas. Encore une fois, ça n'existe pas parce que les Américains nous ont interdit de faire ça. Ne l'oublions pas. Alors, ces moyens peuvent exister parce qu'ils existent dans l'OTAN. Et donc, on voit bien qu'il va falloir faire une OPA sur l'OTAN, quitte à racheter les actifs américains. Mais les structures existent, les façons de faire existent. Mais pour l'instant, ils sont dominés par les Américains. Et donc, il va falloir racheter. Je continue. Un dernier point qui me paraît fondamental. Nous ne ferons pas la guerre demain comme nous pouvions la faire avec les Américains. Parce que les Américains ont imposé, et là je leur en veux pas du tout, des manières de guerre qui correspondaient à leurs moyens. Ces moyens, nous ne les aurons pas. Donc il faut nous dégager intellectuellement de la matrice opérative américaine pour construire la nôtre. Nous devons avoir notre propre théorie de la victoire, qui devra être une théorie européenne. Que pouvons-nous faire demain, dans 5 ans et dans 10 ans, avec les moyens que nous avons, que nous aurons? Nous ne pourrons pas faire la guerre comme nous l'aurions faite avec les Américains. Et donc, il y a un impératif de réflexion intellectuelle et doctrinale tout à fait important à conduire. Et là, pas au sein de l'OTAN, mais à côté de l'OTAN, bien sûr, puisque si on le fait dans l'OTAN, ça se fera à Norfolk, hein, au centre de doctrine de l'OTAN, si vous voulez, et ça se fera de la manière américaine. Là, nous devons nous autonomiser en termes de réflexion stratégique.
1: Une autonomisation générale des portes qui va prendre du temps. Est-ce que précisément l'hybridation de la guerre à laquelle on assiste aujourd'hui est une chance pour tout ce que vous évoquez là?
0: Écoutez, je ne sais pas si c'est une chance, mais c'est un fait. Alors, d'abord, soyons clairs, la guerre a toujours été hybride. Il est dans la nature de la guerre d'être hybride. Alors, elle est hybride, puis elle peut être majoritairement conventionnelle, comme elle l'a été pendant des siècles, ou elle peut être davantage hybride. C'est une affaire de proportion. Elle est forcément hybride, puisque la guerre s'attaque non pas aux armées, mais la guerre, la bataille, s'attaque à la psychologie des peuples. Hein, faut bien le comprendre. Et que la psychologie des peuples, vous pouvez la vaincre en disant « j'ai détruit ton armée, donc tu es désormais une puissance vassale ». C'est ce qui s'est fait pendant des siècles. Maintenant, il y a une espèce de socialisation de la guerre qui fait que ça ne peut pas se passer comme ça. Et donc, c'est pour ça que maintenant, les cerveaux sont attaqués par un certain nombre de moyens de communication. On voit bien les manœuvres d'entrée tant chinois qu'israélien ou russe d'ailleurs dans nos élections, et on doit considérer que c'est comme ça. Et donc je ne sais pas si c'est une chance, mais c'est un fait, et nous devons concevoir que les conditions de la guerre ont changé. De notre côté à nous, jusqu'à présent, vis-à-vis de ces nouvelles armes, nous avons toujours eu une attitude défensive en disant notre éthique européenne ne nous permet pas de faire ça. Et bien je crois que tout en restant au cœur de notre éthique, parce que nous ne serons plus rien si nous abandonnons notre éthique occidentale, il faut quand même nous doter de moyens d'agression, parce que si vous n'êtes pas agressif, vous ne dissuadez pas. Pas pour les employés, mais pour montrer que nous-mêmes, nous sommes capables de produire des effets psychologiques de différentes manières et des effets cyber tout à fait importants vis-à-vis des nations qui auraient un intérêt à nous attaquer.

0: Nous sommes avec le général Desportes, ancien directeur de l'école de guerre et directeur du cabinet Stratforce Conseil. Le général Desportes qui signe son dernier ouvrage « Stratégie, les essentiels, la pensée et l'action » aux éditions Odile Jacob. Général Desportes, vous avez dit précédemment que ce qui comptait, c'était la volonté des hommes. J'aimerais juste, après ça on va reparler de l'Europe, évoquer également la nécessité pour l'Europe d'avoir des moyens plus agressifs. La question du rétablissement du service militaire pour la France vous inspire quelle réflexion ?
1: Eh bien, nous n'avons pas le choix. Retrouver de la masse, et de la masse en armement, mais il faut bien des gens pour porter ces armes, évidemment. Or, on ne peut pas, pour des raisons techniques, pour des raisons démographiques, on ne peut pas augmenter le recrutement de soldats professionnels. Donc, nous trouverons les effectifs nécessaires qu'en ayant une partie de volontaires. On n'a pas besoin d'un service national universel, parce que on n'a pas besoin de 800 000 jeunes femmes et jeunes hommes, mais il faudra qu'on ait des volontaires en nombre qui viennent renforcer les rangs des armées. Et on a compris que les Français ont compris cela. Nous devions avoir 2000, je crois, soldats volontaires pour venir faire le service national. Nous avons eu 5000 candidatures. Donc, on voit bien que les Français ont compris cette affaire-là. On a besoin du service national pour deux choses. La première chose, c'est retrouver de la masse. Je l'ai dit, il faut doubler les effectifs, en gros. Deux, il faut que la France comprenne qu'elle est menacée, etc. Et les gens qui passeront dans les armées pendant un an, deux ans, iront porter un message. Et on ne peut plus confier la défense de la France à un corps de volontaires qu'on enverrait dans les provinces barbares pour régler quelques problèmes. Aujourd'hui, c'est la défense de la France sur son sol. Et cette défense-là, elle ne peut être faite que par le peuple français. Et donc, il faut que le peuple y participe.
0: Éviter d'une certaine manière la dispersion aussi. Général Desportes, l'Europe à 27, avec des promesses faites à l'Ukraine de rentrer rapidement, il y a aussi d'autres pays qui frappent à la porte. Je pense à certains pays en Europe du Nord et puis aussi aux Balkans. Quel est votre regard sur ces élargissements à venir ?
1: Eh bien, mon regard est simple. D'abord, la France ne peut plus exister sans l'Europe. Nous ne faisons plus le poids critique pour exister dans l'Europe. Sans l'Europe. Bon, donc l'Europe est d'un intérêt vital, je dis bien vital, pour la France. La France qui devra exister en tant que nation, mais dans une Europe forte. Donc cette Europe doit vivre. Et cette Europe doit être la plus forte possible. Nous ne pourrons pas faire en sorte que les pays qui ont vocation, qui sont européens, qui sont occidentaux, nous ne pourrons pas faire en sorte qu'ils ne viennent pas dans l'Europe. Je pense à l'Islande, je pense à la Norvège, je pense aux pays des Balkans, je pense à la Grande-Bretagne qui reviendra un jour. Mais on voit bien donc que l'Europe est la vocation naturelle et on ne pourra pas l'empêcher à être à 35 pays, 36 pays, 37 pays. Mais c'est impossible dans les conditions actuelles, dans les règles actuelles. Donc on voit bien que la gouvernance telle qu'elle est organisée avec ces trois pôles ne fonctionne pas. Il faudra donc trouver de nouveaux moyens. La voie a été tracée. La voie, moi j'ai toujours dit, mais évidemment, Mario Draghi l'a dit beaucoup mieux que moi. Mario Draghi parle d'un fédéralisme pragmatique. Il faudra une Europe de projets. C'est-à-dire qu'on aura des projets, on connaît, il y a le projet de l'euro, il n'y a pas tous les pays n'ont pas l'euro. Schengen, tous les pays ne sont pas Schengen, etc. Des pays qui se mettent ensemble en se disant, eh ben, on va avancer. Le groupe E6 qui a été créé au mois de janvier avec les grands pays européens, il faut qu'on avance plus vite que ce que nous permettent les institutions en termes d'industrialisation, d'intelligence artificielle, d'informatique, etc. Alors on se met d'accord et on avance. Avec une règle, quand vous êtes là-dedans, pas de veto. Vous avez choisi, on y va. Si vous vous opposez, vous partez. Par contre, les pays qui n'ont pas voulu rentrer au départ, vous trouvez un intérêt, et ben vous venez, puis on vous aidera. Donc je crois qu'il faut une Europe de projet désormais, de manière à pouvoir avancer. Et puis je crois qu'il faut arrêter de dire pas d'Europe à deux vitesses. Qu'est-ce que ça veut dire, cette histoire-là ? Moi, je crois qu'on peut être totalement européen en étant totalement intégré, moyennement intégré ou peu intégré. Et je crois qu'assez rapidement, il faudra arriver à faire coïncider l'Occident, que je peux définir, on n'a pas beaucoup de temps, il faudra arriver à faire coïncider l'Occident et l'Europe. Parce qu'au fond, l'Europe est le continent occidental. Nous sommes les seuls, en particulier, à partager une valeur la valeur, la première valeur de l'Occident, c'est l'humanisme. Et si on veut que ça dure, ces pays qui croissent, ces pays qui sont de culture à la fois judéo-chrétienne et gréco-romaine, ces pays constituent un ensemble cohérent de manière à défendre notre civilisation, parce que oui, elle n'a pas été parfaite. Mais oui, elle est belle et elle mérite d'être défendue.
0: Et cet Occident, Général Desportes, il peut contenir le Canada, la Corée du Sud, le Japon, l'Australie ?
1: Non. Non, je ne crois pas, si vous voulez. Il faut être cohérent. Il faut être cohérent. Vous pouvez être ami, vous pouvez être allié. Encore que, concernant le Canada est un pays qui, contrairement aux États-Unis, ne s'est pas créé par rejet de l'Europe, mais c'était, ça a été quelque part un morceau de l'Europe. Donc c'est quand même très, très différent. Mais non, je crois qu'il faut être cohérent. L'Occident, ben, c'est l'Europe continentale. Par contre, on peut avoir une proximité avec un certain nombre de pays qui croient en nos valeurs. Vous savez bien, ce n'est pas faire, ce n'est faire injure à personne que de le dire. Les civilisations se sont construites autour des religions. Eh bien, les religions, parce qu'elles sont porteuses de valeurs. Donc, on peut être très proche, mais on ne pourra jamais dire que la Corée du Sud ou le Japon sont des pays occidentaux. Ils ne le sont pas. Et le dire, ce serait affaiblir cette puissance que représente, en puissance culturelle, militaire, on en a parlé, économique, que représente aujourd'hui cet Occident que nous devons absolument défendre.
0: Et pour revenir à l'Europe, peut-être une Europe effectivement à plusieurs vitesses ou avec des cercles différents. Général Desportes, quelques mots sur Hormuz, le détroit d'Hormuz, ce qui s'y passe après 100 jours de guerre et 2 mois après l'entrée en vigueur d'un cessez-le-feu déjà très fragilisé. La région menace de s'embraser une nouvelle fois au Moyen-Orient, mettant en danger la possibilité pour Donald Trump d'arriver à un accord avec Téhéran. Est-ce que vous avez percé la stratégie américaine, Général Desportes?
1: J'ai eu beaucoup de mal parce qu'il n'y en a pas, si vous voulez. Et alors, moi, j'ai ma thèse d'histoire, le doctorat d'histoire, porte sur les États-Unis. Et j'ai eu la chance de vivre longtemps aux États-Unis, de faire l'école des généraux américains, etc. Et j'ai écrit 2 livres sur les États-Unis et de bien comprendre leurs problèmes. Et leurs problèmes qu'on va retrouver au Vietnam, qu'on va trouver en Irak, qu'on va trouver en Afghanistan, c'est qu'ils sont trop forts. Ils sont trop forts et ils pensent que la force en elle-même permet de produire du résultat politique, ce qui est faux. Sinon, ils n'auraient pas perdu dans les 4 cas que je viens de citer. Et l'Iran, c'est exactement ça. C'est de croire que la technologie, c'est aussi une maladie américaine, la technologie et la force produit naturellement de la puissance. Non, la force ne produit pas de la puissance. La puissance, ça vient de potérer, pouvoir, de pouvoir produire un effet politique. L'armée ne sert qu'à produire des nouvelles conditions d'où sortiront un nouvel état politique. Et je vois bien que ce qui a manqué profondément aux États-Unis dans la guerre en Iran, mais dans les autres aussi, c'est d'une stratégie qui fonctionne. Puisqu'en Afghanistan, au Vietnam, puissance considérable face à un ennemi beaucoup plus faible. Ils perdent. Ça prouve bien qu'ils n'ont pas été capables de transformer cette force en puissance. Ils n'avaient pas, hélas, lu mon livre. Mmh. Et c'est bien dommage, naturellement. Parce que c'est ça le véritable problème. L'Amérique a perdu cette guerre d'Iran. Mmh. On ne peut pas dire le contraire. Et c'est un drame pour nous. Parce que nous sommes dans le même camp, même si on n'est plus alliés comme nous, comme nous le fûmes. Nous sommes. Et donc, la défaite américaine est aussi une défaite globalement du camp auquel nous appartenants. Et aujourd'hui, on voit bien que cette force militaire considérable est complètement acculée, qu'il n'y a aucune bonne solution. Et qu'avec lui, Israël est dans une impasse à peu près identique, etc. Et donc, ce qui a manqué depuis le début, c'est la stratégie. Basée sur cette illusion que la force en elle-même était puissance. La force n'est pas puissance, la violence n'est pas puissance. Entre les deux, il faut de la stratégie, et cela a totalement manqué. S'il y avait une stratégie, elle était mauvaise. La stratégie, ça se juge au résultat. La stratégie appliquée, à mon avis, il n'y en avait pas, c'était, n'a pas été capable de transformer la force en puissance. Donc, ça n'a pas fonctionné.
0: Cette situation est un drame pour nous, vous venez de le dire. Vous n'êtes pas d'accord avec le président Macron lorsqu'il dit que cette guerre ne concerne pas les Européens. Et à l'écoute de ce que vous venez de dire, Général Desportes, j'ai envie de vous poser la question de savoir si les Chinois ont, eux, une stratégie et s'ils ont compris que la force ne produit pas de la puissance.
1: Bien sûr, les Chinois, la Chine est évidemment une nation stratège. Vous savez, moi j'ai beaucoup étudié Sun Tzu, évidemment, et quand vous regardez comment agit Xi, quand il agit dans le temps long, quand il tire parti des potentialités, quand il regarde les tendances et qu'il accroît les tendances favorables, on voit bien que lui est stratège. Il est stratège, or il a la capacité, et c'est pas une démocratie parfaite, hein, la Chine, et c'est un euphémisme évidemment, on voit bien que ces pays peuvent agir dans le temps long comme il le fait. Regardez le nouveau plan qui était établi par le gouvernement chinois. On voit bien qu'on s'agit, on agit avec des objectifs longs et que petit à petit on crée les conditions de la réalisation. On attaque un ennemi que quand il est faible, comme il est heureux le président Xi de voir les États-Unis commettre des erreurs. C'est pas bon pour nous. Et on voit bien que la Chine, petit à petit, partie de rien, on le sait. 2% du PIB en 49 du PIB mondial. Eh bien, la Chine est en train de devenir la grande puissance de demain. J'évacue un peu rapidement les problèmes démographiques qui sont en train d'arriver, mais néanmoins, effectivement, la Chine est en train de dominer le monde, et ça non plus, ça n'est pas une bonne nouvelle pour nous.
0: Merci, Général Desportes, pour cet entretien absolument passionnant. Je rappelle que vous êtes ancien directeur de l'école de guerre, spécialiste de stratégie militaire et directeur du cabinet Stratforce Conseil, que vous signez Stratégie, les essentiels, la pensée et l'action aux éditions Odile Jacob. Géopolitique était signé Marie-France Chatin, Mathias Golchani à la réalisation et Cécile Lavolo. Vous êtes bien sur RFI, l'actualité se poursuit et tout de suite le journal.
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6: Bonsoir à toutes et à tous et bienvenue si vous nous rejoignez dans RFI Soir. Donald Trump dit que les États-Unis iront récupérer l'uranium enrichi en Iran le moment venu. Dernière déclaration du président américain qui évoque surtout la signature d'un accord avec l'Iran demain, même si Téhéran a déjà écarté un tel timing. Malgré le lancement de la Coupe du Monde aux États-Unis, l'engouement pour le football reste encore timide. Reportage à suivre à Philadelphie, l'une des villes hôtes de ce mondial. Feu vert pour le rachat des studios Warner par Paramount, une fusion autorisée par le ministère américain de la Justice, mais qui suscite des inquiétudes parmi les professionnels du cinéma qui craignent des licenciements massifs. Et puis focus à la fin de cette édition sur ces animaux sauvages qui nous aident dans la lutte contre le réchauffement climatique. Un accord serait-il enfin sur le point d'aboutir pour mettre fin à la guerre au Moyen-Orient? L'Iran et les États-Unis l'ont laissé entendre ces dernières heures, mais ne sont visiblement pas d'accord sur le délai. Si le président américain évoque un accord demain, dimanche, le porte-parole de la diplomatie iranienne a exclu cette possibilité en attendant un potentiel deal, comme Donald Trump aime les mettre en valeur. La chaîne de télévision américaine CNN dévoile des informations exclusives sur ce qui s'est passé en marge des négociations. Karine Auton, vous êtes notre correspondante aux États-Unis. Washington aurait bien envisagé de monter une opération sur le terrain pour récupérer l'uranium iranien. Mais voilà, Donald Trump l'aurait stoppé pour l'instant.
8: Oui, CNN raconte comment fin mai, le plus haut gradé de l'armée américaine s'est rendu en urgence et en toute discrétion en Floride pour examiner des plans visant à envoyer des troupes au sol en Iran pour s'emparer de force de son uranium enrichi, ce composant clé pour fabriquer une arme nucléaire. Cela a même forcé le général Kane à quitter les réunions de l'OTAN en Europe pour le rejoindre. Cette opération très risquée a été présentée à Donald Trump qui a tout mis sur pause pour l'instant car il craignait d'une part la possibilité de lourdes pertes américaines et de fortes représailles iraniennes. D'autre part, Téhéran aurait pu décider par exemple de perturber le détroit de Bab el-Mandeb pour mettre encore plus de pression sur le commerce mondial.
6: Et les négociations diplomatiques se sont donc poursuivies, Carrie. Mais Téhéran était très conscient de ce risque d'opération américaine et a mis en place des défenses ces dernières semaines.
8: Par précaution, l'Iran a renforcé la protection de son uranium hautement enrichi en faisant s'effondrer certains tunnels et en piégeant les accès avec des mines. La majorité de l'uranium est désormais enfoui dans des tunnels endommagés. Le but, c'est de compliquer bien sûr toute tentative de saisie alors que ce stock stratégique est justement au cœur des tensions. Son accès est plus dangereux et difficile, y compris pour les Iraniens eux-mêmes. Et tout cela complique, vous l'aurez compris, un éventuel accord avec Washington pour son retrait et sa destruction, car cela imposera des opérations lourdes de déminage et d'excavation, et même les meilleurs experts mondiaux en démantèlement nucléaire auraient besoin de beaucoup de temps pour mener à bien leur mission.
6: Carrie Noten en direct de New York. Au Liban, l'armée israélienne poursuit ses frappes dans le sud du pays après deux appels à évacuer une vingtaine de localités dans la région, dont la ville de Nabatieh. Les frappes qui persistent alors que les États-Unis et l'Iran seraient donc sur le point de finaliser un accord qui pourrait bien aussi inclure le dossier libanais. C'est en tout cas ce que demande l'Iran. C'est l'une des 11 villes hôtes de la Coupe du Monde située sur le territoire américain à l'est du pays. Philadelphie accueillera 6 matchs de la compétition, 5 rencontres de poule et un huitième de finale. Premier rendez-vous demain dimanche avec la rencontre entre la Côte d'Ivoire et l'Équateur dans le groupe E. Mais pour l'instant, Thomas de Saint-Léger, l'enthousiasme est plutôt modéré.
9: D'abord, comme cet habitant de Philadelphie, on s'est demandé s'il se passait vraiment quelque chose ici. Pas de signalétique à l'aéroport, pas grand-chose en centre-ville, du baseball plutôt que du soccer sur les écrans. Mais où est la Coupe du Monde ?
10: Je me pose la même question.
9: Denis est supporter de la Côte d'Ivoire. Son équipe doit jouer dimanche contre l'Équateur.
10: J'aurais voulu voir un peu plus de monde, un peu plus d'extase. Ça viendra sûrement.
9: Premier indice, devant le Reading Market, un célèbre marché couvert. James vend plutôt bien ses petits drapeaux FIFA, 5$ l'unité.
11: Ça commence à prendre, oui, ça a débuté doucement, mais d'ici quelques jours, tout le monde sera à fond.
9: À quelques mètres, un stand d'écharpes, de maillots, et à l'intérieur du marché, Sophia propose des desserts glacés inspirés des sélections présentes à Philadelphie.
12: Les spéciales de Côte d'Ivoire, c'est les éléphants. Nous sommes inspirés par les chocolats, c'est fameux à Côte d'Ivoire, et les cacahuètes, ouais. Il faut que tu... Essayez, try.
10: Ah, merci beaucoup. On va goûter cette fameuse spécialité ivoirienne, revisitée. Ouh là là, j'en mets partout. Eh ben, verdict, c'est délicieux, comme le jeu des éléphants.
9: Thomas de Saint-Léger, Philadelphie, RFI.
6: Le ministère américain de la Justice a approuvé le rachat des studios Warner par Paramount, une décision qui ouvre la voie à une méga fusion à 110 milliards de dollars et à la naissance d'un nouveau mastodonte des médias, Nathanaël Vitran, une fusion qui attise aussi les craintes à Hollywood.
13: La division antitrust du ministère n'a pas opposé le moindre bémol à ce rapprochement qui place sous une seule et même escarcelle une ribambelle de studios et de chaînes de télévision, dont MTV, CBS, HBO et la chaîne d'information CNN. D'un côté, les professionnels du cinéma craignent que cette fusion ne s'accompagne de licenciements massifs, d'autant que l'intelligence artificielle est déjà à l'origine d'une apocalypse de l'emploi qui pourrait entraîner la suppression de plus de 200 000 postes à Hollywood avant la fin de l'année. L'autre crainte, c'est celle d'une mise au pas des programmes d'information ou de divertissement susceptibles de déplaire à l'administration Trump. À la tête de Paramount, on trouve la famille Ellison, des proches du président américain qui se sont déjà empressés de placer CBS sous tutelle peu après le retour de Trump à la Maison-Blanche. Paramount avait ainsi accepté de payer 16 millions de $1 million au président américain pour le dédommager d'une interview de Kamala Harris qui lui avait déplu pendant la campagne présidentielle. Sur cette même chaîne, Stephen Colbert avait osé parler de pot de vin. Il n'est désormais plus à l'antenne.
6: Nathanaël Vitran, les États-Unis qui forcent Anthropic à suspendre son intelligence artificielle la plus puissante 3 jours seulement après son lancement. Raison invoquée, la sécurité nationale. Les autorités américaines redoutent un usage malveillant de ces IA. La directive exige que l'entreprise restreigne l'accès de 2 de ses modèles de cybersécurité pour interdire l'accès à tous les ressortissants étrangers, même s'ils sont présents sur le sol américain et même s'ils travaillent pour Anthropic. Impossible à appliquer autrement qu'en désactivant purement et simplement l'accès aux 2 modèles. Il était le chef de l'un des puissants groupes criminels les plus violents d'Amérique latine. Héctor Guerrero, à la tête du gang vénézuélien Tren de Aragua, a été tué cette semaine lors d'une opération militaire conjointe menée par les États-Unis et les forces vénézuéliennes dans le sud-est du pays. C'est Donald Trump lui-même qui l'a annoncé dans la nuit de vendredi à samedi, avant que la nouvelle soit confirmée par Caracas. Nouveau signe de la récente reprise de la coopération entre les deux pays depuis la capture de l'ancien président Nicolas Maduro. Quand la faune est un allié pour lutter contre le réchauffement climatique, 300 scientifiques des 6 continents ont appelé les gouvernements à intégrer les apports des animaux sauvages dans leur politique de lutte contre le changement climatique. Ils sont réunis en ce moment à Bonn, en Allemagne, à l'occasion des négociations intermédiaires sur le climat à mi-parcours entre les COP. Des petites bêtes qui favorisent notamment le stockage du carbone dans les sols. Quelques exemples avec Lucille Gimbert.
14: Pendant la nuit, des milliards de poissons qui vivent au fond des océans, dans la zone dite crépusculaire, car très peu éclairée, remontent vers la surface pour se nourrir de plancton et d'autres organismes riches en carbone. Avant l'aube, ils redescendent vers les profondeurs et là, en respirant, en produisant des déchets, puis en mourant, ils participent au stockage du carbone dans les sols marins. Autre exemple en mer, les loutres. En mangeant des oursins, elles permettent aux forêts d'algues de prospérer sous l'eau et donc d'absorber plus de carbone. Dans les forêts sur Terre, le tigre d'Asie a à peu près le même rôle car il se nourrit d'herbivores. La bonne santé des forêts dépend aussi de très nombreux animaux sauvages qui dispersent des graines. L'éléphant en Afrique, l'ours andin en Amérique latine, les chauves-souris aussi, qui en plus sont des pollinisatrices. En Australie, l'aire d'influence des roussettes irait jusqu'à 41 millions d'hectares. D'autres animaux, enfin, nous protègent des incendies en broutant l'herbe, les gnous du Serengeti en Afrique, tandis que d'autres nous prémunissent des inondations, comme les castors en Europe. Bref, protéger ces animaux et leur milieu de vie, c'est aussi lutter contre le réchauffement climatique et sa cohorte de dégâts.
6: Lucille Gimbert, du service environnement de RFI. Tout de suite, on continue avec les sports. Bonsoir Salut Diouf.
15: Bonsoir Charlotte.
6: Avec bien évidemment au programme la Coupe du Monde hein, et une belle affiche ce soir avec un cadeau africain.
15: Et après la défaite de l'Afrique du Sud lors du match d'ouverture, c'est le Maroc qui dispute ses premières minutes dans ce mondial et face au Brésil s'il vous plaît. Une affiche déjà vue en Coupe du Monde en 1998 avec le large succès des Brésiliens 3-0. Mais cette fois-ci, la tendance est bien différente. Si la Seleção retrouve des couleurs sous l'égide de Carlo Ancelotti, les Marocains restent sur une demi-finale de Coupe du Monde il y a 4 ans et une finale de Cannes en début d'année. Et il faudrait être à 100% dans la tête ce soir dès le coup d'envoi. C'est le nouveau sélectionneur des Lions de l'Atlas, Mohamed Ouahbi, qui le dit.
16: Le mental, oui, mais comme dans tous les matchs. Des fois, vous jouez contre une équipe qui n'a pas le nom du Brésil et il vous faut aussi beaucoup de mental pour gagner ce match-ci. Donc, ce qu'il y a, c'est qu'on doit jouer avec nos qualités, on doit avoir confiance en nous. On sait qu'aujourd'hui, le Maroc est rentré dans une autre dimension. Il faut assumer aussi ça. Ça veut dire ne pas craindre le Brésil. Mais beaucoup les respecter. Voilà, moi j'ai rien dû faire de très spécial. On a nos principes, nos valeurs, on sait ce qu'on représente et surtout on sait pour qui on joue. Et c'est ce qui va faire la différence. Les joueurs sont sereins, sont en confiance, savent aussi qu'ils ont des grandes qualités. Et donc on va aborder ce match comme un premier match de Coupe du Monde.
15: Mohamed Ouahbi au micro RFI d'Antoine Grenier. Un match du groupe C que vous pourrez suivre en intégralité sur notre antenne Afrique à 22h temps universel. Une soirée animée par Baptiste Leduc.
6: Et puis toujours dans le groupe C, une deuxième rencontre se jouera un peu plus tard.
15: Et Haïti fera ses débuts à Boston contre l'Écosse. Moment symbolique pour les Grenadiers qui retrouvent le mondial pour la première fois depuis 1974. Tombé dans un groupe particulièrement relevé et sans véritable expérience du plus haut niveau international. Ils comptent pourtant bien faire autre chose que de la figuration. Leur sélectionneur, le français Sébastien Migner.
17: J'ai peut-être un effectif moins renommé, moins coté que celui d'Écosse. Bah, l'idée, ça sera qu'à la fin de la compétition, on laisse une trace et que les garçons aient pris leur envol. Ce serait forcément une très belle récompense pour mes garçons. Ça nous permettrait, et ce sera le cas de toute manière, même s'il n'y avait pas de points, d'être encore en course jusqu'au dernier match, puisqu'avec les nouveaux règlements de cette compétition, les 8 meilleurs troisièmes seront possiblement qualifiables. Donc voilà, on va y aller, quels que soient les matchs, avec l'ambition de marquer un but de plus que l'adversaire. Ce serait génial d'accomplir ça en pratiquant, si possible, un bon football, de manière à emmener le public avec nous et à développer une forme d'enthousiasme autour de mon équipe.
15: Haïti, Écosse, coup d'envoi, 1h, temps universel.
6: Une légende du football ivoirien va connaître sa toute première expérience en tant qu'entraîneur numéro 1.
15: Cette légende s'appelle Yaya Touré. L'ancien milieu de terrain de Monaco et de Manchester City prend la direction de la Slovaquie pour prendre les rênes du prestigieux Slovan Bratislava. Octuple champion titre, à 43 ans, celui qui était auparavant adjoint continue son tour d'Europe après l'Ukraine, la Russie et la Belgique.
6: Et puis un mot de tennis pour finir, Salio.
15: Oui, avec l'ATP de Stuttgart dont les demi-finales se jouaient aujourd'hui et à l'affiche de la finale qui se jouera demain, 100% américaine. Taylor Fritz s'est qualifié en 2-7 face au Kazakhstan public, le score 6-4 6-4 et un peu plus tard dans la journée Ben Shelton s'est imposé face au Tchèque Jiří Lehečka 6-7 7-6 6-7-6.
6: C'était Salut Diouf pour le Journal des Sports. C'est une initiative originale pour contourner la censure. Depuis 2020, Reporters sans frontières a décidé d'utiliser un jeu vidéo pour braver les interdits des États autoritaires. L'ONG a créé son propre monde sur Minecraft, le jeu vidéo le plus vendu à travers la planète. La bibliothèque non censurée, c'est un lieu virtuel où, comme son nom l'indique, des articles, interviews, enquêtes sont en accès libre et ce pour n'importe qui, n'importe où dans le monde, parce que la liberté de la presse peut même aussi reculé dans les États démocratiques. Reporters sans frontières a décidé de créer une nouvelle aile dans sa bibliothèque non censurée, une aile dédiée aux États-Unis. Visite guidée avec Marius Rollin.
18: On débarque sur une île isolée en mer où trône un bâtiment impressionnant. Il ressemble au Grand Palais à Paris ou au Bundestag, le Parlement allemand. Des colonnes, des balcons, un énorme dôme, tout autour des jardins avec des fontaines dans les allées et devant l'entrée principale, une gigantesque statue. Mairen Felsgraf est responsable Amérique de Reporters sans frontières.
19: C'est un poing fermé qui tient un stylo. Ça représente le journalisme indépendant, la liberté de la presse.
18: Puis on entre dans la rotonde. Au sol, la carte de la Terre avec ce dicton « Truth finds a way ». La vérité finit toujours par triompher. Au plafond, la coupole en verre illumine des drapeaux du monde entier. Le bâtiment est composé d'une douzaine d'autres salles. Chacune est dédiée à un pays où le droit de la presse est au plus bas. Biélorussie, Égypte, Vietnam. Mais en mars dernier, une salle particulière a ouvert, celle des États-Unis.
19: Au milieu, il y a la statue de la liberté qui pleure. Elle se noie dans cette piscine de larmes qui s'est formée autour d'elle.
18: Alors pourquoi les États-Unis ? C'est pourtant un pays démocratique. Le droit de la presse devrait y être respecté. Selon Mairen Felsgraf de Reporters sans frontières, la situation a bien changé.
19: Ça peut surprendre que les États-Unis figurent à côté de l'Érythrée, de l'Iran ou de l'Arabie Saoudite. C'est le but. On ne dit pas que la situation est similaire à ces pays, mais la censure aux États-Unis n'est pas directe. C'est plus subtil, ces méthodes du gouvernement pour attaquer la liberté de l'information.
18: Car depuis le retour de Donald Trump au pouvoir début 2025, les pressions sur les journalistes aux États-Unis s'accumulent. Pendant les manifestations contre la police de l'immigration ICE en début d'année, des journalistes ont été agressés, puis arrêtés et détenus. Ce n'est pas le seul exemple.
19: Les domiciles de journalistes du Washington Post ont été perquisitionnés. Trump poursuit en justice les médias pour les intimider à la suite de leurs enquêtes sur lui et son entourage. Le gouvernement restreint l'accès à l'information d'intérêt public, supprime les sites de l'État, choisit quels médias peuvent assister aux conférences de presse. La situation empire vraiment.
18: Il était donc nécessaire pour RSF de faire des États-Unis un pays à surveiller depuis cette bibliothèque. Parmi les ouvrages consultables dans cette salle du bâtiment virtuel, il y en a un qui sort du lot, raconte Mairen Felsgraf.
19: It's the
14: C'est le premier dessin de presse dans la librairie. Il a été fait par Anne Telness. Elle était caricaturiste au Washington Post. Le dessin illustre le patron du journal, le milliardaire Jeff Bezos, agenouillé devant Donald Trump. On a décidé de le représenter parce que le Washington Post avait refusé d'imprimer le dessin dans ses colonnes.
18: Refusé d'imprimer par crainte de froisser le propriétaire, la dessinatrice avait alors décidé de quitter la rédaction. D'autres textes, photos et journalistes seront ajoutés à l'avenir dans cette bibliothèque. Depuis son ouverture en 2020, elle a été visitée par plus d'un million d'utilisateurs et ses ouvrages consultés plus de 10 millions de fois.
6: Marius Roland.
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6: À Madagascar, c'est une femme que tout le monde connaît sur le campus universitaire de la capitale, Bako. Y tient sa gargote depuis 33 ans. Elle y a nourri à petit prix plusieurs générations d'étudiants, dont beaucoup sont aujourd'hui ingénieurs, magistrats ou députés. Son portrait est signé Aurélie Koumain.
20: Je m'appelle Bak et je suis gargotière. Cela fait 33 ans. J'ai commencé car j'ai toujours aimé échanger. Mon père était employé à l'université, donc j'ai sympathisé avec les étudiants. Et c'est pour ça que j'ai choisi ce métier.
21: À deux pas du campus d'Ankats, à Antananarive, ça sent le riz chaud et la sauce aux légumes. Les étudiants font la queue, assiette à la main. Au centre, Bak virevolte derrière son comptoir, cuisinière, serveuse et caisse enregistreuse à la fois. Le tintamarre découvert couvre presque les conversations. À ses côtés, du composé, le fameux plat malgache qu'elle tient à préparer elle-même. Une journée qui commence à 4h du matin et que la gargotière assume sans broncher.
20: La difficulté, c'est de se lever tôt, parce que c'est tous les jours et à la longue, ça fatigue.
21: Mais malgré cette fatigue, l'institution tient bon, parce que la clientèle, elle, ne faiblit pas. Comme ce contrôleur de l'administration pénitentiaire qui vient ici depuis 7 ans.
22: Je connais cette dame depuis 2019. Tous les prix de salaire, j'ai pris un repas chez elle. C'est préférable de manger des repas chez elle. La pureté et la réception des personnes.
21: Cette fidélité, la cuisinière la doit à un phénomène rare. Ses clients se transmettent l'adresse. De parents à enfants, d'oncles à neveux, certains anciens étudiants devenus juges, avocats, médecins ou députés reviennent retrouver le goût de leurs années d'études. Ces plats sont même connus sur les réseaux sociaux où les commentaires sont élogieux. C'est aussi comme ça que Fanir l'a découverte. Il est étudiant en sociologie.
23: Je connaissais cet endroit par le bouche à oreille, mais Bak, c'est aussi une star sur les groupes Facebook. Et puis mes parents venaient ici quand ils étaient étudiants. C'est comme ça que j'ai connu cet endroit. Pour nous, c'est moins cher et c'est de bonne qualité.
21: Dans une économie largement dominée par l'informel, où plus de 8 malgaches sur 10 vivent en marge des circuits déclarés, des femmes comme Bak jouent un rôle silencieux mais essentiel. Elles nourrissent, elles dépannent, elles tiennent. Demain matin, à l'aube, Bak sera encore une fois devant ses fourneaux pour la 33e année. Aurélie Koumain, Antananarive, RFI.
6: Et parmi les lectures des journalistes de RFI cette semaine, Le Grand Successeur, un livre qui s'intéresse à Kim Jong-un. Et qui est réellement le dirigeant nord-coréen? C'est la question à laquelle a tenté de répondre la journaliste néo-zélandaise Anna Fifield. Elle livre une enquête sur l'un des dirigeants les plus secrets de la planète, doté de l'arme nucléaire et gardant la main mise sur 25 millions d'habitants. Alors que le dictateur joue un rôle de plus en plus important sur la scène internationale, avec notamment la présence de ses soldats en Ukraine, Nicolas Roca a échangé avec elle.
24: Anna Fifield, vous êtes l'autrice du livre Le Grand Successeur. Bonjour.
25: Bonjour Nicolas.
24: Vous avez été correspondante en Asie pour le Financial Times, puis le Washington Post. Vous suivez l'actualité de la Corée du Nord depuis de longues années. Comment est-ce qu'on travaille sur Kim Jong-un, l'un des dirigeants les plus secrets de la planète?
25: C'était extrêmement difficile d'écrire ce livre et d'essayer de découvrir des éléments sur Kim Jong-un. Mais j'ai vraiment voulu rassembler toutes les informations disponibles à son sujet parce qu'il est une figure très puissante sur la scène mondiale. À son arrivée au pouvoir, c'était un dirigeant d'une vingtaine d'années à la tête d'un État doté de l'arme nucléaire. Il n'avait aucune expérience politique, aucune expérience militaire. J'ai donc essayé de brosser un portrait aussi complet que possible de Kim Jong-un et je l'ai fait en tentant de rencontrer toutes les personnes qui avaient parlé avec lui. Que ce soit en Corée du Sud, en Suisse, aux États-Unis ou bien dans d'autres endroits, j'ai voyagé pour essayer de décrire qui il était vraiment dans les coulisses.
24: Vous concentrez notamment sur ses années adolescentes passées en Suisse.
25: Oui, Kim Jong-un a été à l'école en Suisse entre ses 12 et 16 ans. Des années très formatrices dans la vie d'un jeune homme. Et quand il est arrivé au pouvoir en Corée du Nord, beaucoup de gens pensaient que le fait qu'il ait étudié en Suisse pendant 4 ans lui aurait ouvert l'esprit au monde et l'aurait rendu plus libéral, plus ouvert à la démocratie, plus ouvert au capitalisme et à ce genre d'idées. Mais dans mon enquête, je suis arrivée à la conclusion exactement inverse. Kim Jong-un a eu une expérience scolaire terrible. Il avait des défis linguistiques, c'était un étranger, il devait travailler, faire ses devoirs. Il n'était pas simplement le petit prince qui obtenait les meilleures notes sans rien faire. Je pense qu'en réalité, il a probablement appris en Suisse que n'importe où ailleurs dans le monde, il serait quelqu'un de normal. C'est seulement en Corée du Nord qu'il est extraordinaire. J'en suis donc arrivée à la conclusion que s'il veut maintenir le système nord-coréen en place, c'est parce que c'est seulement là qu'il peut être roi.
24: Kim Jong-un, c'est le troisième dirigeant de la Corée du Nord, après son grand-père Kim Il-sung, son père Kim Jong-il. Il s'est inscrit dans leurs pas, mais il a aussi sa propre manière de gouverner le pays.
25: Oui, il a pris ce qui fonctionne et laissé de côté le reste. Il a beaucoup avancé le programme nucléaire, il a fait progresser l'économie, mais il essaye surtout de se présenter comme un nouveau type de dirigeant moderne pour la Corée du Nord, menant le pays vers le 21e siècle. Il y a eu beaucoup de changements et même son style de leadership. Il est relativement ouvert et transparent. Il a déjà critiqué des gens en public. Il se promène bras dessous avec sa femme ou sa fille. Et il est tout simplement un type de dirigeant très différent de son père et de son grand-père. Et ainsi, il essaye de donner aux Nord-Coréens un sentiment de progrès.
24: Justement, il se montre avec sa fille. Quand on voit le dirigeant nord-coréen apparaître avec sa fille à peine adolescente à de nombreuses cérémonies, est-ce que cela veut dire, selon vous, qu'il prépare sa succession?
25: Je pense qu'il la prépare à devenir la prochaine dirigeante et qu'il essaye de préparer aussi les personnes au pouvoir en Corée du Nord à accepter l'idée d'une femme dirigeante. La transition de Kim Jong-un vers le pouvoir a été extrêmement précipitée. Cela n'a duré que quelques années et il n'avait pas les compétences militaires et politiques nécessaires pour prendre la relève lorsque son père est tombé malade. Je pense donc que cela a dû être assez précaire et difficile pour Kim Jong-un de prendre le pouvoir. En faisant apparaître sa fille si tôt, il essaye de préparer tout le monde à l'idée qu'elle est l'héritière apparente en Corée du Nord. Mais Kim Jong-un n'a qu'une quarantaine d'années. Il pourrait donc s'écouler des décennies avant qu'elle ne prenne la relève. Les gens se seront alors sûrement habitués à l'idée non seulement qu'une personne jeune, mais qu'une femme prenne la tête de la Corée du Nord. Cela suppose bien sûr que le régime soit en place dans 30 ou 40 ans. Mais les gens prédisent l'effondrement de la Corée du Nord depuis très longtemps. Je ne sais donc pas s'il va s'effondrer, il n'y a aucun signe en ce sens pour l'instant.
24: Merci Anna Vifield.
6: Et je rappelle le titre de votre livre, Le Grand Successeur.
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6: Bienvenue dans le game, c'est votre chronique dédiée aux jeux vidéo avec Jennifer Lufo. Jennifer, l'été arrive et c'est le moment favori des grandes consoles pour annoncer leur prochaine sortie de jeu.
2: Oui, entre le Summer Games Fest, le PlayStation State of Play, le Xbox Showcase ou encore le Nintendo Direct, on a eu notre lot d'annonces hein, et on voit même de nouvelles manières d'annoncer des jeux avec des conférences régionales comme l'AG French Direct, l'India Games Showcase et même l'Afro Games Showcase. On fait le point tout de suite sur les annonces marquantes de ces dernières semaines. Et on commence très fort avec une annonce du studio français Asobo qui a dévoilé Resonance, A Plague Tale Legacy. On y incarne Sophia, une jeune pillarde en fuite qui est déterminée à lever le voile sur les mystères de son passé. Et enfin, nous avons une date de sortie, ça viendra le 27 août 2026 sur PC, PS5 et Xbox Series. Et enfin, pour l'avoir testé en avant-première, je peux vous dire qu'il est très très prometteur et complètement différent des jeux précédents. Autre annonce du côté de PlayStation, l'officialisation de God of War Lofe, une exclusivité PS5 qui va se concentrer sur le personnage de Faye, la mère d'Atreus et partenaire du jusque-là héros de la licence, Kratos.
6: Une annonce très forte, Jennifer, mais qui ne fait pas l'unanimité auprès d'une partie de la communauté, je crois.
2: Oui, on assiste à une vraie levée de boucliers de la part des joueurs qui, pour changer, refusent catégoriquement l'idée de troquer la musculature de Kratos pour incarner une femme. Bref, c'est une énième polémique stérile qui n'empêche pas le titre d'être extrêmement attendu. Et puis, pour une fois qu'on incarne une femme adulte et maman, je sais pas pour vous, mais moi ça m'intrigue tout ça. Du côté de chez Xbox, on a enfin eu du concret avec de nouvelles images magnifiques pour le reboot du jeu Fable dont on a déjà parlé dans cette chronique. Petite déception tout de même pour le calendrier puisque Microsoft a annoncé décaler la sortie du jeu au 23 février 2027. Bien heureusement, Square Enix et Nintendo ont compensé la frustration des fans en montrant enfin le grand retour de Kingdom Hearts 4. Vous savez, c'est la licence qui intègre des personnages des mondes de Disney et qui possède une grosse fandom, hein, donc une communauté de fans en français, qui certainement ont eu des réactions assez mesurées à l'annonce.
3: Hein, Kingdom Hearts 4? Impossible. Kingdom Hearts 4? Attends, ça ressemble à Kingdom Hearts 4. Enfin! Oh mon dieu! Ça sort quand?
2: Oui, bah j'y arrive. Kingdom Hearts 4 est prévu pour le 8 octobre 2026 sur la Switch 2.
6: Et heureusement, Jennifer, les annonces n'étaient pas réservées qu'aux immenses blockbusters américains ou japonais.
2: Oui, la surprise est aussi venue d'ailleurs, notamment avec de nouvelles images somptueuses pour Raji Kaliguya lors de l'India Games Showcase. Il s'agit d'un jeu vidéo ambitieux qui s'inspire du folklore indien. Et c'est la preuve que la création se mondialise et surtout que les créateurs n'attendent plus d'être relayés par les grandes plateformes pour être visibles. Si vous voulez découvrir les futures pépites venues d'autres horizons, notez bien le prochain rendez-vous, l'Afro Game Showcase, qui lui se tiendra le 25 juin sur la chaîne YouTube de Narratify Agency et montrera des bandes d'annonces d'une vingtaine de jeux qui arrivent du Kenya, du Nigeria, d'Afrique du Sud, mais aussi de France et du Brésil. L'occasion parfaite de voir que le jeu vidéo de demain s'écrit finalement partout.
6: Alors, rendez-vous est pris. Merci beaucoup Jennifer Lufo pour votre chronique. Bienvenue dans le game. Merci à Valentin Vaner qui m'a aussi accompagné pour cette demi-heure d'information. Restez avec nous, l'information revient dans une minute sur RFI.
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6: Bonsoir Zéphirin Kouadio.
12: Bonsoir Charlotte, bonsoir à toutes et à tous. Elle a eu une affiche prestigieuse ce soir à la Coupe du Monde de football. Maroc, Brésil, les Lions de l'Atlas, demi-finalistes de la précédente édition, affrontent les Brésiliens, quintuple vainqueur de cette compétition entre 1958 et 2002. Au Maroc, l'excitation monte chez les supporters. En République démocratique du Congo, multiplication des réactions au lendemain de la manifestation de l'opposition, mobilisation contre le projet de révision constitutionnelle porté par le camp présidentiel qui a tourné à la frontière avec les militants pro-gouvernement. Nous irons également en République centrafricaine où un premier avion transportant des immigrés expulsés des États-Unis a atterri vendredi soir à Bangui. L'opération s'inscrit dans le cadre de la politique migratoire controversée de l'administration américaine. C'est donc le grand jour hein, pour le Maroc qui débute sa Coupe du Monde de football avec une affiche de rêve. Les Lions de l'Atlas sont opposés au Brésil, quintuple vainqueur de la Coupe du Monde. Coup d'envoi 22h temps universel au MetLife Stadium dans le New Jersey. Pour cette édition 2026, les Marocains arrivent avec un nouveau statut, celui de demi-finaliste de la dernière

0: Regarde les qualités techniques de tous les joueurs. Je pense que nous avons un avantage sur le Brésil en ce moment. C'est vrai que nous avons des joueurs blessés.
1: Juste avant le début du mondial, le défenseur Naïef Aguerd et l'attaquant Abdé Zalzouli ont dû renoncer à la compétition pour cause de blessure. Une grande perte selon Fouad, mais les supporters se veulent à la fois confiants et sans excès d'optimisme. Pour Hicham, l'objectif est d'atteindre au minimum les quarts de finale.
2: En espérant, Inch'Allah, mais je trouve que c'est très difficile. Parce qu'il y a des adversaires qui sont bien joués. Mais pour nous, c'est le quart de finale ou bien le demi-finale, c'est un rêve pour nous.
1: Un objectif mesuré qui détonne avec le pronostic du maire de New York, Zoran Mamdani, qui a affirmé dans la presse anglaise qu'il voyait le Maroc sacré pour la première fois champion du monde cette année, signe du nouveau statut international acquis par les Lions de l'Atlas. François Mverkatadji, Casablanca, RFI.
3: En République démocratique du Congo, la manifestation organisée hier à Kinshasa à l'appel de la coalition C64 a tourné à l'affrontement. Des militants de l'opposition ont tenté de se rassembler devant le Parlement pour protester contre le projet de révision constitutionnelle porté par le camp présidentiel, projet qui, selon elle, ouvrirait la voie à un troisième mandat pour le président Félix Tshisekedi. Le rassemblement a dégénéré en affrontement avec les militants pro-gouvernement et la police est intervenue pour disperser les manifestants. Depuis hier, les réactions des organisations de la société civile se multiplient. La voix des sans-voix dénonce une répression musclée, sanglante et disproportionnée. L'ASADO, l'Association africaine de défense des droits de l'homme, dénonce également ces violences et exige une enquête. Jean-Claude Katandé est le président de l'organisation.
4: Les chocs sont très importants. On ne pouvait pas, au niveau de la société civile, concevoir que sous le président Tshisekedi, les choses se passeraient de cette façon-là. Et donc, la déception, elle est grande à travers le pays. De voir que la police associée à la milice du DEPES s'est attaquée aux hommes et aux femmes de l'opposition, d'avoir visé les leaders de l'opposition et l'intention qui se dégage des actes qu'ils ont subis. C'est qu'on visait leur élimination physique. C'est inacceptable. Nous les condamnons fermement et nous demandons à ce qu'il y ait une enquête indépendante qui puisse établir des responsabilités, non seulement à l'égard de la police, mais aussi à l'égard des hommes et des femmes de la force du progrès qui est intervenue dans ces manifestations avec une violence qu'on ne sait pas décrire. Voilà la demande que nous formulons.
3: Et dans un communiqué publié ce samedi, le gouvernement condamne les incidents survenus hier. Le communiqué indique également que le ministre de la Justice a rendu visite aux responsables des formations politiques concernées afin d'échanger sur les circonstances des incidents enregistrés et d'en évaluer les conséquences. Le gouvernement réaffirme son attachement aux libertés publiques, notamment la liberté d'expression, la liberté de réunion et la manifestation pacifique et appelle à la retenue. Fin de citation. L'opposant camerounais Satiroma Bakary a annoncé ce vendredi avoir déposé deux plaintes au tribunal judiciaire de Paris, invoquant le principe de compétence universelle. Dans un communiqué posté donc vendredi soir, M. Tiroma, qui se présente comme le président élu de la République du Cameroun, affirme avoir engagé cette procédure afin de faire examiner des accusations de meurtre, de détention arbitraire et d'autres violations présumées des droits humains commises dans le contexte post-électoral. Issa Djiroma, ancien ministre passé à l'opposition, avait mobilisé une partie de la jeunesse avide de changement lors de la dernière présidentielle remportée par le président Paul Biya. Après s'être autoproclamé gagnant du scrutin, l'opposant a appelé à plusieurs reprises à défendre sa victoire, déclenchant des manifestations dans les grandes du pays, manifestations qui ont été réprimées dans le sang. En République centrafricaine, après plusieurs jours d'attente et de spéculation, un premier avion transportant des immigrés expulsés des États-Unis a atterri vendredi soir à Bangui, une opération menée dans la discrétion et dont les contours restent flous. Pour l'heure, pas de commentaires des autorités et pour cause, cet accueil s'inscrit dans le cadre de la politique migratoire controversée de l'administration américaine consistant à transférer certains immigrés vers des pays tiers. La République centrafricaine est le premier pays africain en date à avoir accepté un tel accord. Les précisions de Guillaume Thibault.
5: Parti d'Alexandria, en Louisiane, l'avion a effectué une première escale à Accra avant d'atterrir sur le tarmac de l'aéroport de Bangui aux alentours de 22h. Une arrivée gérée dans la plus grande discrétion avec le déploiement d'un important dispositif de sécurité. Selon une source aéroportuaire, les migrants, ils seraient 17, ont passé près de 4 heures dans les locaux de la police de l'air pour les formalités administratives. Escortés au cœur de la nuit, ces personnes seraient actuellement hébergées dans deux

0: hôtels situés au centre-ville de la capitale. Les autorités centrafricaines n'ont pour l'heure communiqué aucun détail sur leur nationalité, leur statut ou sur les conditions de leur accueil dans le pays. Une situation qui interroge au sein des organisations de la société civile qui dénoncent un manque de transparence et s'inquiètent de l'avenir de ces migrants. L'opposition politique se dit de son côté déçue et choquée. Elle soupçonne le gouvernement d'avoir reçu une importante somme d'argent dans le cadre de cette opération et réclame donc des explications sur les termes de cet accord avec les États-Unis.
1: Guillaume Thibault, dans l'actualité également, l'expulsion d'une journaliste française. Elle était accréditée en Éthiopie depuis 2023 pour le journal La Croix et donc autorisée à travailler dans toutes les régions du pays. Augustine Passilly a dû quitter le territoire à la demande des autorités alors qu'elle rentrait d'une mission de reportage de 3 jours dans le Tigré, une zone ravagée par la guerre entre 2020 et 2022. Pour Thomas Hoffnung, chef du service international du quotidien français, l'expulsion d'Augustine Passilly est un message inquiétant pour la profession et la liberté de la presse.
2: Notre correspondante Augustine Passilly s'est vue retirer et son accréditation et son permis de résidence. Tout ça parce qu'elle s'est rendue dans la région du Tigré. Bon, on sait que c'est une région compliquée, instable, où il y a des menaces de reprise du conflit avec Addis Abeba. Mais elle s'est rendue sur place en toute légalité, si je puis dire. Il n'y avait pas d'autorisation préalable à demander. Et elle revient, enfin même on l'appelle quand elle est sur place. Elle est convoquée et on lui retire ses papiers en lui disant qu'elle doit quitter le pays. Donc, visiblement, le travail d'Augustine pouvait déranger, et c'est aussi un coup de semonce, bien sûr, pour les autres journalistes qui sont sur place. Il y a déjà eu des journalistes de Reuters, de la BBC, qui ont eu des gros soucis, qui ont dû quitter le pays. Donc, c'est clair que c'est un message qui est adressé à toute la profession, à tous les journalistes, au moment où, encore une fois, on a le sentiment qu'on est peut-être à la veille d'un nouveau conflit. Et donc, pour nous, c'est une expulsion et c'est une décision totalement arbitraire.
1: Réaction de Thomas Hoffnung, chef du service international du quotidien français, La Croix. En bref, avant de refermer ce journal, un ancien général nigérian et ex-porte-parole de la Défense enlevé le mois dernier est mort en captivité. L'officier supérieur à la retraite et son épouse ont été kidnappé il y a environ 2 semaines dans le nord-est par des membres présumés d'un gang spécialisé dans les enlèvements contre rançon. Il est le 2e général à la retraite à avoir été enlevé dans l'état de Katsina où les gangs criminels ont intensifié leurs attaques malgré plusieurs négociations de paix menées par le gouvernement de l'état. En février 2025, un autre général avait été enlevé à son domicile en même temps que 9 autres habitants. Il est 20h40 à Paris. Merci de rester à l'écoute de Radio France Internationale.
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4: Bonsoir. Aujourd'hui, la littérature raconte les découvertes de l'enfance et des petites choses de la vie. Le Tarbouche magique d'Emmanuel Villain et Zeyna Abirached est paru aux éditions L'École des loisirs. Et Zeyna Abirached, autrice notamment de l'album Le Piano Oriental, est l'une des invitées d'honneur de la 21e édition du Lyon BD Festival dans le cadre de la saison Méditerranée 2026.
5: Je vous jure, quelle idée d'être fille unique! Bien sûr, ne pas avoir de petits frères idiots pour me tirer les cheveux ou de grandes sœurs stupides pour me casser les pieds, je reconnais que ça a des avantages. Au moins, de ce côté, j'ai la paix. Et puis, je suis quelqu'un d'unique, comme aiment à le répéter mes parents. Mais ça ne m'empêche pas de m'ennuyer de temps en temps.
4: La petite fille qui parle, c'est Zalpha. Zalpha, ça commence comme Zeyna avec un Z. Elle a les cheveux bouclés qui entourent un visage rond, des yeux en amande, de discrètes taches de rousseur et du rouge sur les joues. Et quand on connaît le visage de l'illustratrice et les héroïnes de ses albums, on est bien obligé de faire le rapprochement.
6: Ce qui est amusant, c'est que j'ai une version de moi dessinée qui ne bouge pas beaucoup. Bah oui. Il y a les boucles, c'est un peu ma marque de fabrique. Elle est un peu intemporelle, ce personnage de Zalpha Zeyna. C'est une sacrée petite fille, hein. Elle est rigolote.
7: J'ai aussi voulu revenir sur des caractères de l'enfance que j'ai pu observer chez ma fille, qui est celui de vouloir croire à tout prix à certaines choses.
6: Ça, c'est très
7: Je me souviens de ma fille, il y avait des amis de mes parents qui avaient un chien, et elle s'est approchée du chien, elle lui avait dit... Si tu parles, tu peux me le dire à moi, je le dirai à personne. Mais vas-y, là, on est tous les deux, tu peux me parler. C'est quelque chose qui m'a beaucoup touché, moi, chez ma fille, mais chez les enfants en général. C'est de persister à croire à des choses, et peu importe ce que soit vrai ou pas. Ça, je trouve ça très beau. La littérature jeunesse permet aussi de revenir à cette innocence. Ma fille a grandi depuis, elle est moins innocente, mais elle garde en mémoire tous ces moments-là.
4: Les deux auteurs, Emmanuel Villain et Zeyna Abirached, ont le Liban en partage. Le Liban et aussi le fameux Tarbouche.
7: Mes liens avec le Liban sont très anciens. Ils remontent à ma grand-mère, qui est une Syrienne, mais qui s'était installée au Liban. Je me suis évidemment beaucoup intéressé à cette région-là, à tel point que je m'y suis installé en 2000, et j'ai vécu de nombreuses années. On sait pas toujours comment on est une histoire, mais là c'est très précis pour moi, c'est que j'avais une photo de ma fille où elle porte un tarbouche, et c'est une photo que j'aimais tellement que je l'avais encadrée chez moi. À force de la voir, je me suis dit qu'il y avait peut-être une histoire à raconter à partir de ça. Et c'est un couvre-chef que je trouve absolument magnifique. Quand je vivais à Beyrouth au début des années 2000, il m'est arrivé de voir quelques hommes dans la rue le dimanche en porter un, ce qui était rarissime. Voilà, ça m'a fait beaucoup d'effet. C'est un couvre-chef qui fait un peu rêver aussi. Il nous renvoie à cette époque aussi dans l'Empire ottoman. Mon arrière-grand-père, qui était syrien, j'avais lu que Atatürk avait interdit le port du tarbouche. Mmh. Et je me suis dit que peut-être que mon arrière-grand-père, mais je n'ai aucune image de lui, portait lui-même un tarbouche et qu'un jour il a dû le remiser au placard pour porter un chapeau européen. J'avais un attachement à la fois à cette région. Et moi, je porte toujours un couvre-chef aussi, été comme hiver.
6: Le tarbouche te va très bien.
7: Et le tarbouche me va très bien, voilà.
6: Moi aussi, c'est un couvre-chef que j'aime beaucoup, vraiment. Dont je parle déjà dans le piano oriental, puisque moi aussi, mon arrière-grand-père l'a porté au Liban. Et je raconte d'ailleurs, il était donc accordeur de piano et passionné de musique orientale, et il voulait absolument jouer la musique orientale sur un piano. Il passait son temps à tenter de justement jouer les quarts de ton sur son piano, mais il avait un autre métier qui était un métier officiel. Et en fait, il avait trouvé la parade. Il travaillait à la gare ferroviaire de Beyrouth. Donc, il allait à son travail le matin, il disait bonjour à tout le monde, il posait le tarbouche sur son bureau et il prenait la poudre d'escampette. Et comme tous les collègues l'avaient vu arriver, qu'ils voyaient bien que le tarbouche était encore là, ils pensaient que Abdallah Shahin, donc c'était le nom de mon arrière-grand-père, était forcément là. En fait, pas du tout. Il était entre-temps allé rejoindre son piano pour essayer d'inventer un piano oriental capable de jouer les quarts de ton. Et ce qui est très marrant, moi je t'écoute là, on en a déjà parlé, mais moi aussi j'ai une photo de ma fille avec un tarbouche. Ce couvre-chef un peu iconique avec lequel on peut s'amuser. Parce qu'il résonne aussi. Si on frappe dessus, on peut imaginer des rythmes.
7: Ah oui, aussi.
6: Il a quelque chose d'un peu ludique, je trouve. Et...
7: On a chacun une photo de nos enfants portant le tarbouche, donc ce sont des filles, alors que le tarbouche était exclusivement, évidemment, un chapeau d'homme, et je joue un peu aussi là-dessus, parce qu'on est au 21e siècle quand même.

0: En ce moment, Zalfa est en vacances chez ses grands-parents. Et quand on regarde le visage de son grand-père, là aussi on se dit qu'il pourrait bien être libanais avec ses cheveux frisés et sa petite moustache. Même s'il porte une cravate et un gilet de costume, on ne peut plus occidentaux. Ce n'est pas dit explicitement, mais on peut se le demander. Et si ce conte, et un conte c'est par nature universel, était un moyen de transmettre les souvenirs du Liban, même si le nom n'est pas dans le texte.
1: J'ai l'impression qu'il est plus facile de se projeter dans une histoire dans laquelle les repères sont un peu flous. Assez modestement, j'aime bien l'idée qu'on puisse prendre ce livre à toute époque, qu'un enfant qu'il aurait aujourd'hui pourrait le donner à ses propres enfants plus tard, et l'histoire ne serait pas datée dans le sens où ça ne ferait pas référence à des choses très précises de l'histoire.
2: Et c'est aussi une histoire de transmission. Les grands-parents arrivent à transmettre un lien, un morceau de leur identité à leur petite fille qui a grandi ailleurs, qui a probablement une autre langue maternelle, qui a tout à fait une autre enfance que la leur.
0: Ce qui est sûr, c'est que des petites filles qui s'ennuient, il y en a dans le monde entier. Mais Zeina, que fait-elle pour s'occuper? Eh bien, elle grimpe les escaliers jusqu'en haut de la maison, jusqu'à cette porte qui donne sur l'inconnu, la porte du grenier. Elle a déjà vu son grand-père y aller pour ranger son ancienne trottinette, celle de Zeina, hein, pas celle du grand-père, ou pour aller chercher un parasol, mais elle n'y est jamais allée.
1: Je pense qu'il y a beaucoup de livres jeunesse qui commencent ou se passent dans un grenier ou une cave. Moi, enfant, il y avait une cave chez moi et j'y passais un temps infini. C'est un endroit où on ne faisait que remiser des choses dont on n'avait plus besoin. Et j'ai toujours adoré ça. Je pense que c'est propre à tous les enfants.
2: On avait un grenier, on l'appelle une tetrité en arabe au Liban, où il y a toutes sortes d'objets hétéroclites. Et c'est un peu la caverne d'Ali Baba.
3: J'ai allumé la lumière car on n'y voyait pas très bien. Une seule ampoule pendait au plafond, diffusant une lumière blanche et insuffisante pour éclairer tout l'espace. J'ai regardé autour de moi. La pièce était remplie de grosses malles et de valises, des étagères avec de vieux journaux, tout un bric-à-brac de machins d'un autre temps dont je ne savais même pas à quoi ils pouvaient bien servir. À rien sans doute, sinon ils ne seraient pas là. Sur l'une des étagères, entre les deux piles de magazines, j'ai vu un drôle de chapeau. D'ailleurs, était-ce bien un chapeau ? En tout cas, je n'en avais jamais vu de pareil auparavant, ni sur la tête de quelqu'un, ni en photo dans les albums de mes grands-parents. Un chapeau rouge, sans bord, plat sur le dessus et orné d'une grosse mèche de fil noir. Je l'ai pris et je l'ai mis sur ma tête. Puis je suis allée voir à quoi je ressemblais dans un antique miroir au cadre doré qui était posé contre la cheminée.
0: Ce chapeau, on le découvre dès la couverture du livre d'Emmanuel Villain et Zeina Abirached. Il attire tout de suite le regard car il est rouge, rouge vif. Immédiatement, Zalfa s'en coiffe.
3: Il me va très bien.
0: Oui, sûrement, à ceci près qu'il est un petit peu trop grand pour sa petite tête. À tel point que le couvre-chef lui cache les yeux et lui tombe sur le nez. De quoi faire sourire son grand-père.
4: Tu sais comment ça s'appelle?
3: Non, je ne sais pas.
4: C'est un tarbouche.
3: Un tar quoi?
4: Un tarbouche. C'est un chapeau que les hommes portaient il y a encore quelques dizaines d'années au Proche-Orient. Aujourd'hui, ils préfèrent les casquettes américaines.
3: C'est où le Proche-Orient? C'est loin? T'y es allé, toi, au Proche-Orient?
4: Oui, il y a très longtemps.
3: Et tu y faisais quoi?
4: Ah, ça, c'est une longue histoire.
0: Cette longue histoire, son grand-père ne la raconte pas à Zalfa. Peut-être un jour, qui sait, sûrement quand elle sera plus grande. Il ne lui dit pas non plus que ce tarbouche est un chapeau qui est né il y a très très longtemps. Un couvre-chef en feutre, un bonnet sans bord, pas toujours, mais souvent de couleur rouge, justement. On en trouvait déjà dans l'Antiquité, en Grèce, et au fil des siècles, il a fait le tour de la Méditerranée. Les Grecs, les Turcs, les Arabes, les Bosniaques, les Albanais, les Arméniens, les Libanais, les Berbères, en Algérie, au Maroc, en Libye, jusqu'à l'Afrique de l'Ouest, tous l'ont adopté. Certains l'appellent tarbouche, d'autres encore l'appellent fez avec un Z, peut-être parce qu'il a longtemps été fabriqué à Fès, au Maroc, Fès avec un S. Tout cela, le grand-père ne le dit pas à Zalfa, mais il le sait bien, évidemment.

0: j'ai reçu le texte dans sa version définitive. Je n'ai pas du tout participé à l'élaboration de l'histoire. Et j'ai d'abord choisi les moments qui me donnaient envie de dessiner. Et avec notre éditrice Hélène Millot, on a essayé d'équilibrer tout ça pour qu'il y ait des illustrations sur l'ensemble de l'ouvrage. Il s'agisse évidemment qu'on voit le Tarbouge, qu'on voit Zalpha, les grands-parents, leur intérieur, un petit peu le grenier qui est une atmosphère comme ça un peu vieillotte et en même temps résolument moderne. Ça s'est fait très simplement.
1: Quand on découvre le trait noir et blanc de Zeina Abirached, le lecteur pense forcément à une grande artiste qui vient de nous quitter, l'autrice de Persépolis, la franco-iranienne Marjane Satrapi.
0: J'ai découvert le travail de Marjane Satrapi en découvrant celui de David Bey à Beyrouth, mais ça c'était il y a longtemps, hein. C'était au moment de la sortie de l'Ascension du Homal, je devais avoir 18, 19 ans, et ça m'avait fait un choc esthétique inoubliable. Et là tout d'un coup, je me souviens, j'étais debout dans une librairie et je me dis, mais ça existe, cette chose-là est possible. Raconter un récit autobiographique de cette manière-là, en noir et blanc, en stylisant, en empruntant des motifs, en se les appropriant, une histoire très émouvante, racontée de manière simple, ça a été décisif dans ma construction d'autrice. Je suis très affectée, comme beaucoup d'entre nous, par sa disparition, même si je ne l'ai pas vraiment connue. Je l'ai rencontrée très brièvement à Angoulême, au moment de la sortie de Poulet aux prunes, si je me souviens bien. Je voulais absolument lui parler, je voulais lui montrer mes dessins. Et elle m'a vue, et la première question qu'elle m'a posée, c'est « Vous êtes iranienne ?» Évidemment, c'est une référence que j'ai prise comme un compliment très vite. Parfois, c'était un peu plus compliqué parce qu'il fallait aussi se démarquer. J'ai essayé de le faire de manière la plus sincère et tranquille. Mais c'est sûr que dans mon arbre généalogique de dessinatrice, elle a une place importante, ainsi que David Bey, ainsi que Brit Échet. Je peux parler de Gottlieb, même si ça n'a rien à voir graphiquement. Il y a beaucoup de monde sur cet arbre généalogique.
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0: Alpha, la narratrice et l'héroïne du conte d'Emmanuel Villain et Zeina Abirached, est une fille bien élevée. Elle aime la propreté. Alors elle remonte dans le grenier et commence à nettoyer le tarbouche.
1: Une fois là-haut, j'ai déniché une vieille brosse et j'ai commencé à épousseter le tarbouche. À mesure que je le nettoyais, le rouge devenait de plus en plus vif, presque brillant. Alors que je venais de donner le dernier coup de brosse avant de le remettre sur ma tête, une voix a résonné dans le grenier.
2: Tiens, une nouvelle tête.
1: J'ai fait un bond d'au moins 1 mètre et j'ai couru aussitôt me réfugier derrière une grosse malle. Mais dans ma course, le tarbouche a roulé sur le sol. J'ai laissé passer quelques instants au cas où la voix se ferait entendre de nouveau. Mais rien, pas un bruit, à part celui de mon cœur qui battait plus fort et plus vite que d'habitude. Est-ce que j'entends des voix maintenant ?
0: Vous l'avez compris, vous qui nous écoutez. Ce tarbouche n'est pas un tarbouche tout à fait comme les autres. Il suffit d'ailleurs de lire le titre du livre. Ce tarbouche est un tarbouche magique. La preuve, il parle, ce qui n'est quand même pas le cas de tous les chapeaux, ni même de tous les tarbouches. Mais il a un autre pouvoir.
2: Eh bien, je peux exaucer 3 de tes vœux.
0: Je vous laisse découvrir ce que Zalpha va demander au tarbouche et comment elle sera exaucée. Car quand on s'adresse à un tarbouche, et plus encore si c'est un tarbouche magique, il vaut mieux bien réfléchir avant de parler et ne pas se tromper.
1: T'es nul, trop nul, super nul.
0: Surtout si le personnage en fait les frais, mais n'en disons pas plus.
3: C'est souvent très amusant de voir des enfants découvrir la polysémie des mots. C'est un jeu dans l'écriture qui est forcément très amusant.
0: On soupçonne aussi Emmanuel Villain d'aimer les rimes. Alors il a introduit dans son conte un autre vieil objet, un vieil objet qui rime avec tarbouche.
4: Ah, tu as retrouvé mes babouches.
3: Ça vient d'une expression que m'avait apprise ma grande cousine à Beyrouth pour dire des pieds à la tête. On disait « mène babouche la tarbouche », depuis les babouches jusqu'aux tarbouches. Une expression que tu ne connaissais pas, Zeina.
5: Non, je ne connaissais pas, mais c'est très amusant.
3: Voilà, des pieds à la tête. Et donc je voulais jouer là-dessus, et ça se termine sur les babouches parce que j'envisage une suite avec ces mêmes personnages, et avec toujours... Zeina au dessin, ce serait une histoire de babouche là pour le coup, et ça ferait une sorte de diptyque. Elle n'est pas encore écrite, mais...
5: On a hâte.
3: Voilà.
0: Le tarbouche oriental de Philippe Villain et Zeina Abirached est publié aux éditions L'École des loisirs. Zeina Abirached, qui est donc ce week-end l'une des invitées d'honneur du Lyon BD Festival dans le cadre de la saison Méditerranée 2026, elle y présente une exposition dont elle signe l'affiche.
5: C'est un personnage qui est moi, en fait, qui est debout devant une ville... On a l'impression que c'est une ville en guerre quand même, parce qu'il y a des sacs de sable. Mais c'est assez paisible. Il y a des nuages. Est-ce que c'est des fumées de détonation? C'est pas bien. Et elle dessine des oiseaux dans le ciel. L'exposition s'intitule « Il fallait un peu de rêve ». Dans le contexte actuel du Liban et de la région, je me suis dit « Je ne peux pas ne pas évoquer cette violence continue qui dure depuis des années ». Et cette légèreté qu'on essaye absolument de garder. La phrase complète, c'est « Il fallait un peu de rêve ». Pour supporter la réalité. La réalité de ce Beyrouth de mon enfance qui est martyrisé mais qui revient. Et donc ce que vous verrez dans cette exposition, ce sont non pas des planches tirées de mes livres, mais plutôt des bribes de scènes du jeu des hirondelles, du piano oriental, même du prophète, mais remises dans une scénographie. Je ne vais pas tout raconter, mais en gros, il y a une espèce de frise de 14 mètres où on a aussi bien Beyrouth, mais aussi des personnages qui parlent du présent. Est-ce que c'est le présent? Est-ce que c'est les années 80? On ne sait pas bien. Et l'exposition s'ouvre sur une expression typique à Beyrouth quand on vous dit bonjour en français. C'est un mot qu'on utilise beaucoup. La réponse est quasi systématiquement bonjour, ce qui veut dire de bonjour. Dans ce de bonjour, il y a l'attention à l'autre. Je ne te le rends pas exactement pareil, ton bonjour. Je vais te l'améliorer, te le doubler. C'est un peu comme quand on vous offre quelque chose dans un tupperware et que vous ne rendez pas le tupperware vide. Vous le rendez plein d'autres choses. Il y a cette générosité, cette attention à l'autre qui est encore présente malgré toute la violence et qui me touche énormément.
0: L'exposition « Il fallait un peu de rêve » est à découvrir à Lyon jusqu'au 31 juillet dans un lieu insolite, le parking LPA Saint-Antoine.

L'art de raconter le monde, réalisé par Alexandre Cayuela. 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Dans un instant, l'info, puis la députée socialiste du Val-d'Oise, Aïda Adizadeh, invitée de l'atelier politique de Frédéric Rivière. Bonne soirée et à bientôt.

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1: Il est 19h en temps universel, 21h ici à Paris. 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
1: À la une, les États-Unis et l'Iran vont-ils signer un accord de paix ? Pas demain, dit Téhéran, contrairement à ce qu'affirment le médiateur pakistanais et le président états-unien. On en parle dès le début de ce journal. En attendant un accord potentiel, les violences se poursuivent dans la région. Nouveaux bombardements israéliens dans le sud du Liban. Aujourd'hui, plus de 70 sites du Hezbollah frappés en 24 heures, dit l'armée israélienne. L'éventualité d'un accord semble crispée, le gouvernement israélien. Narendra Modi, en France, le Premier ministre indien a atterri tout à l'heure à Nice pour participer au salon Bharat Innovate. Le dirigeant restera ensuite dans l'Hexagone pour le sommet du G7 à Évian-les-Bains qui commence lundi. Un sommet à forts enjeux pour New Delhi, vous l'entendrez. Au sommaire également, on parle Coupe du Monde de football. Alors qu'Haïti fait son entrée dans la compétition à Boston cette nuit, les supporters, eux, sont à la fois excités et inquiets. Des descentes anti-immigration ont eu lieu aux États-Unis. Reportage auprès d'un fan haïtien à la fin de cette édition. Et la une de l'actualité, je vous le disais, c'est ce potentiel accord de paix entre Washington et Téhéran. À quand la signature entre les deux pays pour mettre fin à la guerre déclenchée le 28 février dernier ? Le premier ministre pakistanais Shehbaz Sharif, médiateur dans ce conflit, estime qu'un texte pourrait être signé d'ici demain. Même son de cloche du côté du président états-unien Donald Trump, qui a écrit il y a 2 heures sur son réseau social que la signature aura lieu ce dimanche. Mais la prudence reste de mise, puisque la diplomatie iranienne, elle, estime qu'il faudra attendre quelques jours, c'est ce qu'est sur son porte-parole. Depuis avril, d'après CNN, Donald Trump a annoncé au moins 39 fois un accord imminent. Alors, si un texte était vraiment signé, comment évaluer sa portée ? Écoutez la réponse de Bernard Ourcade. Il est chercheur émérite au CNRS et spécialiste de l'Iran.
3: Le texte sera important s'il n'est pas trop précis. Ce qui est important, c'est de voir que les deux pays s'entendent pour trouver une solution pacifique à leur contentieux qui dure depuis 50 ans maintenant. Que ces deux pays signent un accord de coopération. C'est pour la République islamique une révolution. La République islamique s'est faite contre le grand Satan américain. Et pour les Américains, l'Iran était également le symbole de tout ce qu'il y avait de pire au monde à l'époque de Bush, etc. et de Trump. Autrement dit, le simple fait qu'ils signent un papier était déjà un événement considérable. Après, dans le détail, évidemment, certainement des accrochages, des problèmes, des conflits éventuellement militaires ponctuels, mais c'est le principe même de cet accord qui est important. Le reste est secondaire.
1: Bernard Ourcade au micro de Juliette Fontaine. Une situation au Moyen-Orient que vous pouvez suivre en direct sur notre site rfi.fr. Malgré l'optimisme affiché par Téhéran et Washington, la tension reste explosive sur le terrain. Ce matin, les États-Unis affirment avoir abattu plusieurs drones iraniens qui visaient des navires commerciaux dans le détroit d'Ormuz. Le chef de la diplomatie iranienne Abbas Araghchi accuse, lui, Israël de chercher des prétextes pour faire dérailler les négociations, car l'accord potentiel entre l'Iran et les États-Unis semble crisper le gouvernement israélien. Plus de détails avec notre correspondant à Jérusalem, Michel Paul.
4: Trump nous a bousillés, affirme un haut responsable israélien au site info Ynet. Cela montre le mélange d'inquiétude et même de colère qui domine en Israël. Alors qu'un accord imminent entre Washington et Téhéran se précise, si Washington assure qu'Israël se sentira à l'aise avec le texte, notamment sur la destruction des matières enrichies, les fuites iraniennes évoquant un retrait israélien de ces zones de sécurité ont fait bondir le gouvernement. Le ministre de la Défense, Israël Katz, a immédiatement répliqué. Pour lui, pas question de céder sur la sécurité. Israël conservera sa liberté d'action militaire pour empêcher la bombe iranienne et ne se retirera d'aucune des zones de sécurité contrôlées au Liban, en Syrie ou à Gaza. Malgré l'optimisme de Donald Trump qui table sur une signature imminente, on attend de voir ici si les lignes rouges sur les missiles et les milices pro-iraniennes avancées par Israël seront réellement respectées. Michel Paul, Jérusalem et RFI.
1: Israël qui poursuit donc ses frappes au Liban. 24 localités du sud du pays visées par des appels à évacuer aujourd'hui, dont la ville de Nabatieh. C'est ce que rapporte l'agence de presse officielle libanaise. L'armée israélienne dit, elle, avoir bombardé plus de 70 sites du Hezbollah en 24 heures. Depuis le début de la guerre, le 2 mars, 3756 morts et 11632 blessés ont été recensés par le ministère libanais de la Santé. Une situation au Moyen-Orient qui sera largement discutée lors du sommet du G7. À partir de lundi, les chefs d'État des pays du groupe des 7 sont attendus à Évian-les-Bains en France. Le président états-unien sera de la partie et Donald Trump rencontrera notamment des dirigeants du Moyen-Orient, mais aussi son homologue ukrainien Volodymyr Zelensky, avant un dîner avec Emmanuel Macron à Versailles prévu mercredi.
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1: Autre déplacement prévu pour ce sommet du G7, celui de Narendra Modi qui vient d'atterrir en France. Une visite à enjeu pour le Premier ministre indien entre tensions au Moyen-Orient, rivalité géopolitique et compétition économique mondiale. Dans ce contexte, New Delhi cherche à faire entendre sa voix tout en consolidant ses partenariats stratégiques et la France figure parmi ses interlocuteurs privilégiés. Abdoulaye Rali.
5: Pour l'Inde, ce G7 est l'occasion de plaider pour une désescalade au Moyen-Orient, une région dont dépendent ses approvisionnements énergétiques, une partie de son commerce maritime et la sécurité de milliers de marins indiens. La mort récente de 3 ressortissants indiens dans les frappes américaines a d'ailleurs provoqué un malaise diplomatique avec Washington. C'est dans ce contexte que Narendra Modi se rend en France. Le Premier ministre indien entend mettre en avant la sécurité des voies maritimes. Pour porter ce message, New Delhi voit en Paris un partenaire influent en Europe. Cette visite permet aussi à l'Inde d'affirmer sa place dans les grands débats internationaux. Bien qu'elle ne soit pas membre du G7, New Delhi veut faire entendre sa voix. Les enjeux sont également économiques. À Nice, l'Inde déploie 127 start-up pour attirer des investisseurs européens. Enfin, sur le plan militaire, New Delhi espère faire avancer le dossier des Rafales. L'Inde souhaite acquérir 114 chasseurs français, mais exige un transfert de technologie pour renforcer son industrie de défense face à la Chine et au Pakistan. Abdullah Erali, New Delhi, RFI.
1: Parmi les autres sujets qui seront discutés lors du sommet du G7, la guerre en Ukraine. Pour les civils ukrainiens, le mois de mai a été le plus meurtrier depuis le début du conflit il y a plus de 4 ans. 274 morts, 1763 blessés. La mission de surveillance des droits de l'homme des Nations Unies fait le bilan dans son rapport mensuel sur les pertes civiles. Et les échanges de tirs se poursuivent en attendant entre Kiev et Moscou. 118 drones russes lancés en Ukraine par la Russie la nuit dernière, selon l'armée de l'air ukrainienne. La Russie qui, elle, dit avoir détruit 177 drones ukrainiens. La Thaïlande en état de deuil, drapeau en berne pendant 15 jours au lendemain de l'annonce de la mort de la princesse Ba. Les Thaïlandais et Thaïlandaises ont rendu hommage à leur princesse disparue aujourd'hui. La fille aînée du roi Ramadi était dans le coma depuis 3 ans. 21h07 à Paris, 15h07 à Boston, jour 3 de la Coupe du Monde de football. Et cette nuit, c'est la sélection haïtienne qui fait son entrée en lice à Boston, donc face à l'Écosse. Première participation à un mondial de foot depuis 1974 pour les Grenadiers. Mais cette compétition se joue pour eux dans un climat lourd alors que les Haïtiens sont dans le viseur de l'administration Trump. Le président états-unien a placé Haïti sur la liste des pays à risque et fait tout pour réduire leur accès au territoire américain. À Boston, les supporters haïtiens oscillent entre excitation et inquiétude des agents anti-immigration. Sur place, le reportage de Vincent Souriau.
6: Il est archi prêt, tellement prêt qu'il s'est même entraîné au cas où il y aurait des trompettes pour soutenir les grenadiers.
7: Chanter, crier, les drapeaux, les maillots. Le but, encore le plaisir, c'est de faire sentir aux gens que nous sommes tous là derrière eux.
6: Ça, ce serait sa Coupe du Monde idéale, mais les descentes anti-immigration l'ont tétanisé. Il préfère qu'on ne donne pas son nom, qu'on ne le prenne pas en photo. Et il hésite encore à se rendre au stade pour voir son équipe jouer.
7: Bien sûr, comme tout le monde, j'ai cette grande envie d'y aller participer. C'est un risque pour moi, pour d'autres immigrants qui sont fans, qui sont haïtiens, si vous n'êtes pas né ici ou si vous n'avez pas encore vos papiers de résidence permanente, vous pouvez faire face à des situations beaucoup plus compliquées.
6: Que j'y sois ou pas, dit-il, ce qui compte, c'est la victoire. Et ce jeune homme qui est arrivé il y a 2 ans aux États-Unis y croit dur comme fer. Sur le terrain contre les Écossais, la sélection haïtienne va tout donner. C'est une question de fierté nationale.
7: On va se battre sur chaque ballon. Nous avons cette opportunité de montrer au monde entier qu'Haïti n'est pas seulement laissant l'histoire et qu'à travers le football, on peut bien montrer une bien meilleure image.
6: Son pronostic pour le mondial, si je suis réaliste, je ne sais pas si on a le niveau, mais je pense quand même que l'équipe d'Haïti est capable de créer sa petite surprise. Vincent Fouriot, Boston RFI.
1: Autre match prévu aujourd'hui, Qatar-Suisse a commencé il y a quelques minutes, et puis surtout le choc Brésil-Maroc, c'est à partir de 22h, temps universel, rencontre diffusée en intégralité sur l'antenne Afrique de RFI. C'est ainsi que se referme cette édition. 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
1: Bonsoir et bienvenue dans l'atelier politique. Dans cette émission, nous essayons de prendre le temps dont parfois le tumulte de l'actualité nous prive, le temps de la réflexion, de l'analyse, de la mise en perspective, avec l'ambition de comprendre ce qui nous arrive et peut-être aussi ce qui s'annonce. Ce soir, nous sommes avec Aïda Adizadeh, députée socialiste de la deuxième circonscription du Val d'Oise, membre de la commission des affaires culturelles et de l'éducation de l'Assemblée nationale, membre également de la délégation aux droits des enfants et enfin présidente du groupe d'amitié France-Iran. Bonsoir.
2: Bonsoir Frédéric.
1: Cette émission est enregistrée, je vous le précise, dans les conditions du direct. Nous sommes donc ensemble pour à peu près 40 minutes et vous allez par conséquent avoir du temps pour développer vos idées. Cette émission s'appelle l'atelier politique et donc je vais vous soumettre à la question rituelle de cette émission, partant de l'idée que généralement dans un atelier on peut trouver des outils. J'aimerais savoir si vous avez un outil de prédilection.
2: Un outil de prédilection. Ouais. Est-ce que les ustensiles pour manger sont des outils de prédilection?
1: Oui, oui, je pense. Oui.
2: Alors ça doit être la cuillère.
1: La cuillère. Entre la fourchette, le couteau et la cuillère,
2: alors
1: c'est la.
2: Pourquoi? Parce que alors ça va me permettre de faire un petit point culturel. Ouais. En Iran, on mange avec la cuillère et la fourchette, ouais. Parce qu'on n'a pas de morceaux de viande à découper.
1: Ils sont prédécoupés.
2: Ils sont dans des ragoûts, dans des sauces,
1: oui, comme dans les plats asiatiques, quoi.
2: Exactement. Ouais. Et on se sert de la cuillère pour manger. Puis la cuillère, c'est quelque chose de doux. La petite cuillère, c'est comme ça qu'on nourrit les enfants, ouais, aussi. Ouais. Je dirais la cuillère. Je suis pas très manuelle. J'aime bien cuisiner. Et comme je suis d'origine iranienne, j'ai grandi dans la culture iranienne, j'aime manger.
1: Alors justement, donc vous êtes né en Iran, fin 81 ou début 82, il y a une incertitude sur ce point?
2: Alors, il n'y a pas une incertitude. Mon histoire de vie est un petit peu complexe de ce point de vue-là. Ouais. Mes parents ont dû prendre un état civil de clandestin, un faux, ouais, état civil, des, ouais, faux papiers, exactement, ouais, si on veut faire le parallèle avec les Juifs qui devaient fuir l'Allemagne nazie quand ils sont rentrés dans la clandestinité pour échapper à la répression du régime de Khomeini. Adizadeh n'est pas mon vrai nom, oui, c'est le nom du faux état civil qu'on a donné à ma mère pour pouvoir se cacher et fuir l'Iran de manière clandestine. Et donc ce faux état civil s'accompagnait d'une fausse date de naissance pour elle et pour ses deux enfants. Aïda est mon vrai prénom, mais Adizadeh est
1: mais alors, votre vraie date de naissance, parce que moi j'ai lu que votre mère vous affirme que c'était fin décembre 81.
2: Alors, c'est pas affirme, on le sait, c'est comme
1: ça. Ah bah alors voilà, mais sur l'état civil, c'est février 82.
2: Alors, l'état civil, la France, ouais, me connaît comme Aïda Adizadeh, même Bourojani, née le 12 février 82, donc, ouais, c'est la date que je donne, d'accord, sur tous mes papiers, parce que c'est la date.
1: C'est votre état civil officiel.
2: Exactement.
1: Mais la vérité, c'est que vous êtes née fin décembre.
2: Je suis née le 21 décembre 81, le, ouais, même jour qu'Emmanuel Macron, pas la même année. Et c'est un jour très important en Iran, c'est le solstice d'hiver qui correspond à une fête iranienne, c'est le Shab e Yalda, la nuit la plus longue qui est célébrée par les Iraniens qui se réunissent, qui mangent ensemble jusqu'à tard dans la nuit, qui récitent de la poésie et c'est symboliquement la nuit où le jour va gagner du terrain et va progressivement, ouais, ouais, gagner du terrain sur la nuit. Voilà.
1: Alors, vous n'avez finalement passé qu'assez peu de temps en Iran, oui, puisque votre mère a décidé de fuir le pays. Elle était une opposante au régime du Shah, mais c'est la révolution islamique qui la pousse à partir. Est-ce que ça veut dire que, pour elle, la vie était devenue encore plus insupportable, le pays était encore moins viable sous l'autorité des mollahs qu'auparavant, quoi.
2: Alors, le Shah, c'était une dictature. Ouais. Et il y avait des prisonniers politiques, il y avait une police secrète, il y avait de la répression. J'ai de la famille qui a fait de la prison à cause du Shah. Mon père a fait de la prison sous le Shah d'Iran. Le problème de la révolution, c'est qu'un pouvoir arrive et veut libérer le peuple, et peu de temps après, il amène une nouvelle dictature. Il y a un roman qui est absolument fabuleux, La ferme des animaux de George Orwell, qui décrit ça. Et moi, je me souviens d'avoir vu ce dessin animé. C'était un dessin animé qui est un peu vieilli, mais qui est inspiré du livre, qui explique ça. Les animaux se liguent pour chasser le fermier, et les porcs prennent le pouvoir et mettent une dictature encore plus dure que celle du fermier. C'est l'histoire de l'Iran. Et le régime des mollahs a été à bien des égards plus dur que le régime du Shah, puisque sous le Shah, il n'y avait pas de liberté d'expression, mais il y avait une forme de liberté des mœurs. Les femmes étaient libres de s'habiller comme elles voulaient, mais cette liberté des mœurs a disparu et la liberté d'expression n'est pas revenue. Ma mère a fui l'Iran parce que sa vie était en danger, parce qu'elle militait pour une véritable liberté, une véritable démocratie en Iran.
1: Alors j'ai lu une chose qui en dit long sur la tension et le caractère un peu dramatique de la situation lorsque votre mère décide de quitter l'Iran à cheval, je crois, dans les montagnes enneigées. Et à ce moment-là, les passeurs, ceux qui vont l'aider, lui proposent des capsules de cyanure pour le cas où elle serait capturée. Ça, c'est elle-même qui vous l'a raconté.
2: Oui, oui, oui. C'est pas, il propose comme un menu au restaurant.
1: J'ai bien compris. Précisons que le cyanure est un poison mortel en quelques secondes.
2: C'était la condition des passeurs, c'est que si vous vous faites arrêter, pour pas vous faire torturer et finir par livrer sous la torture les passeurs, le réseau et finalement mettre des gens en danger, il fallait se donner la mort plutôt que d'être torturé et d'être tué à la fin. Et ma mère, elle nous raconte, et c'est vrai que c'est des histoires qui marquent enfant,
1: j'imagine,
2: qui marquent même adulte, qu'elle a refusé parce qu'elle ne voulait pas ne pas savoir ce qu'on allait faire à ses enfants. Elle ne voulait pas aussi nous donner la mort. Et pour ça, elle dit, je ne prendrai pas ces capsules de cyanure. Et comme elle avait des enfants en très bas âge, moi j'avais 15 mois, ma sœur avait 15 mois de plus que moi, on a 15 mois d'écart. Mm-hmm. Je pense qu'on lui a laissé ne pas prendre ces capsules.
1: Alors votre père va lui presque complètement disparaître de votre vie, car il a donné la sienne totalement au Moudjahidine du peuple, on peut dire les choses comme ça.
2: Tout à fait, tout à fait.
1: Vous avez dit, un jour, mon père a fini par se souvenir de notre existence et nous a appelés. J'avais 15 ans, je lui ai dit, comment as-tu pu sacrifier ta famille sur ordre politique ? Il a simplement répondu, j'aime mes enfants autant que tous les enfants d'Iran. Un jour, tu comprendras. Mm-hmm. Vous aviez 15 ans, bon, c'était il y a quoi, une petite trentaine d'années, toute petite.
2: Mais un petit peu plus.
1: Mais est-ce que vous avez compris ou toujours pas ?
2: Mais non, toujours pas. Et d'ailleurs, ça pose des questions philosophiques très profondes. Est-ce que les moyens peuvent être utilisés, n'importe quel moyen, pour arriver à ces fins ?
1: Est-ce que la fin justifie les moyens ?
2: Est-ce que la fin justifie les moyens ? Et je crois que non. Et c'est des questions que se sont posées des penseurs, des écrivains, des hommes et des femmes qui ont fait de la politique leur métier, leur combat. Je pense que, précisément, quand on emprunte un chemin, si ce chemin est amoral, on arrivera à une fin qui sera dévoyée. Et lui, ce qu'il voulait dire, c'est j'ai accepté cet ordre de divorce idéologique que le parti leur a demandé d'obéir, divorcer de sa femme et de ses enfants pour pouvoir se consacrer uniquement à la cause de la libération de l'Iran. Et lui, il le justifiait en disant, comme j'aime tous les enfants d'Iran de la même manière que j'aime mes enfants, j'ai accepté pour délivrer les enfants d'Iran. Le problème, c'est qu'en tuant toute empathie, puisque c'est ça à la fin, on tue toute empathie, puisqu'on n'a plus le droit d'éprouver des sentiments filiaux pour ses propres enfants, eh bien, je crois que quand on arrive au pouvoir, et j'espère qu'ils n'arriveront jamais au pouvoir en Iran, je le dis très clairement, je pense que ça serait une catastrophe pour l'Iran et le peuple iranien, mais si jamais on arrive au pouvoir, eh bien, ce manque d'empathie dans lequel on a entraîné ses soldats, ses membres, eh bien, se ressortira dans l'exercice du pouvoir.
1: Alors votre père est même allé plus loin, puisque quelques années plus tard, pas mal d'années plus tard, en 2024, il a adressé une lettre à tous les députés du groupe socialiste dans l'intention de vous discréditer en disant, je le cite, « Aïda ment et mène depuis des années une propagande mensongère contre l'organisation des Moudjahidines du peuple iranien ». J'ai vu que vos passages médiatiques sont souvent suivis d'une réaction, de communiqués, de correctifs parfois interminables.
2: Vous allez y avoir droit. Hein,
1: mais
2: donc,
1: je m'y attends. Mais ça a dû être terrible pour vous quand même.
2: Parce que je connais leurs méthodes, je connais les mensonges. C'était même plutôt. Non, c'était pas terrible. J'ai pas de relation avec mon père. Il n'a pas vécu avec nous, il nous a pas élevés. C'est plus un géniteur qu'un père. Ouais. Je ne comprends pas le choix qu'il a fait. On peut respecter sa mémoire avant qu'il ait rejoint l'organisation des Moudjahidines. Je ne suis plus. Je suis même pas fâchée contre lui, mais voilà, je n'ai jamais compris ce choix-là. Et même, je le combats politiquement. C'est-à-dire que je maintiens qu'on ne doit jamais sacrifier la fin au moyen. Jamais. Et c'est précisément le sens même de mon engagement politique. Je pense même que je suis entrée en politique pour faire la démonstration à mon père qu'on pouvait garder ses idéaux, sa moralité, ne jamais sacrifier la fin au moyen. Quand il envoyait ce mail-là, pour moi, c'était plutôt une démonstration faite à mes collègues députés que vous voyez bien que ce n'est pas un mouvement comme les autres. Quand un père est capable d'écrire à des gens qu'il ne connaît pas pour discréditer sa fille, il ne l'a fait que parce qu'il a appris que j'avais dit aux députés de mon groupe de ne pas signer les communiqués de l'organe de lobby qui a été créé à l'Assemblée pour soutenir le combat des Moudjahidines. Et je leur ai dit, si vous ne me croyez pas, lisez, renseignez-vous, demandez au préfet, demandez au président de la République, demandez à l'ancien président de la République, j'ai l'honneur d'être à côté de François Hollande dans l'hémicycle, donc j'ai dû demander à notre ancien président de la République. Tous ceux qui ont eu à connaître du dossier des Moudjahidines au plus haut niveau de l'État savent qui ils sont et savent ce qu'il faut penser d'eux.
1: Alors vous êtes devenue française, vous aviez 20 ans. Comment vous l'avez vécu ce moment ?
2: Alors c'est marrant parce qu'il y a quelques jours de ça, la semaine dernière, ou il y a deux semaines, j'ai participé à une cérémonie de naturalisation. Et j'ai pu prendre la parole pour m'adresser à ceux qui allaient devenir français. Oui. Et alors, ça m'arrive rarement.
1: J'ai été submergée par l'émotion.
2: Oui, j'ai failli verser ma larme parce que je leur ai dit que moi, ça m'était arrivé, mais je n'avais pas eu de cérémonie de naturalisation.
1: Oui.
2: Et je voulais qu'ils sachent que à quel point la France, c'est un grand pays. Nous sommes les fils et les filles adoptives de la France. Et parfois, moi, je souffre d'entendre les Français de souche, comme on dit, ceux qui sont nés en France, qui n'ont pas été naturalisés, se complaire dans la médisance de la France. La France doit être améliorée. On doit se battre pour faire de la France un encore plus beau pays, un encore plus grand pays. Mais enfin, la France quand même, la terre des droits de l'homme, la terre de ceux qui sont tombés pour défendre des idéaux tels que la liberté, l'égalité de tous les hommes, puis après de toutes les femmes, il a fallu attendre un peu. Et c'est aussi un pays où il y a une sorte de miracle qui se produit. Et je suis le fruit de ce miracle. Je m'explique. Peu de pays arrivent en moins d'une génération à donner le sentiment à des personnes qui vivent sur leur sol, le sentiment qu'ils appartiennent à la nation. C'est mon cas. Et mon premier discours à la tribune de l'Assemblée nationale, j'ai redit cette phrase de Romain Gary.
1: Oui.
2: Je n'ai pas une goutte de sang français, mais c'est toute la France qui coule dans mes veines. Et c'est exactement ce que je ressens pour la France, et je voulais leur communiquer ça. Et moi, à 22 ans, quand j'ai été naturalisée, il n'y a pas eu de cérémonie, donc je n'ai pas ressenti cette émotion particulière, mais je voulais leur partager ça en disant, vous avez la chance de devenir français, et vous avez la chance de participer à cette belle cérémonie, savourer ce moment, participer à la vie publique, voter. Le préfet leur a dit, vous pouvez voter. Moi, je leur ai dit, vous devez voter, parce que pendant de longues années, vous avez payé des impôts sans pouvoir donner votre voix pour dire comment vous souhaitez que vos impôts soient dépensés. Là, vous avez la chance de le faire. C'est même à vous de montrer l'exemple à des Français qui sont nés français, qui n'ont fait aucun effort pour acquérir la nationalité, puisqu'ils sont nés ainsi, pour leur dire, voilà, il faut se battre pour préserver la démocratie, nos idéaux, l'égalité, la fraternité, tout ça, ce ne sont pas des vains mots, c'est des valeurs extrêmement fortes, et on a la chance de vivre en France. C'est une chance par rapport à plein de pays dans le monde. Moi, je suis très heureuse, par exemple, que ma mère n'ait pas émigré aux États-Unis ou en Angleterre. Je suis très heureuse qu'elle ait émigré en France et d'avoir cette nationalité française auquel je donne tout un sens. Et regardez, aujourd'hui, je suis députée de la République française, et ça, par contre, ça, ce jour-là, c'était quand même une forte émotion pour moi que de faire mon entrée à l'Assemblée nationale.
1: Oui, ben, j'imagine. Et pour votre mère aussi?
2: Oui.
1: Le fait que vous soyez devenue députée. Parce que j'ai vu qu'on en parlera plus tard, mais elle vous a félicité avec une forme d'économie dans le compliment à propos d'une loi. Mais c'est peut-être une question de nature aussi.
2: C'était pas ça. C'était, en fait, ma mère
1: considérait. Non, mais on l'expliquera. Ouais. Parce que sinon, là, on est un peu allusif et les auditeurs ne vont pas y comprendre grand-chose.
2: Je
1: termine parce que vous avez cité la phrase de Romain Gary, mais vous avez dit aussi, alors ça, c'était pas à la tribune de l'Assemblée nationale, mais vous avez dit, je peux m'asseoir à la table de l'extrême droite et leur dire, j'aime la France plus que vous.
2: Tout à fait.
1: Mais d'où tenez-vous cette certitude?
2: Parce qu'en fait, j'ai le sentiment...
1: Parce que vous savez combien vous aimez la France. Ça, personne ne peut vous faire ce procès. Mais comment pouvez-vous dire « je l'aime plus que vous » à quelqu'un que vous qualifiez d'extrême droite?
2: Regardez comment l'extrême droite parle de la France. Toujours en mal, toujours en la rabaissant, toujours en pointant les pires atrocités qui se passent en France, surtout venant de la population immigrée. Moi, je dis que l'extrême droite aime la France comme le mari violent aime la femme battue. Il la rabaisse, il l'humilie, ils lui disent...
1: Elle est de vous, cette image?
2: Oui, elle est de moi. Et parce que c'est vraiment l'image qu'il me donne, en fait. C'est, il la rabaisse, il l'humilie et dit, voilà, je suis ton sauveur, c'est grâce à moi que tu pourras t'en sortir. C'est pas ça, aimer. Aimer, c'est prendre quelqu'un comme il est et agir de manière résolue et positive pour l'augmenter, l'améliorer et lui permettre de s'épanouir. Et c'est comme ça le véritable amour. Le véritable amour d'un père ou d'une mère pour ses enfants, c'est pas lui dire t'es nul et espérer qu'il s'en sorte et espérer que ces paroles-là le tirent vers le haut. Non, c'est lui dire je t'aime, j'ai confiance en toi, je sais que tu es capable du meilleur et on va le faire ensemble. Et je pense que c'est ce discours qu'il faut tenir en ce moment à la France, lui témoigner notre amour et lui dire on va le faire ensemble, on en est capable. Regardez ce qui s'est passé après la Seconde Guerre mondiale. Le pays est ravagé, 4 années d'occupation, le nazisme, la collaboration, une collaboration atroce. Hein. On a donné la liste des enfants juifs alors que les nazis ne la demandaient même pas. Eh bien, des hommes, des femmes se sont réunis ensemble et ont reconstruit la France en faisant quoi? La sécurité sociale. C'est ça la France. C'est dans les moments durs, on se réunit, on fait encore quelque chose de plus grand pour l'ensemble du pays, sans mettre personne à la porte. Évidemment, à cette période, il y avait aussi la colonisation. Rien n'est parfait dans l'histoire. Et Rome ne s'est pas construite en un jour. Je ne suis pas en train d'idéaliser la situation.
1: Mais on pourrait ajouter que la France s'est réconciliée très rapidement. Exactement. Avec l'Allemagne aussi, d'ailleurs.
2: Et quelle grande œuvre. Et quelle grande œuvre après tant d'années de guerre. Parce qu'il y avait la Deuxième Guerre, mais il y avait la Première Guerre, puis il y a eu Sedan aussi. Enfin, il y a des années de bien conflits sûr. Entre ces deux pays.
1: Ouais. On va marquer une respiration musicale, Aïda et Dizaleh, avec quelque chose que vous avez choisi, un titre que vous avez choisi. Je vais vous laisser l'annoncer, comme ça sera correctement prononcé.
2: La chanson s'appelle Deyor et elle est chantée et écrite par Shahram Shartare. Elle a été écrite en 1979. Et je l'explique maintenant,
1: Non, on en dira quelques mots après.

0: Voilà une chanson. Alors je vais vous laisser parce que vous voulez faire un auto-correctif. Vous
1: oui, dites, un auto-correctif.
0: Vous n'avez pas suffisamment bien prononcé le nom de l'artiste.
1: Du tout bien prononcé, pas le nom de l'artiste, le nom de la chanson, c'est Dior.
0: Et alors, vous savez ce quoi ? On va être complètement transparent.
1: Oui.
0: Il se trouve que cette émission est réalisée par Mathias Golshani, qui est né en Iran et qui a grandi, et dont vous
1: excellent
0: dites,
1: Mathias.
0: Il parle mieux farsi, c'est comme ça qu'on dit, hein, que moi.
2: Moi, c'est l'émotion, Frédéric.
0: Voilà, voilà. Et donc, alors, on vous écoute, vous le dites bien, c'est comment alors ?
1: Dior, ça ouais. veut dire patelin, et c'est...
0: Patelin,
1: c'est un petit village.
0: Coin,
1: en fait, cette chanson, c'est une chanson qui raconte la douleur de l'exil, des exilés, et c'est une ode à la terre natale. Et cette chanson, elle a été immortalisée dans un film fait par Panoï, qui est un film qui est réalisé en 2021, et une scène absolument sublime d'un petit garçon qui est dans une voiture avec des gens de sa famille. Je ne vais pas spoiler le film, mais puisqu'il faut le voir, le film s'appelle Hit the Road. Et cette scène, elle est bouleversante parce que le petit garçon se lève et il roule vers la terre natale et il danse dans la voiture. Pourquoi j'ai choisi cette chanson ? C'est parce que quand il y a eu le soulèvement en Iran en décembre et en janvier,
0: ouais.
1: un soulèvement qui malheureusement a été réprimé dans le sang,
0: ouais.
1: sur les réseaux sociaux, beaucoup d'Iraniens postaient cet extrait de film et disaient « Voilà comment moi je vais rentrer en Iran dans peu de temps ». En écoutant cette chanson et ouais. en dansant comme ce petit garçon.
0: C'est un symbole de liberté, quoi.
1: C'est le symbole de la réunification avec la terre natale que beaucoup ouais. d'Iraniens ont quitté. La majorité des Iraniens ont quitté ouais. leur terre natale et ont dû s'exiler.
0: Ben on va parler de l'Iran ouais. dans quelques instants. Là, il faut qu'on fasse place à l'information. On se retrouve ouais. dans quelques minutes. Vous le savez, cette émission est réalisée par Mathias Golshani. On se retrouve dans quelques minutes pour la deuxième partie de l'atelier politique.
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5: Il est 20h30 à Rabat, une heure de plus à Paris.
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5: Bonsoir à toutes et à tous. Une affiche prestigieuse ce soir à la Coupe du Monde de football Maroc-Brésil. Les Lions de l'Atlas, demi-finalistes de la précédente édition, affrontent les Brésiliens, quintuple vainqueur de cette compétition entre 1958 et 2002. Au Maroc, l'excitation monte chez les supporters. En République démocratique du Congo, multiplication des réactions au lendemain de la manifestation de l'opposition, mobilisation contre le projet de révision constitutionnelle porté par le camp présidentiel qui a tourné à l'affrontement avec les militants pro-gouvernement. Nous irons également en République centrafricaine où un premier avion transportant des immigrés expulsés des États-Unis a atterri vendredi soir à Bangui. L'opération s'inscrit dans le cadre de la politique migratoire controversée de l'administration américaine. Oui, c'est le grand jour pour le Maroc qui entame donc sa Coupe du Monde de football avec une affiche de rêve. Les Lions de l'Atlas sont opposés au Brésil, quintuple vainqueur de la Coupe du Monde. Coup d'envoi 22h, temps universel, au MetLife Stadium dans le New Jersey. Nous sommes aux États-Unis. Et pour cette édition 2026, les Marocains arrivent avec un nouveau statut, celui de demi-finaliste de la dernière compétition. Les Lions de l'Atlas figurent d'ailleurs dans le top 7 du classement FIFA à seulement une petite place derrière le Brésil. Entre espoir de réitérer l'épopée historique de 2022 et une forme d'humilité, eh bien, l'excitation monte chez les supporters. À Casablanca, le reportage de François Humfer Katadi.
6: Les rues de Casablanca commencent doucement à se mettre au diapason de la compétition internationale. Dans son petit magasin de vêtements, Fouad accroche des fanions aux couleurs du Maroc entre les rayons. Il est confiant pour le match de ce soir.
7: De mon point de vue, je pense que nous sommes actuellement une meilleure équipe que le Brésil. Si on regarde les qualités techniques de tous les joueurs, je pense que nous avons un avantage sur le Brésil en ce moment.

0: qui a affirmé dans la presse anglaise qu'il voyait le Maroc sacré pour la première fois champion du monde cette année, signe du nouveau statut international acquis par les Lions de l'Atlas. François Imverkataji, Casablanca, RFI.
1: En République démocratique du Congo, la manifestation organisée hier à Kinshasa à l'appel de la coalition C64 a tourné à l'affrontement. Des militants de l'opposition ont tenté de se rassembler devant le Parlement pour protester contre le projet de révision constitutionnelle porté par le camp présidentiel, projet qui, selon l'opposition, ouvrirait la voie à un troisième mandat pour le président Félix Tshisekedi. Le rassemblement a dégénéré en affrontement avec les militants pro-gouvernement et la police est intervenue pour disperser les manifestants. Depuis hier, les réactions des organisations de la société civile se multiplient. La Voix des Sans-Voix dénonce une répression musclée, sanglante et disproportionnée. L'ASADO, l'Association africaine de défense des droits de l'homme, dénonce également ces violences et exige une enquête. Jean-Claude Katende est le président de l'organisation.
2: Les chocs sont très importants. On ne pouvait pas, au niveau de la société civile, concevoir que sous les présidents Tshisekedi, les choses se passeraient de cette façon-là. Et donc, la déception, elle est grande à travers le pays. De voir que la police associée à la milice du DEPES s'est attaquée aux hommes et aux femmes de l'opposition, d'avoir visé les leaders de l'opposition et l'intention qui se dégage des actes qu'ils ont subis, c'est qu'on visait leur élimination physique. C'est inacceptable. Nous les condamnons fermement et nous demandons à ce qu'il y ait une enquête indépendante qui puisse établir des responsabilités, non seulement à l'égard de la police, mais aussi à l'égard des hommes et des femmes de la Force du Progrès qui est intervenue dans ces manifestations avec une violence qu'on ne sait pas décrire. Voilà la demande que nous formulons.
1: Jean-Claude Katende, président de l'ASADO, l'Association africaine de défense des droits de l'homme. Dans un communiqué publié ce samedi, le gouvernement condamne les incidents survenus hier. Le communiqué indique également que le ministre de la Justice a rendu visite aux responsables des formations politiques concernées afin d'échanger sur les circonstances des incidents enregistrés et d'en évaluer les conséquences. Le gouvernement réaffirme aussi son attachement aux libertés publiques, notamment la liberté d'expression, la liberté de réunion et de manifestation pacifique et appel à la retenue. Fin de citation. La RDC encore, avec cette fois l'épidémie d'Ebola qui continue de s'étendre dans l'Est. Selon l'OMS, l'épidémie gagne du terrain avec une augmentation du nombre de cas et des zones de santé concernées. Un bilan communiqué vendredi soir fait désormais état de 689 cas confirmés, dont 139 décès. Soignants et ONG qui luttent contre l'épidémie sont confrontés à un deuxième fléau, la désinformation. Une partie de la population ne croit toujours pas en l'existence de cette maladie, explique cette agente de santé qui souhaite garder l'anonymat. Écoutez.
3: Il y a des gens qui présentent peut-être pas des gras symptômes, mais des petits symptômes. Si vous leur demandez, allez vous faire tester, ils réagissent du coup, je ne veux pas y aller. Moi, je pense que c'est l'ignorance. Il y a beaucoup qui n'ont peut-être pas encore reçu cette information. Mais ils ont peur, beaucoup de familles ont peur d'amener le leur à l'hôpital. Je parlais à ma maman, je dis, regarde, il y a beaucoup de morts, c'est dans ta famille. Est-ce qu'il y a moyen que tu partes te faire tester? Elle me dit catégoriquement non. Je lui demande pourquoi. Elle me dit, elle refuse parce que c'est là, à l'hôpital, qu'on injecte quelque chose. Moi, je dis, mais non, on peut pas injecter là-bas. Oh, on va me donner des faux médicaments. Mais je dis, qui t'a même associé ces idées-là dans ta tête? C'est pas comme ça. Elle dit, je préfère mourir à la maison que d'aller à l'hôpital. Vous voyez le niveau de croyance? Et ça, c'est ma propre mère.
1: Un propos recueilli par Alexandra Branjon. L'opposant camerounais Issa Tchiroma Bakary a annoncé vendredi avoir déposé 2 plaintes au tribunal judiciaire de Paris, invoquant le principe de compétence universelle. Dans un communiqué posté ce vendredi soir, M. Tchiroma, qui se présente comme le président élu de la République du Cameroun, affirme avoir engagé cette procédure afin de faire examiner des accusations de meurtre, de détentions arbitraires et d'autres violations présumées des droits humains commises dans le contexte post-électoral. Issa Tchiroma Bakary, ancien ministre passé à l'opposition, avait mobilisé une partie de la jeunesse avide de changement lors de la dernière présidentielle remportée par le président Paul Biya. Après s'être autoproclamé gagnant du scrutin, l'opposant a appelé à plusieurs reprises à défendre sa victoire, déclenchant des manifestations dans les grandes villes du pays. Manifestations qui ont été réprimées dans le sang. En République centrafricaine, après plusieurs jours d'attente et de spéculation, un premier avion transporté

0: dont des immigrés expulsés des États-Unis a atterri vendredi soir à Bangui. Une opération menée dans la discrétion et dont les contours restent flous. Pour l'heure, pas de commentaires d'ailleurs des autorités. Et pour cause, cet accueil s'inscrit dans le cadre de la politique migratoire controversée de l'administration américaine consistant à transférer certains immigrés vers des pays tiers. La République centrafricaine est le dernier pays africain en date à avoir accepté un tel accord. Un accord dénoncé par les organisations de la société civile. Le porte-parole du groupe de travail de la société civile, Paul Cresson à Beninga, appelle les autorités à faire preuve de transparence sur ce dossier.
1: Nous sommes indignés et frustrés pourquoi ? Parce que nous pensons que pour ce genre d'accord, on ne peut pas dealer avec le gouvernement américain sans pour autant que la représentation nationale soit informée, sans pour autant que la population centrafricaine soit au courant de ce qui se passe. Parce que nous n'avons pas connaissance de ce que nous pouvons qualifier de contrepartie. Nous ne savons pas exactement le profil de celles et ceux qu'on nous envoie en République centrafricaine. Nous n'en savons rien. Et c'est pour ça que le silence du gouvernement nous interpelle. Nous ne sommes pas là en train de rejeter ceux que les États-Unis ont expulsés. Mais nous voulons qu'il y ait de la clarté autour de cet accord-là. Nous sommes un pays en reconstruction. Tout ce que nous devons faire et qui doit avoir un impact au plan social, au plan humanitaire, nous devrons le faire de telle sorte que cela bénéficie d'une transparence. Ça n'est pas le cas pour le moment.
0: Un propos recueilli par Guillaume Thibault. Un ancien général nigérian et ex-porte-parole de la défense enlevé le mois dernier est mort en captivité. L'officier supérieur à la retraite et son épouse ont été kidnappés il y a environ 2 semaines dans le nord-est du pays par des membres présumés d'un gang spécialisé dans les enlèvements contre rançon. Il est le 2e général à la retraite à avoir été enlevé dans l'état de Katsina, où les gangs criminels ont intensifié leurs attaques malgré plusieurs négociations de paix menées par le gouvernement de l'état en février 2025. Un autre général avait d'ailleurs été enlevé à son domicile en même temps que 9 autres habitants. Il est 21h40 à Paris.
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3: L'atelier politique avec Aïda Adizadeh, députée socialiste du Val d'Oise, membre de la commission des affaires culturelles et de l'éducation de l'Assemblée nationale, membre de la délégation aux droits des enfants, et on va en parler, et présidente du groupe d'amitié France-Iran, et nous allons en parler aussi, puisque on viendra dans quelques instants à vos combats prioritaires, donc la protection de l'enfance, mais qui n'est d'ailleurs pas sans rapport avec votre histoire iranienne. Mais d'abord, donc, précisément à propos de l'Iran. Voilà des semaines maintenant qu'un fragile cessez-le-feu émaillé tout de même de quelques opérations militaires est en vigueur entre l'Iran d'un côté, les États-Unis et Israël de l'autre. Mais en fait, on ne voit pas vraiment se profiler un scénario rassurant de sortie de crise, à brève ni même d'ailleurs, à vrai dire, à moyenne échéance. Certains spécialistes disent aujourd'hui que l'Iran est même encore plus fort maintenant qu'avant le début de la guerre, notamment sous la férule des gardiens de la révolution. Est-ce que vous partagez cette analyse ?
4: C'est pas l'Iran qui est plus fort.
3: Oui, parce que l'Iran le régime.
4: Est toujours, oui. Tout à fait. C'est le régime qui a raffermi son pouvoir autour du corps des gardiens de la révolution. Oui. Certains spécialistes disent même qu'il ne faut plus parler de régime des mollahs. Dans les faits, c'est les gardiens de la révolution qui ont vraiment pris le pouvoir en Iran. Et qu'est-ce qui se passe quand il y a une agression extérieure ? Parce qu'il faut dénoncer l'attaque américaine et israélienne comme une agression illégale, il faut le dire. Parce qu'elle n'a pas été faite sous couvert du droit international, avec toutes les précautions. Et on voit bien en quoi c'est une agression, c'est que là, à l'heure actuelle, l'accord qui est en négociation ne prévoit aucunement plus de liberté pour le peuple iranien. Par exemple, ne prévoit pas dans l'accord que les prisonniers politiques en Iran soient libérés, que les manifestants arrêtés en janvier soient libérés. C'est un accord purement économique et nucléaire.
3: On a l'impression que ce qui apparaîtrait aux États-Unis comme un accord satisfaisant, c'est juste le retour à la situation d'avant la guerre.
4: C'est même pire que ça. C'est-à-dire que Donald Trump a toujours été jaloux de l'accord signé par son prédécesseur Obama en 2015 avec la France, François Hollande et l'Angleterre et d'autres pays européens. Il dit, moi j'aurais fait un meilleur deal. Obama s'est fait rouler. Et les Israéliens l'ont poussé à déchirer l'accord en 2018 et s'en retirer unilatéralement. L'accord, si jamais il arrive à en signer un qui mettrait fin à la guerre, sera moins bon que l'accord de 2015. Qu'est-ce qu'il a fait? Il a fait prendre conscience au régime iranien qu'il pouvait contrôler le détroit d'Ormuz et donc bloquer 20% de l'économie mondiale. Mmh. Le détroit n'est pas aux Iraniens, mais les Iraniens peuvent le bloquer. Et donc, merci à Donald Trump et à son ego démesuré de nous avoir mis dans cette situation-là.
3: Alors, vous disiez, aujourd'hui, ce ne sont plus tant les mollahs que les gardiens de la révolution qui contrôlent et dirigent le pays. Est-ce que, sur le plan théocratique, ça change quelque chose ou pas?
4: Alors, moi, j'ai toujours dit, il faut faire très attention, parce que l'Iran, même avant cette guerre-là, est moins une théocratie au sens où les talibans l'ont mis en place, qu'un régime mafieux aux mains d'une oligarchie qui se sert de la religion pour imposer son pouvoir et surtout se distribuer les prébendes que le pouvoir leur accorde. Les gardiens de la révolution, c'est un corps mafieux qui s'organise pour faire main basse sur la majorité de l'économie. La majorité de l'économie iranienne est contrôlée par le corps des gardiens de la révolution.
3: Mais avec l'outil religieux, eux aussi,
4: l'outil religieux
3: au même degré que les mollahs.
4: Les corps de gardiens de la révolution, c'est garder la révolution islamique, garder la république islamique, la loi de la charia. Mais qu'est-ce qui se passe? Et les Iraniens sont au courant, il y a une corruption totale. Quand je dis totale, c'est que cette corruption est économique et morale. Un peu avant, c'est en novembre, donc avant les manifestations qui a commencé dans les bazars iraniens, il y a une vidéo qui a beaucoup circulé en Iran où on voyait la fille d'un très haut dignitaire du corps des gardiens de la Révolution, on voyait son mariage. Et le mariage de cette fille de ce dignitaire-là, il était présent sur la vidéo, c'était hommes et femmes ensemble, toutes les femmes en décolleté, cheveux au vent. Cette vidéo a beaucoup circulé en Iran parce que les Iraniens ont dit « Regardez, ils nous tuent, ils tuent nos enfants pour une mèche de cheveux dévoilée et regardez eux dans quelle corruption ils se vautrent. Corruption morale et économique. » Et c'est de ça dont il s'agit. C'est pas une théocratie, c'est un régime d'oligarques, mafieux, corrompus, qui s'organisent pour s'enrichir avec les sanctions. Un certain nombre d'entre eux se sont enrichis grâce notamment aux relations économiques qu'ils ont établies avec la Chine. C'est de ça dont il s'agit. C'est pour ça que eux, sur leurs atouts de montrer leurs muscles et de tenir tête au régime de Trump, les négociations ne se sont jamais interrompues. Et s'ils peuvent parvenir à un accord, ils y parviendront, si ça peut permettre de les sauver. L'agression américaine et israélienne, qu'est-ce qu'elle a fait? Elle a donné une assurance vie, quelque part, à ces dignitaires du régime. Alors, la seule chose qu'on peut se dire, c'est que le régime est tellement corrompu économiquement que ça ne tiendra pas dans le temps. Contrairement à la Chine, où il n'y a pas de liberté d'expression, l'Iran n'a pas réussi à apporter de la croissance économique à son peuple. Donc il n'y a pas de liberté d'expression, il n'y a pas de liberté des mœurs, il n'y a pas de croissance économique.
3: Oui, et la guerre a apparemment des effets économiques assez lourds aussi.
4: Assez lourds. Oui. Donc dans la durée, je l'espère de tout mon cœur, ça ne pourra pas tenir.
3: Vous l'avez évoqué tout à l'heure, il y a eu plusieurs tentatives de soulèvement ces dernières années, dont la dernière en janvier, en effet 2026. Toutes ont été très violemment réprimées, et la dernière peut-être encore plus durement que les précédentes.
4: On parle de 15 000 à 30 000 exécutions.
3: Oui, c'est ça, les bilans sont très incertains, mais très impressionnant dans tous les cas. Qu'est-ce qui pourrait, selon vous, créer des conditions favorables à un véritable changement de régime vers quelque chose qui ressemblerait, peu importe le terme, enfin un peu plus de liberté, quoi?
4: Alors, le plus de liberté, les Iraniens, et surtout les Iraniennes, l'ont arraché elles-mêmes. Depuis la révolution Femme, Vie, Liberté, révolution féministe, au sens où elle a été menée sous un slogan féministe et elle a rangé derrière elle des femmes et des hommes qui voulaient de l'égalité entre les femmes et les hommes, les Iraniennes en Iran ne portent plus le voile. Elles l'ont fait toutes, quasiment toutes ensemble, à leurs risques et périls, mais on ne peut pas mettre 50% d'une population en prison. Aujourd'hui, vous allez en Iran, les femmes sont dévoilées dans les grandes villes, à Téhéran.
3: Très majoritairement?
4: Oui, de manière très étonnante. Cette révolution-là, elles n'ont pas eu besoin de bombes pour la faire, et elles l'ont faite au prix de leur sang. Et ça, le régime ne l'a pas remis en place, parce qu'ils savent que s'ils resserrent la vis du point de vue des mœurs, c'est comme une cocotte minute, ça va exploser. Et donc, ils laissent cette liberté-là. Et même, je vais aller plus loin, dans sa propagande récemment durant la guerre, le régime a lui-même utilisé des femmes dévoilées pour montrer que même des femmes dévoilées, donc même des femmes occidentalisées, soutenaient le régime dans sa riposte à l'agression américaine israélienne. C'était des actrices, donc d'ailleurs ça a beaucoup circulé sur les réseaux sociaux iraniens, mais ils ont mis en scène, faut voir ce que c'est, le régime a lui-même mis en scène des femmes dévoilées pour montrer l'unité nationale du pays derrière son régime. Donc tout ça est assez sidérant. Donc cette fameuse liberté-là de sortir dans la rue dévoilée, les Iraniens l'ont arrachée d'elles-mêmes. Moi, ce que je dis, c'est que le peuple iranien est un très grand peuple, épris de culture, de poésie. Ils ont la volonté de vivre en paix. C'est des hédonistes, c'est des gens qui apprécient la bonne chair. Voilà, ils ne sont pas à l'image.
3: Ce sont des gens qui aiment vivre.
4: C'est des gens qui aiment vivre. Et les Iraniens adorent leur pays. Ils font la différence entre cette terre pour laquelle ils pourraient mourir et ce gouvernement qui les enferme comme s'ils étaient en prison de l'intérieur. Et c'est pour ça que le peuple iranien a beaucoup de ressources. Il y a une société civile organisée, il y a des intellectuels, il y a des journalistes, il y a des femmes qui sont allées à l'université, qui ont étudié et qui sont érudites. on a dans les prisons en Iran des prisonniers politiques qui sont l'élite politique de la nation. Il suffirait que ces prisons s'ouvrent pour que demain l'Iran puisse construire une grande démocratie.
3: Donc vous pensez que seul le peuple iranien pourra lui-même se libérer de ce régime ?
4: Il faut le soutenir.
3: Oui.
4: Il faut le soutenir.
3: Mais le soutenir comment alors ?
4: Alors moi j'étais pour qu'on inscrive le corps des gardiens de la révolution sur la liste des organisations terroristes. Oui. Ce qui a été fait par la France il y a peu de temps, après les exécutions qui a été faites. C'est une résolution qu'on a votée à l'Assemblée et qu'on a portée aussi au niveau européen. J'étais pour le faire avant la répression sanglante de janvier 2026, parce qu'il faut qu'on contraigne cette mafia qui s'enrichit et qui détourne l'argent du peuple iranien pour les acculer et les faire déposer les armes.
3: On parle parfois de fortune astronomique, d'ailleurs, pour un certain nombre d'unitaires.
4: Si la fortune de Khamenei, feu Khamenei, mais son fils maintenant qui en a hérité, si elle était publique, il serait dans la liste des 10 plus grandes fortunes du monde publiées par Forbes. On n'a pas idée. Et d'ailleurs, ces gens-là envoient leurs enfants à l'étranger pour suivre les meilleures études. Évidemment, les filles sont dévoilées et les garçons ont des mœurs dissolues. Mais à l'intérieur du pays, c'est la pauvreté pour la majorité du peuple iranien.
3: Un mot encore avant d'en venir à la protection de l'enfance. Vous êtes présidente, je l'ai dit, du groupe d'amitié France-Iran à l'Assemblée nationale. Comment pouvez-vous agir dans cette fonction avec ce groupe ?
4: Alors, je vais vous annoncer quelque chose qu'on va mettre en place. Je soutiens une coalition d'opposants politiques au régime iranien qui se sont réunis à Londres et qui ont mis en place l'Iran Freedom Congress, l'IFC. C'est le premier réseau d'opposants politiques iraniens en exil structuré qui représente différentes forces politiques opposées. Donc c'est des gens de gauche, des minorités, mais aussi des gens plus à droite, conservateurs, et qui s'unissent pour faire porter une voix, pour faire entendre aux chancelleries ici, au régime ici, la voix du peuple iranien à partir de l'étranger. Et le 29, à l'Assemblée nationale, nous allons organiser un rassemblement pour lancer une opération de parrainage. Nous souhaitons qu'un responsable, une responsable politique, parraine un manifestant à l'heure actuelle en prison et en passe d'être exécuté. Il y a des exécutions qui ont lieu tous les jours de ces manifestants et nous souhaitons de nouveau attirer l'attention de la communauté internationale, en commençant par la communauté française, sur ces exécutions. On sait que le régime iranien est très sensible à sa réputation et ces opérations-là ont pu avoir par le passé quelques effets et retenir la main du régime, retenir la corde qu'allait pendre ces malheureux manifestants qui n'ont commis comme seul crime que de demander plus de liberté. Et cette opération, nous allons la lancer le 29 juin prochain à l'Assemblée nationale. Et j'espère qu'il y aura du monde. La présidente de l'Assemblée nationale a confirmé sa venue. J'attends la confirmation aussi du ministre des Affaires étrangères, tous deux très attentifs au sort du peuple iranien.
3: Alors venons-en donc à la protection de l'enfance qui est au cœur de votre action, d'abord militante, puis politique. Votre proposition de loi déposée le 16 septembre 2025 visant à assurer le droit de chaque enfant à disposer d'un avocat dans le cadre d'une mesure d'assistance éducative et de protection de l'enfance a été adoptée à l'unanimité, 269 voix pour, 0 contre et une abstention. Ça, c'est un motif de fierté pour vous. Alors, je le dis parce que faut avoir un peu de suite dans les idées. C'est à propos de cela que je disais que vous racontez que vous avez dit à votre mère que vous aviez réussi cela et elle vous a dit « c'est bien ma fille ».
4: Non, elle était très fière. Elle m'a dit ça, vraiment, ce combat-là, il est juste. Pour revenir sur ma mère, en fait, elle estime que la politique, c'est un monde violent. Et elle veut protéger sa fille, ce qui est normal. Et si demain, je lui annonçais que j'arrêtais, que je me représenterais pas en 2027, donc scoop, je me représenterais
3: pas 2027, malheureuse.
4: Ah, elle me féliciterait.
3: Scoop, c'est-à-dire, vous vous représenterez en 2027.
4: Oui, je vais défendre mon mandat. J'ai fait qu'après tout, j'aurais fait que 3 ans. J'aurais pas fait 5 années. Je vais essayer de me faire réélire. On verra bien ce que les électeurs décideront. C'est la démocratie et on verra bien ce que les électeurs choisiront. Mais je me représenterai.
3: Alors, vote, donc unanimité, c'est un motif de fierté,
4: oui,
3: ça j'imagine, et puis une satisfaction aussi quoi, pour faire avancer la cause.
4: Parce que la cause a avancé et elle va aboutir. Le texte a été examiné par le Sénat, parce qu'il faut que j'explique aussi à vos auditeurs, un texte de loi voté à l'Assemblée, c'est un motif de fierté, mais s'il n'est pas repris par le Sénat pour être examiné, il peut rester dans les cartons de l'Assemblée, voire finir dans le cimetière de l'Assemblée nationale. Et l'Assemblée nationale est pleine de belles lois votées, mais qui ne sont jamais sorties des murs de l'Assemblée nationale pour être inscrites à l'ordre du jour du Sénat. On a réussi, grâce au sénateur Xavier Iacovelli notamment, je tiens à le saluer, sénateur des Hauts-de-Seine, qui n'est pas du même parti politique que moi.
3: Il est Renaissance, c'est ça.
4: Il est Renaissance, tout à fait. Et il a la même conviction que moi, il faut absolument que les lois qui protègent les enfants placés de ce pays évolue et qu'on leur garantisse une meilleure protection. À l'heure actuelle, je le dis sans rougir et je le dis partout où le micro m'est tendu, c'est un scandale d'État. Et je ne suis plus la seule à le dire. Édouard Philippe, pour citer quelqu'un qui n'est pas de la même famille politique que moi, dans son bouquin pour lancer sa campagne présidentielle, emploie ces mots-là, ce n'est pas normal le sort que la France fait à ses enfants.
3: Mais comment, comment en est-on arrivé là? Parce qu'en effet, vous êtes un certain nombre à dire ça, c'est un scandale d'État, vous dites que c'est complètement à côté de la plaque. Comment en est-on arrivé là? C'est un désintérêt? On ne s'est pas soucié du sort des enfants les plus précaires? Parce qu'on parle essentiellement de ceux qui sont placés donc en foyer ou en famille.
4: Hein. C'est ça. Malheureusement, cher Frédéric, je pense que la France a encore énormément de progrès à faire pour se soucier du sort des plus vulnérables de notre société. Et sans faire de catégorisation, il y a les femmes. Par exemple, on en parle beaucoup en ce moment, mais 94% des plaintes pour viol sont classées sans suite, et il y a les enfants. Et évidemment, on a tous en tête Liana, son assassinat, sa disparition tragique, mais évidemment, on a tous en tête Liana aujourd'hui quand on parle de la protection des enfants. Et parmi les enfants, les plus vulnérables des plus vulnérables, ce sont les enfants dont les parents sont défaillants, violents ou inaptes à s'occuper d'eux, à les aimer correctement. Ces enfants-là sont retirés aux parents par décision administrative ou par décision du juge, placés en foyer et famille d'accueil, et ce sont des politiques de la pénurie. De manière générale, moi je considère que tous les endroits où on soigne les personnes, où on les élève, où on les éduque, où on s'occupe d'eux, tous ces endroits-là sont insuffisamment financés par notre État. Toutes les mains qui soignent, on n'est pas suffisamment reconnaissante envers eux. Et les éducateurs qui sont dans ces foyers et les familles d'accueil qui s'occupent de ces enfants-là ne sont pas valorisés, ni socialement, ni budgétairement, ce qui fait que nous sommes dans des politiques de la pénurie. Et comme ces enfants ne votent pas, et comme ces familles ne sont pas suffisamment importantes pour peser dans une élection, eh bien c'est la dernière roue du carrosse. C'est pour ça qu'on est dans cette situation.
3: Je voudrais qu'on s'arrête un instant donc sur cette proposition de loi. Alors vous dites qu'elle va être examinée au Sénat. Donc c'est un avocat pour chaque enfant qui bénéficie d'une mesure de protection. Mais il y a un point que j'aimerais comprendre, parce qu'on parle d'enfants de quel âge? Parce que si c'est un tout
4: tous
3: petit...
4: Tous les enfants.
3: Oui, mais si c'est un enfant de 4 ans...
4: Même un nourrisson aura son avocat.
3: Mais alors, donc à ce moment-là, l'avocat devient comme une forme de tuteur un peu.
4: Non.
3: Parce qu'un enfant de 3 ans ne peut pas expliquer ce qu'il veut, ce qu'il ressent.
4: Alors, un enfant de 3 ans peut expliquer.
3: Peut dire des choses. Bon,
4: peut dire des choses.
3: Oui.
4: La question, c'est...
3: Enfin, il n'a pas une conversation avec un avocat, quoi.
4: Il peut avoir un enfant de 3 ans peut avoir une conversation et verbaliser.
3: Vous voyez bien ce que je veux dire.
4: La question est, l'avocat est là pour défendre les droits de l'enfant et apporter dans le bureau du juge une forme de contradictoire pour que le juge puisse être le mieux éclairé possible pour rendre sa décision. Ce n'est pas une lubie française. Cette loi-là, elle existe dans d'autres pays. Je ne vais vous en citer qu'un, la Belgique. C'est un pays voisin, c'est un pays francophone. Depuis 1994, ils ont mis en œuvre cette loi et les juges belges le disent. Partout où l'avocat est présent, notre décision s'en trouve améliorée. Parce qu'on a quelqu'un qui peut nous donner des éléments d'information qui sont complémentaires à ceux des services sociaux sur le bien-être de l'enfant quand il est placé en pouponnière. Est-ce que, par exemple, j'ai des cas très précis où une avocate a pu renseigner le juge en disant que cet enfant-là qui était placé en pouponnière, quand il revoyait sa mère, ce bébé, la mère créait une connexion avec ce bébé-là et cet avocat a défendu le fait que cet enfant, on pouvait retenter le fait qu'il aille revivre chez sa mère, parce que quand elle observait l'enfant et sa mère, elle voyait que la mère et l'enfant, à ce moment-là, ce bébé, recréaient une connexion. Et elle a pu renseigner le juge là-dessus. Partout où l'avocat est présent, la décision du juge s'en trouve améliorée. C'est avec cette conviction-là qu'on a défendu cette loi-là, votée à l'unanimité, mise en place depuis 1994 en Belgique, et qui a montré ses effets positifs sur la protection des enfants.
3: Alors, quelques questions techniques, parce que c'est intéressant ce sujet.
4: Attendez, je vous ai pas dit, elle revient à l'Assemblée. Le 30 juin, le gouvernement, avec qui nous avons passé un accord, a accepté de dégager du temps gouvernemental pour réinscrire le texte voté au Sénat. Le 30 juin, nous allons tout faire pour que l'ensemble des députés votent le même texte que le Sénat. Si jamais c'est le cas, et on va s'assurer que ça le soit, le texte sera définitivement adopté et pourra être promulgué quelques jours après par le président de la République et entrera en vigueur le 2 janvier prochain.
3: Alors, la question que je me pose, ça concerne combien d'enfants et donc ça suppose combien d'avocats?
4: Alors, ça concerne 300 000 enfants, grosso modo, mais un avocat peut être l'avocat d'une fratrie.
3: Et
4: c'est pour ça qu'il fallait ne pas exclure d'enfants. C'est que l'avocat peut défendre une fratrie. Et beaucoup d'enfants se retrouvent placés.
3: Ça fait un nombre d'avocats tout à fait considérable. Je ne sais pas, à vrai dire, je n'ai pas la moindre idée de combien il y a d'avocats en France, mais ça fait quand même beaucoup d'avocats.
4: Alors,
3: d'une part, et puis d'autre part, l'exemple que vous citiez à propos de cette mère qui recréait du lien avec un nourrisson et dont l'avocat était le témoin pour dire qu'on pouvait tenter de les faire revivre ensemble. Là, il y a une dimension psychologique. Donc, peut-être il faut des avocats formés d'une certaine manière. Donc,
4: merci de soulever tous ces points-là parce que là, on touche au cœur de ce que cette loi va faire. Les avocats belges nous disent, c'est un nouveau métier. Recueillir la parole d'un enfant pour la traduire devant le juge et pour lui donner une forme juridique, une traduction en termes de droit, c'est un nouveau métier. Et ça nous renvoie même à un débat culturel très profond. Aujourd'hui, nous ne savons pas nous mettre à genoux et recueillir correctement la parole de nos enfants, que ça soit à l'école, dans le périscolaire et dans les lieux de passant, partout où il y a des enfants. Et toutes les violences faites aux enfants qui explosent à l'heure actuelle, qui explosent parce que enfin on met le projecteur dessus. Ces violences ont toujours existé, elles étaient encore plus fortes au 19e siècle. Hugo, le grand Hugo, c'est peut-être celui le premier qui a mis un genou à terre et qui a fait entendre, fait voir, fait lire à tout un peuple la douleur de l'enfant. Cosette était placée chez les Thénardier, qui était une famille d'accueil abusive. Hugo, 1 million de Parisiens étaient à son enterrement. Pas parce qu'il avait écrit des super poésies, parce que c'est celui qui avait mis un genou à terre et fait voir la misère du peuple. Les misérables, c'est de ça dont on parle. Notre société doit apprendre à se mettre à hauteur d'enfant, écouter leurs paroles et les croire. Un enfant ne ment pas quand il raconte des scènes d'agression sexuelle. Ça, un enfant ne l'invente pas. Et ça, il faut qu'on se le mette dans la tête. 2% peut-être des enfants mentent pour décrire une agression sexuelle, mais qu'ils ont connue par ailleurs. Il faut se mettre à hauteur d'enfant, et les avocats français vont apprendre un nouveau métier, se mettre à hauteur d'enfant pour recueillir leurs paroles.
3: Voilà, on a terminé, je suis désolé, on n'aurait pas continué longtemps.
4: Je suis bavard,
3: mais c'est un sujet passionnant, je suis d'accord avec vous. Mais en un mot, donc, les avocats devront quand même avoir développé ces aptitudes.
4: Ils le font, ils le font. Ouais. On travaille avec le Conseil national des barreaux, qui a déjà mis en place des formations pour les avocats, pour recueillir la parole d'un enfant verbalisant, c'est-à-dire qu'il peut exprimer sa parole comme non verbalisant.
3: On n'a pas parlé de l'élection présidentielle, mais
4: il faudra
3: c'était plus intéressant.
4: Je vous remercie.
3: Parce qu'on risquait de dire des platitudes sur l'élection présidentielle. C'est un écueil qui menace grandement.
4: Et vous avez vu, je ne pratique pas la langue de bois.
3: Absolument. Merci Aïda Adizadeh, merci d'être passée à l'atelier politique. 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Tout de suite, un nouveau point sur l'actualité et ensuite vous avez rendez-vous avec Laurence Alloir pour Musique du Monde. Bonne soirée, à la semaine prochaine.
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11: Cette question à la une de l'actualité. À quand un accord pour mettre fin à la guerre entre Téhéran et Washington? Le médiateur pakistanais et le président états-unien disent que c'est pour demain. L'Iran estime plutôt que ça prendra plusieurs jours. Plus de détails en ouverture de cette édition. Des négociations qui portent sur la réouverture du détroit d'Ormuz, sur l'uranium enrichi iranien, mais aussi sur la question des avoirs gelés chers à Téhéran. On vous explique de quoi il s'agit. Le gouvernement américain parle de risque pour la sécurité nationale, justification à l'injonction de l'administration Trump formulée à l'encontre du géant américain de l'intelligence artificielle Anthropique. L'entreprise doit suspendre l'accès à ses deux modèles les plus puissants. Enfin, des pistolets en plastique conçus par impression 3D. Un atelier clandestin de fabrication de ces armes létales vient d'être démantelé en France, à Pau, dans le sud du pays. Toutes les explications à la fin de ce journal. La signature d'un accord entre Washington et Téhéran est prévue demain. Affirmation du président états-unien peu après que la diplomatie iranienne a écarté la possibilité de conclure un accord dans les prochaines 24 heures. Donald Trump qui assure que les États-Unis iront récupérer l'uranium enrichi en Iran le moment venu. Et en attendant la signature d'un potentiel accord, la chaîne américaine CNN a justement révélé des informations autour de la question. Washington aurait envisagé de monter une opération sur le terrain pour récupérer l'uranium iranien en marge des négociations. À New York, les explications de notre correspondante Karine Auten.
13: En toute discrétion, le mois dernier, le militaire le plus haut gradé de l'armée américaine s'est rendu en urgence en Floride pour étudier un scénario extrême, une intervention au sol en Iran afin de s'emparer de son uranium enrichi, élément clé de l'arme nucléaire. L'opération, jugée très risquée, a même conduit le général Kane à quitter des réunions de l'OTAN en Europe pour participer aux discussions. Présenté à Donald Trump, le plan a été stoppé par le président qui craignait d'une part de lourdes pertes américaines et des représailles iraniennes d'autre part. Depuis, la voie diplomatique a repris, mais Téhéran, conscient de la menace, a renforcé ses défenses. L'Iran a volontairement effondré certains tunnels abritant son uranium hautement enrichi et piégé les accès avec des mines. Résultat, les stocks sont désormais enfouis, difficiles d'accès et dangereux à récupérer, même pour les Iraniens. Toute tentative de saisie va devenir donc extrêmement complexe, mais cela complique aussi de facto tout démantèlement du programme nucléaire iranien, qui devrait pourtant être au cœur des négociations dans un second temps. Karine Auton, New York, RFI.
6: Et parmi les points abordés durant ces négociations, la question des avoirs gelés que Téhéran entend récupérer. Alors de quoi s'agit-il ? Je vous propose d'écouter la réponse de Jonathan Piron, spécialiste du Moyen-Orient et chercheur à Etopia.
7: Quand on parle des avoirs iraniens qui sont bloqués à l'étranger, on a une fourchette en fait d'estimation entre 100 milliards et 120 milliards de dollars de montants en fait qui sont bloqués sur toute série de comptes, notamment à cause des sanctions internationales et des sanctions américaines. Maintenant, ça ne veut pas dire que l'Iran est en capacité de récupérer l'ensemble de ces moyens. Certains en fait sont des investissements qui ne peuvent pas être débloqués, mais il y a par contre sur certains comptes des revenus du pétrole sur lequel en fait le régime iranien espère avoir un retour. On estime ainsi qu'il y a plusieurs milliards de dollars qui se trouvent au Qatar, dans d'autres pays également, et donc en débloquant justement ces avoirs, l'Iran peut en fait récupérer ses revenus pétroliers. Et donc c'est le montant qui est intéressant de voir, parce que si on est dans un petit montant, c'est un élément qui serait intéressant pour l'Iran, mais qui ne permet pas en fait de pallier au blocus naval de ces dernières semaines. Par contre, si on dépasse les 10 ou 12 milliards de dollars, on est en fait dans une situation où l'Iran parvient à renverser en fait l'impact du contre-blocus américain et à récupérer des moyens importants.
6: Jonathan Piron, interrogé par Muriel Paradon. Ce projet d'accord comprendrait aussi une fin de la guerre sur le front libanais, d'après un haut responsable américain. Mais en attendant, les frappes israéliennes se poursuivent dans le sud du pays du Cèdre, 24 localités de la région visées par des appels à évacuer aujourd'hui, dont la ville de Nabatieh. C'est ce que rapporte l'agence de presse officielle libanaise. L'armée israélienne, de son côté, dit avoir bombardé plus de 70 sites du Hezbollah en 24 heures. Depuis le début de la guerre, le 2 mars dernier, 3756 morts et 11632 blessés ont été recensés par le ministère libanais de la Santé. Cette situation au Moyen-Orient, elle sera au cœur du sommet du G7 en France. À partir de lundi, les chefs d'État des pays du groupe des 7 sont attendus à Évian-les-Bains. Le président états-unien sera de la partie et Donald Trump rencontrera notamment des dirigeants du Moyen-Orient, mais aussi son homologue ukrainien, Volodymyr Zelensky, avant un dîner avec Emmanuel Macron à Versailles mercredi. Sur la situation en Ukraine, justement, le mois de mai a été le plus meurtrier pour les civils ukrainiens depuis le début du conflit il y a plus de 4 ans. La mission de surveillance des droits de l'homme des Nations Unies fait le bilan dans son rapport mensuel sur les pertes civiles, plus de 270 morts et 1700 blessés. Par ailleurs, la centrale nucléaire ukrainienne de Zaporijjia a été reconnectée, annonce aujourd'hui de l'Agence internationale de l'énergie atomique. Le site s'était retrouvé coupé du réseau pendant 3 jours après une attaque sur un poste électrique de secours. Nouvel épisode du bras de fer entre Anthropic et l'administration américaine. Le géant américain de l'intelligence artificielle suspend l'accès à ses deux modèles les plus puissants sur instruction de l'administration Trump. Dans une note de blog, l'entreprise à l'origine de Claude et Mythos explique que le gouvernement américain a invoqué une question de sécurité nationale. Nathalie Vitran, cette décision interroge.
8: Oui, et c'est surtout la manière de procéder de l'administration Trump qui soulève des questions, puisqu'il s'agit d'une directive du secrétaire au commerce relative au modèle de cybersécurité Mythos 5 et Fable 5, sa version grand public. Cette directive exige d'Anthropic qu'elle en interdise l'accès à tous les ressortissants étrangers, qu'ils soient ou non sur le sol américain, y compris quand ils travaillent pour Anthropic. Autrement dit, impossible à appliquer autrement qu'en désactivant purement et simplement l'accès à ces deux modèles. Officiellement, le gouvernement parle d'un possible contournement des garde-fous mis en place pour empêcher un usage malveillant de ces puissants modèles d'IA, mais cette logique pourrait s'appliquer à tous ses concurrents, dénonce Anthropic. L'entreprise milite pourtant ouvertement pour un encadrement plus strict de l'intelligence artificielle, au point de s'être brouillée avec le Pentagone, après avoir refusé que l'armée américaine s'appuie sur ses produits pour développer des systèmes d'armes autonomes ou de surveillance de masse. Entre les lignes, Anthropic semble donc voir dans cette décision une une nouvelle mesure de représailles.
6: Les précisions de Nathalie Vitran. Il était le chef de l'organisation criminelle vénézuélienne Tren de Aragua. Il a été tué lors d'une opération conjointe menée par Washington et Caracas. Un avertissement clair adressé aux narcoterroristes, dit aujourd'hui un responsable du Pentagone. L'opération a été menée dans le sud du Venezuela et constitue un nouvel exemple de rapprochement entre les deux pays depuis la capture en janvier dernier du président Nicolas Maduro par les forces américaines. Direction la France à présent, où un atelier clandestin de fabrication d'armes létales a été démantelé dans le sud du pays. Des armes pas comme les autres, puisqu'elles sont confectionnées via l'impression 3D. Quatre personnes âgées de 17 à 21 ans ont été arrêtées. Deux ont été mises en examen, les deux autres en détention provisoire. Et c'est un banal contrôle routier, Sylvie Coffi, qui a permis de remonter la filière, selon les révélations du journal La Dépêche du Midi.
9: C'est une voiture mal stationnée aux abords de la gare Matabiau à Toulouse. À l'intérieur du véhicule, il y a un pistolet, une réplique de la marque Glock, mais étonnamment léger. Et pour cause, sa matière en plastique a été conçue par une impression 3D. Une arme légère et puissante, en capacité de tirer à balles réelles. Autre inquiétude pour les enquêteurs, la composition en plastique les rendrait difficilement détectables lors des contrôles de sécurité. Grâce aux empreintes digitales sur la pièce saisie, les enquêteurs remontent la filière, identifient un garage à Pau dans les Pyrénées-Atlantiques situé à 200 km de la ville rose. Dans ce local, les quatre suspects organisent leur entreprise où sont installées les imprimantes. L'un assure la communication sur le réseau Instagram, un autre la location du lieu et les deux derniers sont chargés de la fabrication et de l'expédition. Au total, des dizaines d'armes auraient été écoulées pour un montant allant jusqu'à 600 euros. La livraison se faisait par voie postale.
6: Et un mot de la Coupe du Monde de football avant de vous quitter. Troisième jour de compétition. Le Qatar affronte en ce moment la Suisse qui mène 1 à 0 à la mi-temps. Cette nuit, Haïti joue pour la première fois pour un mondial de football depuis 1974. Ce sera contre l'Écosse et autres rencontres prévues. Le choc Brésil-Maroc, c'est à partir de 22h, temps universel. Match diffusé en intégralité sur l'antenne Afrique de RFI, mais aussi sur notre site RFI.fr où vous pouvez également retrouver le calendrier du Mondial 2026. Bientôt 22h10 ici à Paris. C'est ainsi que se referme cette édition. Merci d'être à l'écoute de RFI. À suivre, Musique du Monde.
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1: Bienvenue dans ces musiques du monde avec deux rendez-vous aujourd'hui, une session live et une interview. Dans 20-25 minutes, l'artiste islandais Asgeir présentera son nouvel et cinquième album Julia en guitare-voix. Ça c'est la voix. Et ça c'est la guitare. Notre premier invité est le DJ Tom Bay, il est l'auteur du deuxième volume d'une compilation, Lévé Lévé, qui signifie cool, relax. Ça raconte l'histoire de Saint-Thomé et Principe sur la période 70-80. Saint-Thomé et Principe sont deux îles, hein, dans l'Atlantique, en face, on peut dire, de la Guinée équatoriale et du Gabon. On parle de relax et de cool, mais l'histoire de ces îles n'est pas cool du tout. Je rappelle que ce sont d'anciennes colonies portugaises, rendues célèbres parce que ça a été le point de transit de la traite esclavagiste. Donc pas cool du tout. Grâce à Lévé Lévé, on découvre aussi un style musical, le Pucha. C'est un style qui fusionne le soukous congolais, il y a un peu de compas haïtien, de semba angolais, évidemment le Brésil et le Cap-Vert. C'est fait pour danser. Alors on danse. Bonsoir.

0: Gazouza, c'est le premier morceau, le premier groupe que vous avez choisi, DJ Tom B, parce que vous sortez sur le label suisse Bongo Joe, le volume 2 d'une compilation qui s'intéresse de très très près à une petite partie du monde qui s'appelle Sao Tomé et Principe. Je vous laisse présenter ce volume 2 et surtout le groupe qu'on vient d'écouter, donc Sang Gazouza.
1: Alors volume 2 donc de Levé Levé, qui se prononce là-bas Levi Levi, ça veut dire léger léger, tranquillou un peu, c'est, en gros il n'y a pas de stress. Le premier volume est sorti le 31 janvier 2020 et c'est donc le sixième projet discographique qu'on sort sur cette île qui est l'un des deux plus petits territoires d'Afrique. En ce qui concerne Sang Gazouza, c'est un groupe qui est encore en activité et qui était un des trois plus gros, on va dire. Les trois grandes formations, c'est Africa Negra, Pedro Lima et Sang Gazouza. Et Sang Gazouza a enregistré deux albums au Portugal, début des années 80. Et en fait, sur le premier volume ainsi que sur celui-ci, on a mis les six plus gros titres de Sang Gazouza pour pas avoir besoin de rééditer les albums. Et il s'avère que mon dernier voyage, qui avait duré un mois, avait pour but de se numériser tout Sang Gazouza. Ce qui a été impossible pour des histoires de corruption locale, mais ce qui va se faire cette année. Et j'y retourne bientôt.
0: DJ Tom B, on peut peut-être parler de votre carrière. Est-ce que vous êtes toujours à la tête de ce réseau mondial de DJ brésilien, ou c'est, ça fait partie du passé?
1: Non, alors je suis pas à la tête, mais disons qu'on a monté cette coalition des brasilophiles il y a une vingtaine d'années maintenant.
0: Et Pedro Singa, c'est ça?
1: À Reggie du swing.
0: Oui.
1: Le réseau des, le réseau du swing, si vous voulez, le
0: c'est
1: réseau
0: trop
1: du groove.
0: Oui.
1: Alors, c'est une raison bête, hein. L'idée, c'était que la première lettre, ça soit un début d'alphabet pour qu'on le trouve vite dans les recherches, en fait.
0: À quel moment vous êtes tombé dedans?
1: Eh bien, j'avais 22 ans, j'étais bassiste de funk, j'ai enregistré avec mon premier groupe dans lequel il y avait Booster, qui est un artiste qui a signé chez Blue Note il y a 30 ans à l'époque, qui fait des pédales maintenant, et qui était mon meilleur ami. Et en fait, les prises m'ont paru fort peu convaincantes en termes de qualité rythmique, donc je me suis dit qu'il fallait que je travaille le rythme, parce que c'était pas très naturel chez moi au départ. Et mon frère venait de créer une école de samba, et donc j'ai joué 15 ans de samba. Ensuite,
0: pendant... Quel est votre rapport avec le Brésil? Il y a des Brésiliens dans la famille?
1: Alors, mon père jouait beaucoup de bossa nova à la maison. Mais non, il n'y a pas de Brésiliens dans la famille. C'est vraiment un goût de la saudade et des harmonies qui sont derrière, puisque l'harmonie brésilienne est assez particulière. Disons qu'il y a beaucoup d'influences jazz, bien entendu, depuis la bossa, mais elles sont quand même beaucoup liées aux différentes grilles et donc aux possibilités d'accords qu'on peut faire avec un cavaquinho, qui est la toute petite guitare, le ukulélé brésilien, si vous voulez, à quatre cordes, qui, du fait de ses quatre cordes et de son tout petit manche, joué par des très gros doigts en général, impose des montées et des descentes d'accords avec peu de choix, finalement, hein, sur une base de tonalité donnée. Selon les deux premiers accords, disons qu'on a allez, 3-4 possibilités, peut-être 4-5 derrière. Donc finalement, ce côté, on découvre mais on reconnaît, vous voyez.
0: Vous jouez du cavaquinho un peu?
1: Pas du tout, mais non. Mon frère est guitariste de samba professionnel, mon voisin d'en face aussi d'ailleurs. Mais non, moi j'ai jamais eu le courage d'affronter l'harmonie réellement.
0: Vous préférez faire le selecta?
1: En fait, j'ai beaucoup plus de plaisir à transmettre et à partager, effectivement, et à faire découvrir qu'à travailler un instrument. Et ça, je l'ai su assez vite, et c'est au moment où j'ai arrêté de jouer de la basse et où je me suis mis à faire de la batucada à l'époque.

0: Tombé, notre invité pour la sortie du volume 2 de ses compilations sur Sao Tomé et Principe, qui s'appelle, moi je dis Lévé Lévé, et ça ne se prononce pas comme ça. Comment ils disent là-bas ?
1: Lévi Lévi.
0: Lévi Lévi. Très bien. Le titre qu'on vient d'écouter s'appelle Cacao, l'artiste.
1: Soum Alvarinho.
0: Voilà, j'aurais pu le faire peut-être. Qu'est-ce qu'il représente, Soum Alvarinho, dans la culture de Sao Tomé et Principe ?
1: Alors, c'est un monsieur assez étonnant parce qu'il a fini sa carrière comme radiologue à Lisbonne à partir de la fin des années 70, où il a continué à enregistrer des albums. C'est là que je l'ai rencontré en 2019, et il est décédé depuis. Et il était connu parce qu'il faisait partie du Conjunto Maracuja, qui était un des 5-6 groupes vraiment visibles des années surtout 60, mais il y a même des 45 tours qu'on peut trouver de ce groupe. Et donc il a continué sous Maracuja, qui était vraiment un des groupes qui était prééminent, qui faisait tous les concerts. Et puis quand il est parti à la fin des années 70, il a enregistré plusieurs albums en solo à Lisbonne, dont celui-ci où on retrouve la patte de Pedrinho. Je sais pas si ça vous parle, qui est quelqu'un qui était assez omniprésent dans toutes les musiques de diaspora africaine lusophone, qui était un producteur, un requin de studio de Lisbonne, capverdien d'origine, et avec son frère on les retrouve en featuring sur plus de 150 albums, un truc comme ça. Enfin, ils sont vraiment, c'était un peu les boss de l'enregistrement de la diaspora à Lisbonne.
0: Ça a l'air très joli quand on écoute comme ça, mais on oublie peut-être aussi que ces îles en face du Gabon ont servi de terrain d'envol pour la traite des Noirs.
1: On parle du 15e siècle, au moment de la reconquête de l'Espagne et du Portugal, la péninsule ibérique qui boute hors de la zone catholique, les juifs et les musulmans. En résumé, le fils du roi à l'époque, qui s'appelait Henri le Navigateur, et qu'on peut voir sur une belle statue à Belém, où il s'apprête à conquérir le monde, Belém qui est le port de Lisbonne, cet Henri a convaincu son père d'essayer d'aller chercher de l'or en contournant la zone d'influence musulmane. Comme il venait de fabriquer les premières caravanes au bord qui leur permettait de prendre la haute mer, qui ensuite leur a permis d'aller jusqu'au Brésil, ils ont fait le tour de la péninsule africaine concrètement, donc en découvrant d'abord Madère, puis le Cap-Vert, puis les Açores, la Sénégambie, le Ghana, les mines d'or à Accra et à El Minas, et puis ils ont continué à descendre la côte ouest d'Afrique, et ils sont tombés sur Sao Tomé qui était vierge et qui est à 200 km des côtes gabonaises, donc qui permettait en fait d'avoir un avant-poste sans risquer trop d'attaque direct. Et puis donc ils ont continué à descendre la côte, ils sont arrivés sur le royaume du Congo, qui est l'actuel Angola, où le roi était effectivement hors influence musulmane, et où ils ont pu commencer à dealer avec eux. Puis ils ont poursuivi leur route, ils ont passé Bonne Espérance, ils ont été jusqu'à Macao, où il y a encore un comptoir actuellement, le Timor Oriental. Mais donc voilà, ils ont mis en place effectivement ce premier commerce entre la côte angolaise, Sao Tomé qui servait de camp de base, et les mines du Ghana. Et en 10 ans, ils fabriquaient à Lisbonne, ils pressaient les premiers escudos en or ghanéen. Et tout de suite, derrière, ils ont un ordre de mission du pape pour évangéliser les sauvages. Et puis, ils découvrent le Brésil 20 ans après et s'aperçoivent qu'il n'y a pas d'or, mais que la terre est encore plus fertile. Donc, toute l'industrie du sucre qu'ils avaient commencé à monter à Sao Tomé, ils la transportent au Brésil. Et du Brésil, ils rapportent le cacao et le café à Sao Tomé. Derrière, la Hanse, les Vénitiens, bien sûr, ont investi dans ces missions pour aller découvrir la suite de la côte. Et effectivement, c'est monté le premier commerce triangulaire. Et finalement, sur l'esclavage noir transatlantique, un bon tiers est parti de Gorée et un bon tiers est passé par Sao Tomé, puisqu'il partait d'Angola, en fait, et que c'était le dernier port avant la Grande Traversée.

0: Das Neves, c'est le nom du groupe qui fait partie de cette compilation. Donc moi je dis Levé, Sao Tomé et Principe, le son des années 70 et des années 80 qui est sorti sur le label Bongo Joe. C'est un label suisse qui est basé à Genève et qui fête ses 10 ans. Alors Tini Das Neves.
1: Tini, lui, vient de Principe, justement, de l'autre île. En fait, ces îles, pour les situer, outre le fait qu'elles sont sur l'équateur et sur Greenwich, donc à 0-0, en fait, c'est la prolongation de la chaîne de volcans du Cameroun. Et donc, la première île là-haut, c'est la capitale de Guinée équatoriale, qui elle aussi est en face, Malabo. Et donc, voilà, la première île, c'est celle-ci, et les deux suivantes, c'est Principe et Sao Tomé. Et donc, Tini vient de Principe. A priori, il est décédé il y a 2 ans. J'ai toujours pas réussi à confirmer l'info, mais a priori, il est décédé il y a 2 ans. Ouais.
0: Dans votre travail, j'allais dire de collecteur et de producteur, vous travaillez sur des morceaux anciens avec des groupes dont les gens sont vivants, pas vivants, surtout pas vivants, morts, on va dire. Mmh. Comment ça se passe techniquement en matière d'ayant droit, parce qu'il y a des compilations qui sont sorties et je sais que les auteurs ou les compositeurs n'ont pas été intéressés, ou en tout cas leurs descendants. Comment vous travaillez, vous ?
1: Eh bien, c'est un long travail de terrain, de rencontrer les familles, de rencontrer les différentes femmes et les différents enfants. Et pour Pedro, par exemple, je travaille avec sa fille aînée, à qui j'ai demandé de nous fournir auprès de l'éditeur un courrier de chacun de ses frères et sœurs, la désignant comme représentante de la fratrie. Et c'est ensuite elle qui fait la redistribution.
0: Donc vous faites un travail propre.
1: On essaye dans la mesure du possible, oui. Alors il y en a qui vont vous dire qu'il y a des zones grises, c'est possible, mais là, nous, en l'occurrence, on déclare tout ce qu'on peut, tout ce qu'on a comme information, on le donne. Donc tous les musiciens qui étaient présents à la session sont tous déclarés à la SACEM portugaise. Mais ça ne représente pas des milliers des cents, loin de là. Mais bon, à l'échelle locale, c'est toujours bienvenu, hein,
0: oui.
1: Bien entendu.
0: Et est-ce qu'il y a quelqu'un sur place à Sao Tomé et Principe qui fait ce travail de collectage? Parce que dans les radios, à l'époque, on enregistrait les orchestres. Il y avait des bandes seulement. Quand on n'avait plus de bandes, on réenregistrait par-dessus les originaux. Qu'est-ce qui reste en gros à Sao Tomé et Principe?
1: Jusqu'au milieu des années 90, le seul studio d'enregistrement de l'île, c'était la Radio Nationale. Et il était tellement petit d'ailleurs que les groupes dont on parle ici enregistraient dans la cour la nuit. Donc parfois on entend la moto qui passe derrière. Donc qu'est-ce qui reste? Il reste environ 2500 bandes magnétiques d'époque, en sale état. La radio est en face de l'océan, donc il y a 90% d'humidité. Et, vous le savez peut-être, mais ça, on s'est aperçu de ça dans les années 90 avec les premières rééditions depuis les bandes d'époque. Les labels qui faisaient des rééditions se sont aperçus qu'en fait les producteurs de bandes magnétiques ont changé de colle à la fin des années 70, les trois grands producteurs, 3M, Scotch et je sais plus qui, BASF, et du coup cette colle récupère l'humidité, et donc si on joue la bande sans la sécher notamment, les particules magnétiques restent sur la tête de lecture qui s'encrasse à chaque lecture. Donc le problème étant qu'à Sao Tomé, ils ont toujours à la Radio Nationale, donc ils ont un programme le dimanche qui permet d'appel à la demande, si vous voulez. Donc on passe un coup de fil dans la semaine et on explique que ça va être l'anniversaire de grand-maman et qu'on aimerait bien qu'on lui joue cette belle balade des années 50. Et donc ils vont chercher la bande et ils la jouent sans la sécher. Et donc ils ont explosé un nombre incalculable de bandes. Mais surtout Pedro Lima, j'ai réussi à récupérer par exemple, je voudrais pas vous dire de bêtises, mais 450 morceaux, je crois, en tout. Ça vous donne une idée de l'ampleur du bazar, quoi. C'est-à-dire sur 100 gazousages, je m'attends à récupérer pas loin de 1000, ouais, un truc comme ça. Sur Africa Negra, je crois que le producteur en a eu un peu plus de 300, ouais, leur manager, sur lesquels il y en a une bonne moitié que j'ai été obligé d'écarter parce que les cuivres sont faux comme c'est pas permis. Ce qui est un des problèmes de l'île, c'est que ils ont eu très peu d'instructeurs musicaux venant de Cuba notamment, parce que avant l'indépendance, il y avait peu d'instructeurs musicaux sur l'île. Et après 75, ça devient un parti unique communiste, et donc il y a eu de l'appui de quelques Cubains. Et du coup, voilà, la culture cuivre n'est pas du tout développée comme aux Antilles ou comme elle l'est parfois sur le continent, grâce à Pella et aux différents grands ensembles de gares notamment. Donc sur Africa Negra, il y a pas mal de morceaux malheureusement qui ne sont pas écoutables juste parce que les cuivres sont beaucoup trop faux pour l'heure actuelle.
0: Je vous laisse présenter le dernier groupe qu'on diffuse dans cette émission. Je rappelle cet extrait de la compilation Levé Levé, donc la musique de Sao Tomé et Principe dans les années 70-80.
1: Alors c'est un Bulawé, c'est le Bulawé Ngulifala qui vient de la Quinta das Palmeiras. Et le morceau s'appelle Tirama, on l'a mis à Chouche. Et le Boulaoué, c'est un style local très pratiqué, qui est assez proche du Groka antillais. Donc c'est un style percussif, parfois accompagné d'une flûte qui s'appelle gaïta, et qui sont surtout des questions-réponses de chants d'esclaves, en résumé. Il y en a vraiment, c'est une scène très vivace sur l'île, et qui souvent termine les processions en cérémonie de vaudou, toute la nuit, qu'ils appellent Lundum. Le Bénin est juste au-dessus, hein, donc le vaudou est très présent à Sao Tomé. Et donc voilà, le Boulaoué, c'est un peu l'équivalent local du Groka antillais, avec ce côté chant de révolte qui était censuré, bien entendu. Voilà, enfin, on va pas parler de cette partie-là.
0: Et le titre, mais... c'est hashtag MeToo ou quoi ?
1: Alors, c'est un peu hashtag MeToo, oui, comme vous disiez, ouais. Ben, en fait, ça veut dire retire ta main de ma culotte, en résumé.
0: Voilà.
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0: Really think so. I think
1: oui, je le crois vraiment. Il y a un plat que nous faisons souvent à Savannah, c'est le Country Captain. C'est un plat de poulet cuit à l'étouffée dans une marmite de curry avec des aubergines, des gombos et des tomates et des noix. Il y a des amandes et des noix de pécan. Ce plat incarne vraiment le plat du melting pot par excellence. Toutes les communautés y ont ajouté leur grain de sel. Les Indiens avec le commerce des épices. Le curry n'est pas un ingrédient typique du Sud, on est d'accord. Mais ce plat a peut-être plus de 100 ans. Quand on pense au melting pot, on ne pense pas au Sud. On pense très noir et blanc. Mais quand on pense à port, une ville portuaire, on pense aux gens qui migrent dans les ports et influencent la communauté. Je pense que la cuisine à Savannah a vraiment été influencée par cela.
2: Et quelles étaient les racines, les influences de votre grand-mère?
1: Je pense que la cuisine de ma grand-mère était une cuisine rurale. Rurale du Sud, très axée sur les légumes. Comme je l'ai dit plus tôt, elle mangeait en fonction des saisons et c'était très simple. Mais il y avait beaucoup de plats mijotés, de ragoûts et de sauces. Il y avait toujours quelque chose en train de cuire. Peu importe quand vous entriez dans sa cuisine, il y avait toujours quelque chose sur le feu. C'était tellement... Vous savez, j'ai principalement grandi à New York. J'ai vécu dans le Sud quand j'étais enfant. J'ai vécu à Savannah quelques années enfant, entre 5 et 10 ans. Et je me souviens de cette période comme d'une période béni, où je passais mon temps dehors.
0: Mostly.
2: Paradise time.
0: Paradise.
1: Le paradis.
0: Eating fruits off of trees. We would eat palm dates.
1: On mangeait des fruits du palmier à date direct de l'arbre, et des myrtilles, et des mûres qu'on cueillait durant l'été. Je me souviens de ces années avec une telle tendresse. Ma mère était étudiante à l'époque et elle cuisinait le dimanche. Elle préparait quelque chose qui prenait beaucoup plus de temps le dimanche, du poulet braisé ou du poulet rôti, ce genre de plat. Et puis pendant la semaine, nous mangions toutes les déclinaisons du plat chaque jour. Le dimanche, c'était un poulet rôti et on arrivait au jeudi, on avait du poulet et du riz.
2: Une cuisine pragmatique, économique.
1: C'est la cuisine de parents qui travaillent, qui doivent nourrir leur famille, mais manquent de temps. Alors, les jours plus tranquilles, ils cuisinaient, mettaient de l'attention et de l'amour dans leur plat et le faisaient durer toute la semaine.
2: J'ai trouvé une de vos recettes partagées dans le livre Black Food, Cuisine noire de la diaspora africaine de Brian Terry. Alors c'est une recette de ragoût de choux hérité de votre grand-mère qui vous a fait découvrir la variété et la richesse des légumes verts, les greens. Ils sont très importants dans la culture culinaire du Sud.
0: They are. Greens are really a staple.
1: Oui, les légumes verts sont vraiment un pilier dans notre cuisine.
0: Turnip greens and mustard greens and kale.
1: Vous savez, on adore les navets, la moutarde, le chou kale, les choux colorés que l'on a dans le Sud. Et on en trouve toute l'année. Les choux ont les feuilles les plus fermes, donc on peut les laisser mijoter plus longtemps. Ils sont aussi un peu amers, donc on ajoute un peu de viande ou de graisse pour atténuer cette amertume. Les feuilles de moutarde sont épicées, elles rappellent le printemps. Avec, on a envie de manger du poisson ou d'en faire une soupe, un bouillon. On peut les associer avec tout plein de légumes et de légumineuses. Les légumes verts sont très importants, mais les racines le sont aussi. On mange les feuilles de navets et on conserve les navets. On les stocke pour plus tard, pour les manger ensuite braisés ou écrasés en purée avec de la sauce. Je me souviens très bien. Tous ces plats ont accompagné mon enfance et je m'en souviens aussi parce que ce sont des légumes que je n'aimais pas trop parce qu'ils étaient amers. Je vois très bien. Le rutabaga, je l'adore aujourd'hui, mais quand j'étais petite, je le repoussais sur le bord de mon assiette.
2: Vous avez appris à comprendre la cuisine du Sud. Il vous a fallu regarder ailleurs. D'abord, pour revenir, rencontrer les éleveurs, les maraîchers. Est-ce que votre grand-mère avait un jardin?
1: Non, mais elle recevait souvent chez elle des jardiniers, des paysans. Elle avait un anacardier et un figuier.
0: She had a fig tree.
2: Elle avait un anacardier.
1: Oui, en fait, ma tante vivait dans un quartier de Savannah qui s'appelle Pécan. Il y avait

0: je crois, une ferme de noix de pécan. Donc, ils ont construit un petit complexe immobilier dans les années 60-70. Et les arbres avaient été conservés. Donc, l'été, on ramassait des noix de pécan ou des figues à l'arrière de la maison. Donc, en fait, il y avait toujours quelque chose qui poussait dehors. Et donc, quelque chose à glaner et à manger. Un adulte nous donnait le feu vert et hop, on filait pour cueillir des fruits.
1: Cet esprit que vous avez retrouvé quand vous êtes revenu à Savannah, à la recherche de votre cuisine.
0: C'est en France que j'ai retrouvé tout cela en réalité.
1: Vous connaissez l'histoire de celui qui doit partir pour mieux revenir ?
0: J'ai eu tellement de chance de pouvoir faire ça. Je pense honnêtement que si je n'étais pas venue en France, si je n'avais pas vécu en Bourgogne, au château du Fay, si je n'avais pas eu cette expérience-là, je ne pense pas que je serais connectée à la cuisine du Sud comme je le suis aujourd'hui. Parce que vivre dans un autre pays, se rendre au potager pour cueillir son dîner, les herbes, aller au marché, échanger avec les maraîchers, les fermiers, choisir et acheter son lapin, son canard, et cuisiner avec des gens qui eux aussi sont en train de se forger leur propre culture culinaire, ça a été très instructif pour moi.
2: And those days at the château, and I only spent about 6 months there, but those days at the château.
0: Ces journées au château, et je n'y ai passé que 6 mois, sont celles qui m'ont ramené chez moi dans le sud à la base. C'est ce qui m'a poussée à revenir, parce que lorsque j'y vivais, je ne l'appréciais pas vraiment. Ensuite, quand je suis arrivée en Bourgogne, j'avais déjà une expérience. J'avais été chef privé pendant 6-7 ans au tout début de ma carrière. J'étais cuisinière pour une famille, et en quelque sorte, ça m'a fait stagner. À ce moment-là, j'ai cherché un autre poste, et j'ai trouvé cette formation au château. J'ai postulé, et j'ai été la toute dernière personne choisie pour la toute dernière formation organisée. C'est un peu comme s'il était écrit que je devais être dans ce château à ce moment-là. Le destin. Ce temps là-bas, y vivre, apprendre la cuisine française, découvrir différentes régions, leur style de cuisine bien différent, ça m'a aidé à regarder d'où je venais, à réaliser qu'aux États-Unis aussi, il y avait différentes cuisines, dans le Sud également, et combien cette cuisine du Sud local était singulière.
1: Un trésor.
0: Oui, mais nous perdons des recettes. Pour revenir à Savannah, quand on s'y est réinstallé, j'allais au restaurant. Et ce qui était proposé, c'était toujours des plats de fête, des plats assez gras, pas très sains en réalité. Et puis un repas de fête, normalement, on le mange une fois de temps en temps. Cela prend beaucoup de temps à cuisiner, vous savez, on ne mange pas du poulet frit tous les jours. On en mange lors d'une fête, d'une célébration. Mais ce n'est vraiment pas un plat du dimanche. C'est très long à préparer et c'est vraiment un plat spécial, exceptionnel. Vraiment pas du quotidien. Jusqu'à ce que, bien sûr, le marketing s'en empare et le commercialise. Pour revenir à Savannah, quand je suis rentrée, j'ai compris tout ce que j'avais à apprendre sur cette cuisine du Sud. Et on ne pouvait pas l'apprendre dans les restaurants. Pour la découvrir et la goûter, il fallait rencontrer des gens, être invité chez eux, regarder pour apprendre ces recettes du Sud, comme le pain de maïs ou le succotash, qui est un ragoût de légumes d'été.
1: Succotash. J'adore ce mot.
2: Succotash. It's a great word to say.
0: Succotash, c'est un super mot à dire.
2: So you can go into almost any black neighborhood or any sort of immigrant neighborhood.
0: Vous allez dans n'importe quel quartier afro ou dans les quartiers d'immigrants et vous trouverez des restos de poulet frit partout. Avant, c'était à certains moments de l'année. Maintenant, on peut en manger tout le temps. Et ce n'est pas sain et viable pour notre culture de nous nourrir de cette façon. Je crois que de manger des légumes, retrouver la façon de manger de nos grands-parents, de nos arrière-grands-parents, devient essentiel.
1: D'ailleurs, c'est presque un quiproquo, une mésinterprétation de ce qu'est la cuisine du Sud, de la soul food, avec laquelle nous associons le poulet frit.
2: And the pork.
0: Oui,
2: and the lard,
0: et le porc.
2: I think it's very interesting. Like, yes, so the pork fat was a free fat.
0: C'est intéressant d'ailleurs. Historiquement, la graisse de porc était gratuite. Mais maintenant que nous sommes adultes, que la société a évolué et que nous sommes informés, on se dit que le gras qu'il nous faut, c'est peut-être de l'huile d'olive. mais pas forcément un gras d'origine animale qui va potentiellement boucher tes artères et être à la source de problèmes de santé. Je crois vraiment qu'en apprenant aux gens à cuisiner, à ne plus être timide devant leur cuisinière, c'est vraiment important.
1: Vous êtes devenu, avec les prix que vous avez reçus, en passant à la télé, en devenant célèbre, vous êtes aussi devenu un exemple pour les petites filles et les petits gars qui voudraient peut-être un jour devenir cuisinier.
0: Vous savez, c'est une sacrée responsabilité. Avec l'ouverture de l'Arrêt, notre restaurant en France, la question s'est posée.
2: Who are we? Who are we? Who am I as a chef?
0: Qui sommes-nous? Quel chef suis-je? Qu'est-ce que je veux raconter? Je ne veux pas être à Paris et ouvrir un énième restaurant français. Je veux ouvrir mon restaurant et préparer ma cuisine. Et moi, à travers ma cuisine, j'essaie de raconter des histoires africaines-américaines noires. J'essaie de transmettre notre héritage, de partager les ingrédients qui sont les nôtres, ceux que nous utilisons et qui nous ont nourris enfants. Il est très important pour moi de ne pas perdre de recettes et de mettre en valeur celles qui ont nourri mon enfance, qu'elles perdurent.

0: Patapata, Myriam Makeba, évidemment. J'ai vu notre invité qui était en train de danser pendant qu'on l'écoutait. Vous nous rejoignez, vous écoutez Le Goût du Monde avec Mashama Bailey, la chef afro-américaine de Larrey à Paris, et The Gray à Savannah en Géorgie, pour une cuisine du sud des États-Unis en mouvement.
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0: Comment prenez-vous soin de vos racines, de vos origines africaines, Mashama, et de votre héritage?
2: I try to speak to it all the time. I try to talk about my black roots and my heritage all the time.
3: Je les ai toujours en tête et j'essaie de leur parler constamment. Mes origines, mon héritage. Plus je vieillis, plus je veux me souvenir de la manière dont j'ai grandi et j'ai été nourrie. Plus je veux manger comme mangeait ma grand-mère. Je me souviens très bien de quand j'ai commencé à cuisiner. Je faisais beaucoup de plats français et européens. Et ma grand-mère paternelle, qui n'avait pas sa langue dans sa poche, me disait « Voyons, tu ne peux pas te nourrir de cette manière ». Elle faisait toujours très attention à sa santé et à son ventre. Dès le matin, elle se préoccupait de ce qu'elle allait manger le soir. Elle se réveillait en disant « Bon, qu'est-ce qu'on va avoir pour le dîner ?» On n'avait pas encore avalé notre café, notre petit déjeuner, qu'elle se préoccupait du dîner. Et elle adorait un ragoût de riz, de haricots noirs et quelques morceaux de viande.
2: She was very elegant. And she always had dinner parties and friends over and she entertained a lot.
3: Elle était très élégante. Elle organisait des dîners, des fêtes. Elle recevait beaucoup, mais elle était très attentive à la manière dont elle nourrissait son corps. Et quand j'ai commencé à cuisiner avec du vin, du beurre et tout, elle faisait une tête qui voulait dire « je ne sais pas trop si c'est bon pour toi tout ça ». Alors j'ai commencé à comprendre le soin porté à son alimentation, à ce qu'elle voulait dire en faisant attention à elle. Parce que nous sommes élevés d'une certaine manière et il est important de garder cet héritage bien vivant en échangeant et en transmettant aux jeunes générations. J'ai des nièces et j'ai des neveux, des jeunes autour de moi. Et le fait de leur transmettre ces histoires contribue à maintenir ces recettes et ces traditions en vie.
2: Helps to keep those recipes and traditions alive.
0: Je sais que vous connaissez l'historienne Jessica B. Harris. Dans l'un de ses livres, elle parle de la nourriture comme un cadeau de l'Afrique au monde. Les esclaves d'Afrique ont élevé, nourri, pris soin des enfants et des aînés de leur maître. En matière de cuisine, ils sont à l'origine de tout.
2: I think so. I think it all starts in the home.
3: Oui, je pense aussi. Je crois que tout commence à la maison. Et nous, en tant qu'Africains réduits en esclavage aux États-Unis, c'est à nous qu'incombait la responsabilité de prendre soin de la famille et de la terre. C'est là que tout a commencé. Et pour qu'ils l'oublient, cela ne rend service ni à notre histoire, ni aux États-Unis, de nier, amoindrir ou de négliger notre rôle dans la construction du pays. Parce que je sais que notre contribution est inestimable. Le faire valoir avec cette reconnaissance est réellement important pour nous.
2: Reclaiming that is really important for us.
0: Votre premier restaurant à Savannah s'appelle The Gray et il est situé dans un arrêt de bus aux États-Unis. Ce sont de grandes stations où l'on peut manger et s'asseoir. The Gray, ce n'est pas n'importe quel arrêt. Autrefois, c'était un lieu de ségrégation, les Noirs d'un côté, les Blancs de l'autre. La première fois que vous avez mis les pieds dans cet endroit, qu'est-ce que vous avez ressenti?
2: That's interesting. They advertised the Greyhound bus station in Savannah, Georgia.
3: That was sur l'annonce, il était écrit le Greyhound bus station à Savannah, Géorgie, construit en 1938, la première gare routière climatisée, avec deux horloges synchronisées et même une salle d'attente climatisée pour les personnes de couleur. C'est ainsi qu'on appelait les Noirs à l'époque. Avant d'arriver, je n'étais pas sûre de comment j'allais me sentir. Mais je voulais le voir parce que je n'avais jamais été dans un endroit comme ça, conçu pour les Noirs, pour cet usage, pendant la ségrégation, surtout dans le Sud.
2: So I come from New York City, I go into the space, it's basically a warehouse, it's cold, it's in January.
3: Donc j'arrivais de New York, je rentre dans cette pièce, il fait froid, nous sommes en janvier, il n'y a pas de fenêtre, les portes sont des portes de garage en métal, pas isolées. Je fais quelques pas et je me suis immédiatement sentie bien et connectée à cet endroit. Et je ne sais pas pourquoi, mais je suis restée dans cet espace prévu pour les Noirs. Et j'ai senti qu'il y avait de la joie là. Et j'ai senti qu'à mon tour, je pourrais apporter de la joie. Avant cette visite, je ne pensais pas que j'allais sauter le pas, ouvrir mon restaurant. Et puis, je suis venue et j'ai pensé, cet endroit, il est fait pour moi. Autre destin, ma grand-mère paternelle, elle était infirmière, elle est morte 3 mois après l'ouverture, en 2015. Ma cousine est allée chez elle, comme on le fait quand quelqu'un décède, et elle y a trouvé un kit de premier secours provenant de cette station de bus.
2: Greyhound bus line first aid kit.
0: Waouh, incroyable.
2: I know. And so,
3: je sais, elle me l'a donné.
2: And I put it in the restaurant and it's
3: je l'ai accroché au restaurant et je le regarde tout le temps et cela me rappelle que je suis exactement là où je dois être.
0: Et maintenant, il y a l'arrêt votre restaurant. Est-ce la cuisine du sud que vous voulez faire découvrir aux Français? Que vous voulez qu'ils reconnaissent.
2: It's so interesting because even in Savannah, the food at the Gray is southern.
3: Je pense que oui. C'est très intéressant parce que même à Savannah, la nourriture que l'on sert au Gray est du Sud. Parce que les ingrédients sont du Sud. Le style de cuisine est du Sud aussi. Mais ce n'est pas un restaurant typique du Sud. C'est un restaurant plutôt haut de gamme. Ce que je veux faire à l'arrêt, c'est une cuisine du Sud. Mais je pense qu'il faudra être un peu plus pointu à Paris qu'à Savannah. On ne peut pas ne pas proposer des crevettes et des grits, qui est le plat du Sud par excellence. C'est un peu le plat de Savannah de la Géorgie. D'ailleurs, si vous venez à Savannah, vous devez absolument le goûter. Shrimps and grits, des crevettes et du gruau de maïs, ok? Parce que c'est là que ce plat est né. Il y a là-bas une communauté africaine Gishigula qui le cuisine de cette manière.
2: I never really claimed that because my mother was from.
3: Je n'ai jamais vraiment revendiqué cet héritage parce que ma mère venait de l'intérieur des terres et que mon grand-père allait pêcher dans les rivières et les ruisseaux. Nous n'avions donc pas de fruits de mer ou de crustacés. Nous avions du poisson. Nous faisions donc du poisson et des grits, du gruau. Donc moi, je me dis qu'à Savannah, je fais du poisson et du gruau, mais qu'à Paris, je ferai des crevettes et du gruau, parce que c'est plus local, plus traçable. Nous ferons une buttermilk pie, sorte de tarte à la crème. Nous ferons du poulet frit et des macaronis au fromage.
0: Cette émission est diffusée quelques jours avant le 19 juin, Juneteenth, qui célèbre la fin de l'esclavage aux États-Unis. Pourrions-nous parler de cette journée? Allez-vous la célébrer à Paris?
2: Oh, I never thought about that.
3: Oh, je n'y avais pas pensé, mais oui, bien sûr, on va fêter Juneteenth le 19 juin à Paris, donc c'est un oui.
2: That is a yes.
3: C'est un oui.
2: We weren't open last year.
3: Nous n'étions pas ouverts en juin l'année dernière. Ce sera donc notre premier Juneteenth à Paris, donc oui, 100% oui. Cette journée, c'est vraiment la journée qui marque l'indépendance et la liberté pour les Afro-Américains. C'est le jour où l'esclavage a été aboli dans tous les États du pays. Il a fallu 2 ans après la signature de l'amendement pour que les troupes entrent au Texas et qu'elles annoncent cette bonne nouvelle. Les pauvres Noirs du Texas ont subi 2 années supplémentaires d'esclavage.
2: And it's one of those things that is really celebrated in Texas.
3: Juneteenth, c'est l'un des événements qui sont vraiment célébrés au Texas. Et depuis 20 ans, j'apprends plein de choses à ce sujet parce qu'en grandissant et en vivant sur la côte Est, j'en avais finalement assez peu entendu parler. Probablement parce que c'est assez régional, c'est une fête locale. En tout cas, si vous demandez à quelqu'un de Houston, de Dallas ou d'Austin au Texas, vous verrez qu'ils ont tous grandi en fêtant Juneteenth chaque 19 juin avec des parades et des défilés et tout et tout. Et je pense que moi qui suis née à New York, je ne l'ai découvert que plus tard dans ma vie. Mes parents s'intéressaient vraiment à l'histoire afro-américaine et ils nous en ont certainement parlé.
0: Mais ce qui est fou, c'est qu'il s'agit désormais d'une fête nationale. C'est un jour férié depuis que Joe Biden l'a décrété. Il a fallu attendre 1,5 siècle pour que cette fête de la liberté et de l'indépendance devienne nationale.
2: Yeah. Exactly.
3: Oui, c'est vrai.
0: C'est fou, non?
2: Mm-hmm.
3: C'est fou et je pense que oui, c'est fou. Et vous savez, je pense que beaucoup de choses aux États-Unis sont folles.
0: Être aux États-Unis et ne pas savoir que cette journée existe.
2: Exactly.
3: Et c'est vrai. En grandissant, ce n'était pas une fête. Je ne me souviens pas enfant de l'avoir célébrée. Ce n'est que lorsque je suis devenue adulte, en ouvrant mon restaurant il y a 12 ou 13 ans, que j'ai commencé vraiment à m'y intéresser, parce que je voulais le célébrer dans notre restaurant. Nous avons donc l'habitude de préparer quelque chose pour la célébration du Juneteenth à Savannah.
0: Et on le fêtera à Paris aussi.
2: Yes, you will.
0: Merci beaucoup, Machama. Merci infiniment.
2: Thank you. This has been fantastic.
3: Merci à vous, c'était fantastique.
0: L'arrêt By The Grey à Paris est au 36 rue de l'Université. Les liens pour vous suivre sont sur la page du Goût du Monde avec une recette, bien sûr. On embrasse Jono Morisano, votre partenaire. Merci à Audrey et à Léonie de Clara RP pour leur aide. À Nathalie Laporte qui incarne si bien Machama. À Guillaume Munier pour la réalisation et la mise en onde de ce Goût du Monde. Et à vous, bien sûr, pour votre écoute et votre fidélité. Comme dans la cuisine de la grand-mère de Machama, il y a toujours une marmite sur le feu dans le Goût du Monde. S'il y a une cuisine ou bien une culture que vous aimeriez découvrir, n'hésitez pas à nous le dire, écrivez-nous.

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2: Bonsoir à toutes et à tous, il est 22h en temps universel, minuit à Paris, lors d'un nouveau journal.
0: Lisa Villy.
2: À la une, la signature d'un accord cadre entre Téhéran et Washington qui approche, selon les dires des deux belligérants, ce qui ne signifie pas loin de là le règlement du conflit. On s'interroge au début de ce journal sur la portée de ce texte. Et puis en attendant un retour à la normale dans le détroit d'Hormuz, il faut trouver des solutions face à l'inflation. L'Europe vient de proposer une aide pour les agriculteurs européens afin qu'ils puissent acheter leurs engrais dont les prix explosent. Un nouveau projet militaire européen qui a du plomb dans l'aile, le char d'assaut du futur développé par Paris et Berlin. Détail à suivre. Et puis vous l'avez peut-être remarqué, peu de femmes vous font vivre le sport sur RFI comme dans bien d'autres médias. Et la Coupe du monde de football ne fera pas exception. Les médias français n'ont envoyé que 10 femmes couvrir l'événement sur 150 journalistes au total. Une association de femmes journalistes dans le sport dénonce des faux prétextes invoqués par les chefs dans les rédactions. Un accord cadre bientôt signé entre l'Iran et les États-Unis pour mettre fin à la guerre au Moyen-Orient. Ce samedi, le Premier ministre du Pakistan, pays médiateur, Shehbaz Sharif, a même assuré que le texte pourrait être signé dans les 24 heures, comme Donald Trump, d'ailleurs, dont la véracité des propos est toute relative, puisqu'il a, selon la chaîne américaine CNN, déjà annoncé au moins 39 fois un accord imminent. Et pour preuve, la diplomatie iranienne temporise. Son porte-parole assure qu'il faudra attendre encore quelques jours avant une signature. Mais quelle serait la portée de ce texte? Écoutez la réponse de Bernard Ourcade. Il est chercheur émérite au CNRS et spécialiste de l'Iran.
3: Le texte sera important s'il n'est pas trop précis. Ce qui est important, c'est de voir que les deux pays s'entendent pour trouver une solution pacifique à leur contentieux qui dure depuis 50 ans maintenant. Que ces deux pays signent un accord de coopération. C'est pour la République islamique une révolution. La République islamique s'est faite contre le grand Satan américain. Et pour les Américains, l'Iran était également le symbole de tout ce qu'il y avait de pire au monde à l'époque de Bush, etc. et de Trump. Autrement dit, le simple fait qu'ils signent un papier était déjà un événement considérable. Après, dans le détail, il y aura évidemment certainement des accrochages, des problèmes, des conflits éventuellement militaires ponctuels. Mais c'est le principe même de cet accord qui est important. Le reste est secondaire.
2: Et en attendant la signature d'un accord, la circulation des navires dans le détroit d'Hormuz est toujours entravée et les dirigeants autour du monde cherchent à limiter les répercussions économiques de la flambée des prix des carburants, mais aussi des engrais. Ce vendredi, la Commission européenne a proposé un programme d'aide financière de 540 millions d'euros, destiné donc à aider les agriculteurs du continent dans leurs achats d'engrais, justement. Anishka Kumor.
4: Avant le déclenchement du conflit fin février, un tiers des engrais mondiaux transitaient par le détroit d'Hormuz. Mais depuis son blocage, les prix des fertilisants ont bondi en Europe. Guillaume Vullens est agriculteur et président de la Confédération Générale des Planteurs de Betteraves dans le nord de la France.
5: C'est surtout les engrais azotés qui ont fortement augmenté parce qu'on a besoin de gaz pour ça. L'année dernière, j'avais anticipé mes commandes et je les ai payées 335 euros la tonne livrée chez moi. Pour cette année, si je veux les acheter en même condition, je vais payer environ 465-480 euros.
4: Ce à quoi s'ajoute l'envolée des prix du gasoil pour les tracteurs. Et cela dans un contexte difficile pour les agriculteurs, celui de la baisse des prix d'achat de leur production.
5: On va citer le blé, le sucre, les pommes de terre par exemple, par ici, où ils ont des prix très dégradés. On était déjà en difficulté de rentabilité sur quasiment toutes les cultures. Pour ça, c'est quand même un bon signe que les politiques prennent quand même la mesure des choses et essayent de mettre de l'argent sur la table.
4: Ce plan d'aide rapide de 540 millions d'euros viendra compléter les fonds mis en place par chaque État membre. Jusqu'à 1,5 milliard d'euros pourront ainsi être mobilisés pour aider les agriculteurs européens sur le terrain.
2: Réponse de la Corée du Nord après un communiqué de sa voisine, la Corée du Sud, et de l'Union européenne, mercredi condamnant la coopération de Pyongyang avec la Russie. Dans la guerre en Ukraine, le ministère nord-coréen des Affaires étrangères a rétorqué ce samedi que la coopération avec la Russie relève de sa souveraineté et qualifie la déclaration conjointe d'acte hostile grave. En Ukraine, justement, la centrale nucléaire de Zaporijjia de nouveau raccordée au réseau électrique après une coupure de 3 jours suite à une attaque mercredi sur une installation électrique qui a entraîné l'activation des générateurs d'urgence pour alimenter les systèmes de refroidissement des réacteurs. C'est le 19e incident du genre sur la centrale sous contrôle russe depuis le début de la guerre en Ukraine. Et puis la Suède a intercepté 2 avions de combat russes qui volaient au-dessus de la mer Baltique à proximité de son espace aérien vendredi, menant donc à l'intervention en urgence de 2 appareils de l'OTAN. Vendredi, la commission parlementaire suédoise de la défense a averti face au risque d'une offensive russe contre des pays de l'OTAN dans un futur proche. Selon elle, le Kremlin pourrait, s'il juge la situation favorable, mener des opérations visant à tester la cohésion et la crédibilité de l'article 5 du traité de l'OTAN, censé entraîner une réaction collective à toute attaque d'un État membre. Conséquence de cette montée des tensions avec le voisin russe, l'Europe se réarme et non sans difficulté. Preuve en est le doute soulevé ce samedi par le patron du géant allemand de l'armement Rheinmetall au sujet d'un projet de char du futur développé par l'Allemagne et la France, faute de financement. À 2 jours du Salon mondial de la défense et de la sécurité qui s'ouvrira lundi à Paris. Nathanaël Vitran, c'est un nouveau coup dur pour la défense européenne.
6: Le char d'assaut franco-allemand sera-t-il lui aussi mort avant d'être né ? La question se pose alors qu'en début de semaine, le président français et le chancelier allemand Friedrich Merz ont déjà officiellement enterré le SCAF, l'avion de combat du futur antérieur, dont le développement avait été annoncé en 2017 par Emmanuel Macron et Angela Merkel. En même temps donc que le MGCS pour Main Ground Combat System, un char d'assaut qui doit à terme remplacer le Leopard 2 allemand et le char Leclerc français. 4 entreprises y travaillent, le groupe franco-allemand KNDS, le français Thales et donc l'allemand Rheinmetall. Sauf qu'en près de 10 ans, ces entreprises n'ont reçu que 25 millions d'euros de financement, pas grand-chose par rapport aux ambitions affichées. Et dans le journal Die Welt am Sonntag, le patron de Rheinmetall va plus loin et affirme que la France s'apprêterait à réduire encore de moitié sa contribution au projet. De quoi au mieux retarder la mise en service du MGCS prévu pour 2040, au pire enfoncer un clou de plus dans le cercueil de la défense européenne.
2: Et puis c'est parti pour le premier choc du mondial de football. Les champions d'Afrique affrontent l'équipe la plus titrée de l'histoire, Maroc-Brésil. Toujours 0-0, mais à New York où se joue le match. La tension est ailleurs, aux États-Unis où ça n'est pas le foot, mais le basket qui est roi. Les Knicks de New York sont en finale de la NBA ce soir contre les Spurs de San Antonio. Début du match à 00h30, temps universel, dans le New Jersey voisin. Et puis une demi-heure plus tard, le mondial à New nouveau. L'autre match du groupe, c'est à Boston. Cette fois, coup d'envoi d'un match tant attendu des Haïtiens, l'entrée en compétition des Grenadiers, 52 ans après leur seule et unique participation à la Coupe du Monde. Une compétition qui reste, comme tant d'autres, une affaire d'hommes sur le terrain, dans les staffs, dans les tribunes et même les journalistes de sport sont en majorité des hommes. Exemple, parmi les médias français, sur 150 journalistes choisis par les rédactions pour couvrir l'événement, seulement 10 sont des femmes. Thomas Douéré, ce chiffre traduit les discriminations que subissent les femmes dans le journalisme de sport.
7: La féminisation des rédactions sportives progresse lentement, alors quand Mejdaline Miri, coprésidente de l'Association des femmes journalistes de sport, a appris que les femmes représentent 6% des journalistes français envoyés à la Coupe du Monde, elle est tombée des nues.
8: Voilà, honnêtement, ça nous a franchement déprimés d'avoir des chefs dans les rédactions qui nous regardent droit dans les yeux en nous disant à quel point est-ce que c'est important pour eux que la mixité, elle progresse, et de voir que ce sont des paroles qui sont derrière suivies de bien peu d'actions.
7: Elles seront donc sous-représentées au Mondial, le bilan est encore pire pour la presse presse écrite. Sur les 80 journalistes sélectionnés, deux seulement sont des femmes et elles ne travaillent pas pour des médias dits spécialisés. La raison, les journalistes féminines ne seraient pas assez compétentes.
8: Ce qu'on nous dit, c'est que notamment, il n'y a pas assez de femmes qui couvrent le football à l'année et que donc, comme il n'y a pas assez de spécialistes, on n'enverrait là-bas que la crème de la crème et que donc, on n'a pas le niveau.
7: Des raisons familiales expliqueraient également ces choix.
8: On nous a dit que c'était potentiellement de notre faute parce que nous, on ne serait pas intéressés pour partir aussi longtemps de chez nous, alors que j'en ai discuté avec un certain nombre de consoeurs, elles sont tout à fait d'accord pour partir et couvrir cette très belle compétition.
7: Si la part des femmes dans les rédactions de sport est passée de 15 à 17% entre 2022 et 2025, elle est due à une baisse du nombre de journalistes masculins dans la profession, mais le nombre de femmes journalistes de sport, lui, n'a pas augmenté.
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12: Bonjour à tous et merci d'être avec nous dans ce nouveau numéro du débat africain sur RFI, une émission consacrée au regard des journalistes et éditorialistes africains. Comment ont-ils perçu l'actualité de Douala et Yaoundé en passant par Tunis? Nos consoeurs et confrères nous livrent leur point de vue. Dans la deuxième partie de ce débat africain, Donald Trump assure qu'un très bon accord a été conclu avec l'Iran.
13: We have a signing. La signature aura lieu prochainement et les documents sont pratiquement finalisés. On verra bien. Ça devrait être réglé. Ça devrait se faire assez rapidement. Ils le veulent tout autant que le reste du monde.
12: Téhéran a indiqué de son côté ne pas avoir encore tranché sur l'accord annoncé par le président américain pour mettre fin à la guerre. Alors comment analyser ces deux versions? Doit-on y croire? On en parle tout à l'heure. Mais tout de suite, l'actualité en Afrique. Omar Abdulkadir Artan, 34 ans, somalien, sacré meilleur arbitre africain de l'année 2025, devait entrer dans l'histoire en devenant le premier arbitre somalien à diriger des rencontres lors de phases finales de la Coupe du Monde de football. Mais son rêve a tourné court dès son arrivée à Miami en Floride aux États-Unis. Visa en règle, document complet, il a été interrogé puis mis à bord d'un vol retour. Omar Artan n'est que la partie visible d'un iceberg bien plus vaste. Des supporters du Sénégal, de la Côte d'Ivoire ont vu leur projet de déplacement vers le mondial américain compromis par des restrictions d'entrée décidées par l'administration Trump. Alors question ce samedi, est-ce que certains passeports valent moins que d'autres? Est-ce que ce mondial 2026 est vraiment inclusif et universel? On en parle avec nos invités du jour. À mes côtés en studio, Karine Oriot, éditorialiste camerounaise. En ligne de Tunis, Hennes Bis, journaliste tunisienne, présidente de la section tunisienne de l'UPF, l'Union de la presse francophone. Enfin en ligne, de Douala au Cameroun, François Yondinkam, grand reporter et chef du service économie au sein du quotidien camerounais Le Jour. Bonjour à tous les trois et merci d'être avec nous.
2: Bonjour.
14: Bonjour Namouri.
15: Omar Artan a été victime d'une grave discrimination. Donald Trump nous déteste, nous, les Somaliens. Tout le monde sait que notre arbitre est le meilleur.
16: Nous devons nous battre pour notre pays et le défendre. Nous ne devons jamais être découragés. Les jeunes ne doivent pas perdre espoir. Je suis toujours prêt à poursuivre mon chemin malgré ces difficultés. J'aime mon pays et j'encourage les jeunes à continuer de poursuivre leurs objectifs si Allah le veut. Merci.
12: Les différentes réactions somaliennes suivies de Omar Artan, arbitre de football somalien qui a donc été expulsé du territoire américain. Omar Artan avait un visa valide, un statut FIFA depuis 2018 et le titre de meilleur arbitre africain en poche, un responsable du département d'État, a évoqué des liens supposés avec des personnes soupçonnées de terrorisme sans apporter la moindre preuve publique. Karine Oriot, comment peut-on valider un visa et refouler son titulaire à l'arrivée sans présenter la moindre preuve?
17: Je crie au scandale comme beaucoup de personnes.
14: On savait déjà que cette Coupe du Monde organisée dans les trois pays, le Canada, le Mexique et les États-Unis, était placée sous les feux des projecteurs et que particulièrement la notion de visa d'arrivée sur place était problématique. C'est vrai que c'est un précédent, mais je tiens à rappeler qu'en 2009, Kadhafi déjà, qui s'était rendu à l'ONU, dénonçait les conditions d'accueil que les Américains réservaient aux délégations africaines. C'est-à-dire qu'en termes de demande de visa, c'était très compliqué. Le fait effectivement que vous êtes invité, vous avez tous les documents qu'il faut. Et je tiens à signaler que cet arbitre-là a été retenu pendant des heures.
17: 11 heures, très précisément.
14: 11 heures, avant d'être remis dans un vol pour qu'on le rapatrie. Mais moi, ce qui me choque d'autant plus, c'est le silence de la CAF.
17: Eh bien, on va y revenir tout à l'heure, Karine Royot, le silence de la Confédération africaine de football, qui à l'heure actuelle n'a toujours pas fait de communiqué pour s'émouvoir de la situation du meilleur arbitre africain en 2025. Hélène Sbis, comment est-ce que vous avez accueilli cette information lorsque vous avez appris que cet arbitre somalien avait été refoulé alors que tous ses papiers semblaient en règle?
18: Moi aussi, je suis scandalisée parce qu'on ne peut pas se permettre de refouler un officiel ou un joueur qui doit participer au mondial, surtout s'il n'y a pas de motif, parce qu'il a son visa tout en règle, et on ne peut pas l'empêcher d'accéder au mondial et de faire son travail. Finalement, ce qui s'est passé, ça a encore donné la preuve que ce mondial, qui est un mondial assez exceptionnel, quant au niveau de l'organisation, au niveau des pays qui sont en train de l'accueillir, au niveau de cette relation un peu suspicieuse, suspecte, je dirais, entre Infantino et Trump, qui a fait que la FIFA n'a pas vraiment dénoncé cet acte qui a été commis à l'égard d'Artan, mais plutôt elle a essayé de se justifier, mais rien ne justifie sa lâcheté. Donc je pense que ce mondial-là, c'est un mondial qui donne encore une image assez triste, je dirais, de toutes les déboires que peuvent arriver dans l'époque Trump, finalement. On s'attend à tout et le virus Trump a attaqué tous les niveaux, même dans le sport. Et c'est vraiment scandaleux.
17: François Yandinka, à Douala au Cameroun, la Somalie est l'un des nombreux États dont les citoyens sont frappés d'une interdiction de voyage aux États-Unis par l'administration Trump, qui avait qualifié, je cite, ce pays de pays pourri, c'était en fin novembre 2025. François Yandinka, n'est-ce pas la preuve que c'est la nationalité et non les antécédents d'Omar Artan qui ont motivé son refoulement sur le territoire américain?
19: Tout à fait. Il y a une sorte d'accusation atavique, c'est-à-dire vous êtes africain, vous êtes somalien, alors vous êtes suspect, du coup. Il nous parle de liens avec des réseaux terroristes sans pouvoir établir clairement ces accusations à la fois péremptoires et graves. Non, je crois que ma consoeur disait tout à l'heure, on est à l'aide du Trumpisme, on voit dans tout ce qui se passe là la patte de Donald Trump. Je rappelle que les États-Unis ont déjà organisé une Coupe du Monde en 1994, sans qu'on ait à faire à ce genre de discrimination, à ce genre de politique clairement raciste, il faut le dire. Ce qui se passe, c'est que Donald Trump essaye de jouer sur la question migratoire à l'heure du mondial pour s'aménager quelques faveurs dans sa base électorale où il est clairement malmené avec le conflit iranien. Il essaye comme ça d'agranger quelques suffrages sur le dos des Africains. N'oublions pas que lui-même, il a eu des propos clair vis-à-vis des pays africains, des pays du tiers-monde qu'il a qualifié à un moment lors de son premier mandat, je crois, de « shithole country », c'est-à-dire des pays de merde. C'est grossier, c'est grave. Le monde s'est accommodé de ce type d'accusation. Et aujourd'hui, on voit bien qu'il est en train d'agir en tenant compte de cette posture-là, qui est une posture de négation même de l'Africain. Et moi, j'attends que des présidents de fédérations africaines passent outre, le statut de M. Motsepe, qui est carrément un valet de Infantino, pour dénoncer ce que l'on vit là aujourd'hui.
17: Alors François, on va revenir dans quelques instants sur les réactions de la FIFA ou la non-réaction de la CAF, mais avant, réaction de Karine Royot.
14: Je nuance mes propos et cela va vous surprendre. Effectivement, accusé, c'est vrai que Donald Trump a bon dos, mais je vais nuancer les propos. Quand vous vous rendez aux États-Unis, ce n'est pas Donald Trump qui est à la douane et qui vous attend. Ça, c'est la première chose à savoir. La deuxième chose, c'est que tout le monde, c'est-à-dire qu'il faut savoir qu'il y a un contrôle strict aux douanes des États-Unis, qui est un contrôle qui se passe exactement. C'est pareil au Canada. Ces trois pays-là, le Mexique, le Canada, leur façon d'appliquer les conditions d'entrée sur leur territoire, ce sont des façons qui sont dénoncées depuis longtemps.
17: Mais justement, ce qui est intéressant, ce que vous dites, Karine, mais À l'heure actuelle, on n'a toujours pas entendu de cas de ressortissants européens ou encore australiens qui aient été traités de la manière avec laquelle a été traité Omar Artane.
14: Non, mais c'est différent. Ce que je veux dire, c'est que là, le cas dont on parle aujourd'hui, c'est le cas qui fait l'actualité dans le cadre de cette compétition. Mais ce que je veux dire déjà, c'est que pour des gens qui ont l'habitude de se rendre régulièrement aux États-Unis, je peux vous dire que passer la police là-bas, la police à l'entrée aux frontières, c'est une épreuve, c'est un parcours du combattant.
17: Hennes Biz, est-ce que d'une certaine manière, Omar Artane est devenu le symbole du durcissement de la politique migratoire des États-Unis, qui est, je le rappelle, censé accueillir la planète entière lors de cette grande compétition, lors de cette grande fête du football mondial.
18: C'est vrai que l'affaire de Omar Artane a cristallisé un peu cette politique migratoire très très restrictive en fait, mais ça n'a pas commencé avec lui. C'est vrai qu'on s'attendait qu'avec le mondial il y ait plus de souplesse dans cette politique migratoire, mais finalement ce n'est pas le cas. Et on a vu déjà qu'il y a beaucoup de peur actuellement que l'ICE commence à opérer autour des stades et dans les lieux où il y a les joueurs ou les supporters. Donc l'ICE elle est en train de rôder dans les environs et c'est pas exclu qu'elle va quand même faire des descentes et prendre des supporters. Donc on voit bien qu'il n'y a pas d'exception en fait pour l'administration Trump. Et donc je pense que Trump voudrait donner toujours le message à ses supporters que cette politique migratoire est toujours opérationnelle, qu'il n'y a pas d'exception, que le mondial ne va pas arrêter cette politique-là. Sauf que moi je pense que cette fois-ci, il a eu un allié de taille qui est Infantino de la FIFA. Infantino n'a pas pris de position et c'est scandaleux. Et Infantino aurait pu intervenir pour justement sauver un peu la face de ce mondial-là. Et donc, c'est la politique Trump qui est en train de s'élargir et d'intervenir dans tous les domaines, y compris dans le domaine du sport.
17: Alors, parlons de l'homme lui-même et de sa réaction. De Mogadiscio, où il a été accueilli en héros, Omar Artane a choisi de ne pas se plaindre. Il a déclaré, je cite, « Je tiens à remercier la FIFA et la CAF pour leur soutien indéfectible tout au long de ce parcours. Je serai présent à la prochaine Coupe du Monde de la FIFA en 2030. Je reviendrai plus fort et mieux préparé. » François Yondinka Madouala, quelle lecture faites-vous de cette réaction?
19: C'est une réaction digne, mais c'est aussi une réaction, on va dire, encadrée. Je ne pouvais pas dire autre chose.
17: Alors, est-ce de la dignité, François? Est-ce la dignité d'un homme qui choisit de regarder vers l'avenir ou une forme de résignation collective qui, d'une certaine manière, arrange un peu tout le monde?
19: Il y a un peu des deux. Il y a un peu des deux. Il est resté digne. Il n'a pas voulu pleurnicher sur son sort outre mesure. Mais je l'ai dit, c'était aussi encadré parce que il a reçu un lot de consolation avec sa désignation comme arbitre de la Super Coupe d'Europe entre le PSG et Aston Villa. C'est prestigieux, c'est bien. C'est une façon de rattraper.
17: Est-ce plus prestigieux que la Coupe du Monde de football?
19: Non, pas du tout, pas du tout. C'est un aveu de désorganisation, c'est un aveu de discrimination dont il a été victime.
17: On peut voir cette situation de plusieurs façons. Certains diront que l'UEFA s'est un petit peu insurgé contre le sort de notre ami somalien en attribuant l'arbitrage de ce match de Supercoupe. Et certains diront peut-être que Gianni Infantino a demandé à l'UEFA d'intervenir pour un petit peu sauver les meubles. Qu'en pensez-vous?
19: Oui, il y a un peu des deux. Il y a un peu des deux. Et le fond de l'histoire, c'est que c'est une grosse broute. C'est un acte de discrimination et on a essayé de le réparer, de sauver les meubles tant qu'on a pu. Mais ça n'enlève rien au statut de M. Infantino qui reste un homme qui est couché à plat ventre devant les puissants, devant ceux qui ont l'argent, qui ont le pouvoir. On l'a vu, il a décerné un prix à Donald Trump sans qu'on ne sache exactement à quoi ça rime. Tout ce qui l'intéresse en réalité, M. Infantino, c'est les 10 à 12 milliards d'euros de bénéfices que va générer la compétition. Je rappelle, et ça c'est pour d'un mot pour répondre à Karine, la Coupe du Monde est une propriété de la FIFA. Donc ce qui s'y passe impacte directement la FIFA et c'est une organisation qui se fait avec le pays hôte. Ce qui fait que, ma console le disait tout à l'heure, à l'occasion d'une Coupe du Monde qui est un grand moment de partage, de brassage de peuples, d'écuménisme même, c'est une occasion pour faire vivre le football dans tous ses aspects humains. Ce n'est pas une occasion pour mettre à l'ordre du jour la discrimination. Et ce que l'on voit, ce que l'on vit aujourd'hui, est contraire à tous les fondements du football, est contraire à tous les fondements de ce beau jeu qui aujourd'hui se pose en facteur de discrimination et d'exclusion. C'est la négation même du football à laquelle on assiste aujourd'hui. Et c'est en ça que M. Infantino est fautif. Moi, je dirais, je l'ai dit précédemment avec l'attribution de la CAN au Maroc, Nous, Africains, nous devons demander le départ de M. Motsepe et de M. Infantino. Parce qu'ils sont en train de ruiner.
17: Alors, François, avant de demander le départ de quiconque, et puisque vous parlez de Gianni Infantino, il a réagi hein, vis-à-vis d'Omar Artan. Je vous propose de l'écouter.
20: Of course, it is unfortunate as well what happened to.
21: Bien sûr, ce qui est arrivé à Omar. L'arbitre somalien est également malheureux. Mais encore une fois, nous ne contrôlons pas tout. Mais nous essayons toujours de trouver des solutions. Toujours. Mais il faut alors respecter le fait que nous ne sommes pas les rois du monde. Nous sommes une organisation sportive. Nous essayons de faire de notre mieux avec les moyens dont nous disposons pour faire le maximum possible.
17: Gianni Infantino, le patron de la FIFA. Karine Royot, alors... comme il vient de le dire, la FIFA n'est pas le roi du monde. Est-ce que vous croyez, est-ce que vous avez confiance dans les déclarations qu'on vient d'entendre de la part du patron de la FIFA?
14: Non, mais évidemment, sans surprise, je veux dire, Infantino, en quoi est-ce que c'est surprenant sa déclaration? Comme l'a dit François tout à l'heure, il se couche devant Trump. Il a transformé le foot, il l'a transformé en business. C'est du marketing, c'est de l'argent. Donc, on ne pensait pas... Alors, mais vraiment, François, ça va peut-être te surprendre. Et encore une fois, quand je dis que je nuance mes propos, c'est que tu as raison de dire que le foot, depuis la création du foot au Royaume-Uni, qui est un sport populaire, jusqu'aujourd'hui, quand tu regardes toutes les étapes, notamment ceux qui ont organisé la Coupe du Monde, attention, c'est d'abord un soft power. Donc, il ne faut pas aujourd'hui qu'on se mente. Il ne faut pas qu'on soit des utopistes en se disant...
17: Est-ce qu'il y a une politisation excessive de ce sport, selon vous ?
14: Elle n'est pas excessive. Je veux dire, depuis quand l'Italie, la première Coupe du Monde organisée par l'Italie, c'était quand même pour donner une autre image au fascisme. Je veux dire, il faut qu'on arrête de se mentir. La Russie, c'était pour montrer qu'ils sont organisés. Le Qatar, c'était pour des raisons... Enfin, je veux dire, maintenant... Le foot, effectivement, il a raison, c'est le sport le plus populaire, c'est le sport qui est là pour créer autre chose, c'est le sport de la tolérance. Cependant, on parle des États-Unis, encore une fois, où ce sport-là n'est pas considéré comme un sport aussi populaire qu'on peut l'imaginer partout dans le monde. Donc, je suis désolée, mais qu'est-ce que Infantino aurait pu imposer à Trump ? Pourquoi ça nous surprend ?
17: L'arbitre somalien Omar Artan n'officiera donc pas lors du Mondial. Hein. François l'a rappelé, il sera sélectionné pour arbitrer la Super Coupe d'Europe. Ça sera le 12 août entre le PSG et Aston Villa. Alors, élargissons un petit peu le tableau. Plusieurs pays africains sont soumis à des restrictions de visa. Illustration donc hein, de la restriction de l'administration Trump vis-à-vis de la politique migratoire avec des délégations de fans de foot, notamment sénégalaises et ivoiriennes, qui n'iront pas à ce Mondial aux États-Unis. Hennes Bis, est-ce que ce Mondial 2026 aux États-Unis, au Canada et au Mexique a été conçu d'une certaine manière pour une certaine catégorie de supporters?
18: Ce qu'on a vu justement, c'est que ce sont toujours les pays africains qui payent le prix, ce sont leurs supporters. On a 10 pays africains qui vont participer à ce mondial. Une grande partie de leurs supporters ne pourront pas accéder justement au stade américain. On a vu, enfin, tu l'as dit déjà, pour le Côte d'Ivoire, le Sénégal, il n'y aura pas de supporters qui vont venir du continent vers les États-Unis. Et c'est scandaleux. C'est le cas aussi d'autres pays, dans le mien, par exemple, où une petite partie de supporters vont faire le déplacement parce qu'il n'y a pas seulement la politique migratoire. Il y a aussi les coûts exorbitants des billets d'avion, de l'accommodation, c'est-à-dire des hôtels, et puis les prix exorbitants des billets pour accéder au match. C'est-à-dire que c'est inimaginable aujourd'hui qu'on doit payer 2 000 $ pour un billet normal. On ne cite pas aussi le prix du billet pour la finale qui est arrivé jusqu'à 11 000 $. C'est hallucinant, quoi. Cette fête du football qui est censée être une fête pour renforcer les liens de tolérance, de solidarité entre le peuple est devenue du pur business. Je pense qu'Infantino n'a pas intérêt d'aller contre Trump parce que ils sont dans la même vision de ce mondial. Ils veulent faire du fric. Sinon, ils veulent aussi servir leur propre intérêt. Donc, Infantino, finalement, c'est quelqu'un dont l'objectif est d'obtenir les 13 milliards de dollars qu'il avait promis d'obtenir pendant ce mondial-là. Et pour cela, il est prêt à céder sur tous les plans.
17: Hennen, pardonnez-moi de vous couper, on arrive bientôt à la fin de la première mi-temps hein, de ce débat africain. Il nous reste 1 minute 30 très précisément, et je vais vous poser une question. Vous avez 30 secondes chacun pour y répondre. Est-ce que la FIFA peut continuer à vendre l'universalité du football tout en attribuant ses compétitions à des pays qui ferment leurs frontières à la moitié du monde, François Yandinkam?
19: Non, il faudrait pour réhabiliter le crédit et puis l'image de cette fédération que M. Infantino s'en aille, je ne sais pas comment on le fera, faudrait obtenir son départ. Cette dérive mercantiliste et transactionnel va mener le football à la ruine. Et le football, c'est pas une affaire de riches contre les pauvres. C'est une affaire de tous où chacun rapporte ce qui, c'est même un facteur de nivellement par le haut. Mais ce que l'on voit aujourd'hui, c'est de la plus discrimination. On ne peut pas continuer comme ça.
0: Helen Sbis, en 30 secondes.
1: Moi, je pense que ce que voudrait faire Infantino, c'est transformer le foot en grand business. Et je pense que si les autres fédérations ne vont pas réagir, il va réussir à en faire justement ce qu'il veut faire. Je pense qu'il y a un travail à faire aussi au niveau des fédérations.
0: Enfin, Karine Oriou, pour conclure.
14: Je pense qu'effectivement, on l'a dit, cette fédération, est, tout est à revoir au sein de la FIFA. Et encore une fois, il y a de fortes chances qu'il repasse pour un autre mandat. Donc, on n'est pas au bout de nos surprises. Mais ne soyons pas surpris, le foot est déjà devenu tellement une histoire de business et d'argent que, mon Dieu, il va falloir des siècles pour tout réparer.
0: Le parcours des équipes africaines dans ce mondial de foot 2026 est bien évidemment à suivre sur Radio France Internationale, notamment à travers la revue de presse Afrique chaque matin à partir de 6h44, temps universel. C'est le moment de faire la pause, donc la mi-temps de ce débat africain. On revient pour la deuxième mi-temps, nous parlerons de l'actualité internationale. Donald Trump annonce pour la 38e fois, selon un décompte de nos confrères de CNN, donc un accord proche avec l'Iran. Doit-on y croire ? On en discute lors de cette deuxième mi-temps.
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22: Bonsoir à toutes et à tous. En République démocratique du Congo, la riposte à l'épidémie d'Ebola, confrontée à la méfiance des populations et à la désinformation, la maladie, elle, poursuit sa progression et gagne du terrain avec une augmentation du nombre de cas et des zones de santé concernées. Nous irons également en République centrafricaine où un premier avion transportant des immigrés expulsés des États-Unis a atterri vendredi soir à Bangui. L'opération s'inscrit dans le cadre de la politique migratoire controversée de l'administration américaine. Et puis une journaliste française expulsée d'Éthiopie, Augustine Passili, accréditée depuis 2023 pour le journal La Croix, a dû quitter le territoire à la demande des autorités alors qu'elle rentrait d'une mission de reportage dans le Tigré, une zone ravagée par la guerre entre 2020 et 2022. République démocratique du Congo, entre rumeurs et agressions, des résistances à la maladie Ebola perdurent au sein de la population. Dans la zone de santé de Rwampara, zone proche de Bunia, la capitale régionale, des tentes de l'ONG Alima avaient été brûlées par des proches d'un malade d'Ebola le 21 mai dernier. En début de semaine, toujours à Rwampara, une équipe de riposte Ebola a été attaquée. Reportage Coralie Pierret.
24: Vêtues de leurs blouses de tous les jours, trois infirmières sont occupées à faire l'inventaire du matériel médical. Dans ce centre de santé de Rwampara, c'est le calme plat. L'une d'elles explique que les malades désertent les lieux par peur d'un diagnostic Ebola.
25: Il y a vraiment la diminution. Mais des derniers jours ici, ils sont commencés à fréquenter.
24: Une méfiance qui se retourne parfois contre elle.
25: On nous dit, c'est vous qui nous dites, c'est vous les infirmiers, c'est vous. Ça se passe toujours, à tout moment.
24: Cette suspicion, elle se ressent jusque dans les allées du marché de Rojo. Là-bas, une vendeuse de vêtements qui a souhaité rester anonyme vit sa toute première épidémie d'Ebola.
26: Il y a encore des résistances parmi la population. Le personnel soignant a fait du porte-à-porte pour sensibiliser la communauté. On nous a dit qu'en cas de symptômes, comme la diarrhée par exemple, il faut se rendre le plus tôt possible à l'hôpital.
24: Juste à côté de son stand, Solidarité Internationale a installé un point de lavage des mains. C'est l'un des 50 prévus par l'ONG dans la zone. Bienvenue Kamangou est le responsable des activités eau, hygiène et assainissement.
27: Ce n'est pas tout le monde qui l'accepte, vu que c'est une pratique qui n'est pas courante dans la communauté.
24: Lors de la dernière grande épidémie en 2018-2020, la résistance communautaire était devenue l'un des enjeux majeurs de la riposte sanitaire. Coralie Pierret, de retour de Rwampara, RFI.
22: Une résistance communautaire nourrie, alimentée par un autre fléau, la désinformation. Et une partie de la population ne croit toujours pas en l'existence de cette maladie. C'est précisément ce que nous explique cette agente de santé qui souhaite garder l'anonymat.
3: Il y a des gens qui présentent peut-être pas des gras septums, mais des petits septums. Si vous leur demandez, allez vous faire tester. Ils réagissent du coup, je ne veux pas y aller, je ne veux pas y aller.
4: Moi, je pense que c'est l'ignorance. Il y a beaucoup qui n'ont peut-être pas encore reçu cette information. Mais ils ont peur, beaucoup de familles ont peur d'amener le leur à l'hôpital. Je parlais à ma maman, je dis, regarde, il y a beaucoup de morts, c'est dans ta famille. Est-ce qu'il y a moyen que tu partes te faire tester? Elle me dit catégoriquement, non. Je lui demande pourquoi. Elle me dit, elle refuse parce que c'est là, à l'hôpital, qu'on injecte quelque chose. Moi, je dis, mais non, on peut pas injecter là-bas. Oh, on va me donner des faux médicaments. Mais je dis, qui t'a même associé ces

0: ce qu'on nous envoie en République centrafricaine. Nous n'en savons rien. Et c'est pour ça que le silence du gouvernement nous interpelle. Nous ne sommes pas là en train de rejeter ceux que les États-Unis ont expulsés. Mais nous voulons qu'il y ait de la clarté autour de cet accord-là. Nous sommes un pays en reconstruction. Tout ce que nous devons faire et qui doit avoir un impact au plan social, au plan humanitaire, nous devrons le faire de telle sorte que cela bénéficie d'une transparence. Ça n'est pas le cas pour le moment.
1: Un propos recueilli par Guillaume Thibault. L'opposant camerounais Issa Thiroma Bakary a annoncé vendredi avoir déposé 2 plaintes au tribunal judiciaire de Paris invoquant le principe de compétence universelle. Dans un communiqué posté ce vendredi soir, Issa Thiroma Bakary, qui se présente comme le président élu de la République du Cameroun, affirme avoir engagé cette procédure afin de faire examiner des accusations de meurtre, de détentions arbitraires et d'autres violations présumées des droits humains commises dans le contexte post-électoral. Issa Thiroma Bakary, ancien ministre passé à l'opposition, avait mobilisé une partie de la jeunesse à vide de changement lors de la dernière présidentielle remportée par le président Paul Biya. Après s'être autoproclamé gagnant du scrutin, l'opposant a appelé à plusieurs reprises à défendre sa victoire, déclenchant des manifestations dans les grandes villes du pays, manifestations qui ont été réprimées dans le sang. Elle s'appelle Augustine Passili, elle était accréditée en Éthiopie depuis 2023 pour le journal français La Croix et donc autorisée à travailler dans toutes les régions du pays. Mais elle a dû quitter le territoire à la demande des autorités alors qu'elle rentrait d'une mission de reportage de 3 jours dans le Tigré, une zone ravagée par la guerre entre 2020 et 2022. L'expulsion de la journaliste est un message inquiétant pour la profession et la liberté de la presse, c'est ce que nous explique Thomas Hoffnung, chef du service international du quotidien français La Croix.
2: Notre correspondante Augustine Passili s'est vu retirer et son accréditation et son permis de résidence. Tout ça parce qu'elle s'est rendue dans la région du Tigré. Bon, on sait que c'est une région compliquée, instable, où il y a des menaces de reprise du conflit avec Addis Abeba. Mais elle s'est rendue sur place en toute légalité, si je puis dire. Il n'y avait pas d'autorisation préalable à demander. Et elle revient, enfin même on l'appelle quand elle est sur place. Elle est convoquée et on lui retire ses papiers en lui disant qu'elle doit quitter le pays. Donc, visiblement, le travail d'Augustine pouvait déranger et c'est aussi un coup de semonce, bien sûr, pour les autres journalistes qui sont sur place. Il y a déjà eu des journalistes de Reuters, de la BBC, qui ont eu des gros soucis, qui ont dû quitter le pays. Donc, c'est clair que c'est un message qui est adressé à toute la profession, à tous les journalistes, au moment où, encore une fois, on a le sentiment qu'on est peut-être à la veille d'un nouveau conflit. Et donc, pour nous, c'est une expulsion et c'est une décision totalement arbitraire.
1: Thomas Hoffnung, chef du service international du quotidien français. La Croix et puis du football avec le Maroc qui entame sa Coupe du Monde. Les Lions de l'Atlas sont opposés en ce moment même au Brésil, quintuple vainqueur de la compétition entre 1958 et 2002. On joue depuis un peu plus de 30 minutes maintenant, 34 minutes exactement. Les deux équipes sont à égalité, un but partout. Les Marocains, demi-finalistes de la précédente Coupe du Monde, espèrent réitérer en tout cas l'épopée historique de 2022. Ce dimanche, ce sont les Ivoiriens qui font leur entrée à leur tour dans la compétition face à l'Équateur. Coup d'envoi 23h, temps universel. Match à suivre en direct et en intégralité sur l'antenne Afrique. Et puis un mot de cyclisme pour finir avec le Tour du Cameroun. La 9e étape entre Pouma et Yaoundé via Boumiébel avait lieu ce samedi, une étape de 116 km. Et c'est le Congolais Joël Kiaviro qui s'est imposé. Il réalise un véritable exploit. Le coureur de la République démocratique du Congo a devancé l'Algérien Abdelraouf Bengayou et le Camerounais Clovis Kamsong à l'arrivée à Yaoundé. Une victoire historique pour le cyclisme congolais au vu de la rareté des succès des coureurs de la RDC sur le Tour du Cameroun. Il est minuit 40 à Paris.
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4: Merci d'être avec nous dans la seconde partie du débat africain sur RFI. Ce samedi, place au regard des journalistes et éditorialistes du continent sur ce monde en perpétuel mouvement. Pour en débattre, Karine Oriot, éditorialiste camerounaise, Hennes Biss, journaliste tunisienne, présidente de la section tunisienne de l'UPF, l'Union de la presse francophone. Enfin en ligne de Douala au Cameroun, François Yondinkam, grand reporter et chef du service économie au sein du quotidien camerounais Le Jour.
5: L'Iran est très déterminé. Ils veulent conclure un accord.

0: Jusqu'à présent, ils n'y sont pas arrivés. Nous n'en sommes pas satisfaits, mais nous le serons. Nous le serons, soit ça, soit nous n'aurons plus qu'à finir le travail. Nous venons de trouver un très bon accord pour mettre fin à la guerre avec l'Iran et une fois les documents finalisés, ce qui devrait être fait dans les prochains jours, nous aurons probablement une signature, peut-être en Europe.
1: Est-ce que le guide suprême a validé l'accord, monsieur ?
0: De ce que je comprends, la réponse est oui.
2: Donald Trump, l'Iran, les frappes annulées, l'accord annoncé, un homme, une guerre, une volte-face. Ce jeudi matin, Trump déclarait sur Fox News qu'il y aura de nouveaux bombardements ce soir, plus puissants. C'est notamment ce qu'il a indiqué sur son réseau social, Truth Social, où il écrivait « Prendre l'île Karg ainsi que d'autres infrastructures pétrolières et contrôler totalement leur marché du pétrole et du gaz ». Le soir, il annulait donc les frappes prévues contre l'Iran et assurait qu'un très bon accord a été trouvé, quand même une possible signature dès ce week-end en Europe. Un revirement spectaculaire en quelques heures et selon un décompte de nos confrères de CNN, c'est la 38e fois depuis le début du conflit que Trump promet un accord imminent avec l'Iran avant de faire volte-face. Nos confrères de Reuters analysent sobrement le dramatique rétropédalage de Trump expose les limites et les risques croissants du style de négociation imprévisible du président américain. Alors décryptons ensemble cette séquence. Le matin, frappe annoncé, le soir, accord célébré. C'est ce que les détracteurs de Trump décrivent comme un taco, Trump always chicken out. Traduction, Trump recule toujours. Karine Oriot, comment est-ce qu'on peut analyser cette séquence ? Qu'est-ce qui est vrai selon vous dans la stratégie américaine, celle qui consiste à annoncer des frappes, rétropédaler et annoncer un accord que les Iraniens n'ont pas encore confirmé ?
3: Je pense que ça a toujours été la stratégie de Trump, c'est-à-dire que faire de la communication, surjouer et beaucoup de joutes verbales. Mais derrière, il faut dire aussi que les Iraniens, les gardiens de la révolution, montrent énormément de résistance. Il faut le dire que quand les États-Unis disent attaquer certains points importants de l'Iran, ben les gardiens de la révolution aussi attaquent des points importants, comme par exemple des bases en Jordanie, etc. Donc pour moi, si vous voulez, je pense que c'est plutôt une guerre qui est maîtrisée des deux côtés. C'est-à-dire que là, pour l'instant, ça ne déborde pas plus. Et je fais quand même le parallèle avec la première partie de cette émission. C'est-à-dire que c'est quand même surprenant de voir que l'équipe de foot iranienne se retrouve à compétir, même s'ils sont logés au Mexique et même s'ils doivent jouer aux États-Unis.
2: Ils ne peuvent pas stationner sur le territoire américain.
3: Ils ne peuvent pas stationner, mais ils ne peuvent pas non plus demander l'exil. Parce que si vous vous souvenez bien que l'équipe féminine, elle l'a fait en Australie, mais eux ne pourront pas demander l'asile aux États-Unis. Donc, si vous voulez, pour moi, on assiste vraiment là pour l'instant à une guerre maîtrisée avec des prises de parole de Trump, mais qui ne surprennent plus vraiment.
2: Alors nos confrères de PBS Washington Week le formulent ainsi, l'imprévisibilité est souvent un outil de leadership utile, mais nous sommes dans une toute autre réalité maintenant. Hélène Smith, est-ce que vous convenez de cette analyse de nos confrères américains ?
4: Moi je pense que bon, les réactions de Trump sont devenues un peu prévisibles, c'est-à-dire cette politique de chantage avec quand même des trucs énormes, c'est-à-dire genre destruction massive, prise du pays, et puis le soir même il se rétracte pour annoncer encore des négociations, on commence à s'y habituer. Sauf que on se demande vraiment si c'est efficace ou non, parce que entre-temps, moi je pense que du côté iranien les choses sont beaucoup plus claires, la rétractation de l'armée américaine de Détroit d'Ormuz, la reconstruction, un cessez-le-feu permanent sur tous les fronts, y compris le Liban. Donc je pense du côté iranien, les choses sont beaucoup plus claires. L'Iran est en train de gagner du temps pour se restructurer. Entre-temps, M. Trump est en train de s'enliser dans cette guerre infinie. Il commence aussi à perdre un peu le contrôle par rapport à son allié Netanyahou, qui lui s'impatiente pour continuer la guerre au Liban, malgré qu'il y a déjà des négociations qui sont en place. Trump, il fait du surplace finalement, c'est-à-dire il n'arrive pas à trouver un accord, il ne veut pas continuer la guerre et il est toujours bloqué dans la même situation et il essaie de donner l'idée qu'il est en train d'être en action, de prendre des décisions, mais finalement il n'y a rien qui se fait sur le terrain.
2: François Yandinkam, selon vous, qui dit vrai dans cette histoire, alors que d'un côté, le président américain annonce un accord qui sera peut-être conclu et signé dans les prochains jours en Europe, ou les Iraniens qui disent que rien n'est fait jusqu'à présent?
5: Alors, Namouri, je ne sais pas qui dit vrai, mais je sais au moins qui ne dit pas vrai. Je sais au moins celui à qui je peux pas faire confiance, étant donné son parcours.
2: Qui est-il? Nommez-le, François, qui est-il?
5: Monsieur Trump a déclenché une guerre unilatéral qu'il a perdu, lamentablement perdu. Et aujourd'hui, ce qu'il essaye de faire, c'est d'assurer un service après-vente. Et il le fait de manière maladroite. Donc, première chose, pour répondre à Karine, pas pour répondre, dans la suite de ce qu'elle a dit, non, je ne crois pas qu'il s'agit même d'une stratégie de Donald Trump. Non. Là, il essaye simplement de camoufler une impréparation chronique. Alors, il essaye de vendre ce qu'il fait comme une stratégie, dire aujourd'hui, il a dit 38 fois qu'on avait un accord. Il a dit 38 fois qu'on avait un accord. Il s'agit plus d'une stratégie, il s'agit d'une impréparation chronique, quelqu'un qui allait à la guerre sans en savoir les contours. C'est ce à quoi on assiste. Maintenant, je voudrais bien qu'on nous dise, quand je parle d'échec lamentable, qu'est-ce qu'il a obtenu du régime iranien? L'arrêt de l'enrichissement de l'uranium, il nous dit que l'Iran n'aura jamais la bombe atomique. Mais Dieu, qui est-il pour l'affirmer de manière aussi péremptoire? D'abord, l'Iran, est-ce que l'Iran a arrêté d'apprendre? Est-ce qu'il a assassiné tous les ingénieurs iraniens? On sait que c'est un pays qui cumule une forte densité d'ingénieurs et de scientifiques au kilomètre carré. Ils sont toujours capables de reprendre l'enrichissement quand ils le veulent. Ça, c'est d'un. Et de deux, on voit bien que le débat aujourd'hui, c'est la réouverture d'Hormuz. Le détroit d'Hormuz n'avait pas été un problème. Aujourd'hui, il se bat pour obtenir l'ouverture du détroit pour que les prix du pétrole puissent revenir à la normale. Donc, d'une situation hantée où on avait une certaine harmonie, il a créé un véritable chaos dont il ne sait comment s'en sortir. Voilà la réalité.
2: Et d'ailleurs, François, en parlant du détroit d'Hormuz, Donald Trump a annoncé ces dernières heures que la réouverture de ce détroit serait accompagnée donc de la signature de cet accord qu'il annonce lui-même et que les Iraniens n'ont toujours pas confirmé. La volte-face rappelle le revirement spectaculaire également opéré, c'était le 7 avril dernier, quand Trump avait annoncé le matin qu'il allait anéantir la civilisation iranienne tout entière pour finalement annoncer le soir même un cessez-le-feu. C'est un schéma donc qui se répète. Karine Oriot, peut-on encore qualifier ça de stratégie de diplomatie à l'américaine?
3: Non, mais il a épuisé toutes ses cartes et c'est surtout qu'il s'est rendu compte qu'en face, il avait affaire à des guerriers. J'ai envie de dire ça, effectivement. Moi, je ne parlerai pas d'impréparation. Je pense que Trump c'est comme ça qu'il négocie sa diplomatie transactionnelle. Pour lui, il tape du poing sur la table, il fait des effets d'annonce et ensuite il se dit que les autres vont faiblir. Sauf que là, il se rend bien compte qu'il a provoqué bien plus qu'un choc pétrolier. Nous sommes dans une guerre de l'énergie. Effectivement, comme l'a rappelé François, aujourd'hui, les répercussions économiques sont là. Avec la fermeture du détroit d'Hormuz, et puis tout a augmenté. Et aujourd'hui, Trump se retrouve coincé. Mais il se retrouve coincé pas seulement par rapport à ça, pour des raisons économiques, il se retrouve aussi coincé pour des raisons politiques. Parce que comme l'a rappelé Anen tout à l'heure, il y a les élections qui arrivent, et ben il va falloir qu'il justifie pourquoi est-ce qu'il a engagé cette guerre et qui commence effectivement à prendre un peu plus de temps que prévu.
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2: Selon un décompte de CNN, c'est donc la 38e fois depuis le début du conflit que Donald Trump promet un accord imminent avec l'Iran avant de faire volte-face. Hennens Biss, à partir de quelle annonce, à partir de quel moment le monde cessera-t-il de croire les déclarations du président américain?
4: Je pense qu'à partir du moment où il a dit qu'il allait détruire, anéantir complètement l'Iran et le choc que ça a créé quand même partout dans le monde, il s'est rétracté le soir. Mais je pense que là, les gens ont compris que ce type-là n'a pas vraiment de vision claire de ce qu'il voudrait faire et qu'il est en train de tapoger comme ça, d'essayer de trouver des solutions et qu'il n'a pas de stratégie bien établie. Et je pense aussi que on a compris que ces annonces qu'il n'arrête pas de faire, c'est aussi et surtout c'est pour les marchés financiers européens et américains. Il se rend compte qu'il a fait une erreur stratégique en s'attaquant à l'Iran parce qu'il pensait pas que la guerre allait durer. Maintenant, on est entré dans le quatrième mois, je pense, ou un peu plus. Donc, je pense que Trump, sur tout ça, il a perdu en crédibilité. Il a donné une image des États-Unis comme un pays qui n'a pas de boussole, qui avance comme ça, sans direction, qui n'a pas de stratégie, qui est surtout susceptible d'être enduit en erreur par un allié qui dit chercher son intérêt, et là je parle de Monsieur Netanyahu, qui était lui qui est à l'origine de cette guerre-là, et que finalement tous les deux se sont trouvés impliqués dans une guerre dont ils savent pas comment ils allaient.
2: Justement, Hénène, vous avez cité Benjamin Netanyahu, le premier ministre israélien, qui a déclaré ce vendredi être entièrement d'accord avec Donald Trump pour que l'Iran n'ait jamais la bombe atomique. Karine Orio, est-ce que les États-Unis et Israël, d'une certaine manière, ont les moyens d'empêcher l'Iran d'obtenir cette arme nucléaire?
3: Mais non, de toutes les façons, depuis le début, et d'ailleurs, François l'a rappelé tout à l'heure en disant qu'il nous avait annoncé que c'était bon, il avait réussi à désarmer les Iraniens, que l'arme nucléaire, mais on voit bien que ce n'est pas possible. Et puis, on voit cette fameuse stratégie entre Israël et les États-Unis. On voit bien que celle-ci, c'est effectivement pour bloquer, pour empêcher l'obtention. En tout cas, c'est ce qu'ils nous disent. Mais encore une fois, je pense que les Iraniens ont prouvé que eux aussi, ils ont les capacités à riposter et qu'ils peuvent de toutes les façons affronter les États-Unis et les Israéliens. Pardon. Donc je pense que là, on se retrouve quand même dans une situation où on est bloqué. Qui va raisonner, les États-Unis et Israël? Moi, c'est la question que je me pose.
2: Et d'ailleurs, l'agence de presse officielle iranienne IRNA a affirmé ce vendredi que le programme nucléaire iranien serait abordé dans des négociations de 60 jours avec Washington au terme d'un projet d'accord cadre. Ces dernières heures, sur notre antenne, Robert Malley, l'ancien conseiller de Bill Clinton, de Barack Obama, s'est exprimé sur Radio France Internationale en disant que cette guerre était un échec total, quoi qu'il arrive. François Onikem, est-ce que vous partagez cette analyse?
5: Tout à fait. Et c'est une impasse, Karine le disait tout à l'heure. C'est une impasse parce que je crois que personne ne croit à cet accord dont on parle là. Personne n'y croit vraiment. Les Iraniens n'y croient pas. Ce qu'ils veulent, c'est récupérer leurs avoirs gelés. Ils veulent au minimum 12 milliards d'euros. Ils ont besoin de cet argent pour se réarmer, se refinancer. Dans l'optique, n'oubliez pas de continuer leur véritable croisade anti-américaine, anti-occidentale. C'est dans leur ADN, ils vivent pour ça. Donc ils ne croient pas à cet accord à ce niveau. Les États-Unis non plus n'y croient pas. Donald Trump sait qu'à tout moment, ça peut repartir. C'est qu'il essaye de trouver, c'est une espèce de subterfuge pour détourner l'attention, faire croire qu'il a enfin pu obtenir quelque chose, et puis voilà, gagner du temps, passer à autre chose, se sortir des mid-terms de manière honorable, puis achever son mandat. Mais il sait très bien qu'il a enclenché une dynamique de guerre qui n'est pas prête de s'arrêter. Jusqu'à aujourd'hui, malgré toute cette rhétorique, M. Trump est incapable de nous dire ce qu'il a obtenu de plus par rapport à l'accord précédent.
2: Et selon nos confrères de l'agence Reuters, un accord de paix entre Washington et Téhéran pourrait être scellé dès dimanche à Genève. C'est ce qu'a déclaré ce vendredi à Reuters une source occidentale qui précise que les termes du compromis doivent encore être finalisés. Hennes Biss, si la signature de cet accord devait advenir dans les prochains jours, prochaines heures, qu'est-ce qu'on ferait après? Est-ce que ce serait une paix ou, d'une certaine manière, un simple report de la guerre déclenchée par les Américains et les Israéliens contre l'Iran?
4: Franchement, moi, j'ai des doutes qu'un accord sera signé parce que les divergences entre les deux parties sont énormes. Malgré toute cette propagande faite par Trump qu'on arrive à un accord imminent. Parce que finalement, les points qui ont été suggérés par les Iraniens ne sont pas acceptés par Trump, notamment la réouverture de Trois d'Hormuz et son maintien sous l'autorité iranienne, en plus de l'arrêt du programme nucléaire iranien. Moi, j'ai des doutes, franchement, qu'un accord soit vraiment réalisé. Mais de toutes les manières, je pense que cette guerre avec l'Iran, même si elle arrivera à un terme, elle sera reprise à un moment ou à un autre, parce que finalement cette guerre-là, ce n'est qu'un prétexte pour d'abord détruire l'influence de l'Iran dans la région du Moyen-Orient, mais on sait très bien que c'est l'étape pour faire atteinte, à l'hégémonie un peu de la Chine de l'autre côté. Donc tant que l'Iran, ce régime-là n'a pas été détruit complètement, La guerre sera reprise à n'importe quel moment. Et puis, il ne faut pas oublier qu'aussi qu'Israël exige la destruction complète du régime iranien, ce qu'elle n'a pas réussi à réaliser. Et donc, la reprise se fera d'une façon ou d'une autre. Si ce n'est pas par les Américains, en tout cas par les Israéliens.
2: Alors justement, au sujet de la reprise des affrontements et des hostilités entre les différentes parties, Donald Trump s'est exprimé ces dernières heures dans le bureau ovale de la Maison-Blanche et il a indiqué que c'est son vice-président Jed Evans qui signerait possiblement l'accord ce week-end en Europe. Karine Noriot, quand un président américain délègue la signature d'un tel accord qu'il ne cesse d'annoncer sur tous les toits à son vice-président, qu'est-ce que ça raconte de la réalité de cet accord ? Est-ce que le président américain croit vraiment en cet accord, selon vous ?
3: Non, je pense que, un, il n'y croit pas, et que, deux, il sera certainement, il est attendu à Evian, où ils ont fort à faire, parce qu'il y a une...
2: Pour le G7 qui aura lieu la semaine prochaine en France.
3: Il y a énormément de délégations qui sont contre la venue de Trump, donc je pense qu'effectivement, il a déjà beaucoup de choses à gérer, mais encore une fois, il n'y croit pas du tout. Je pense que ça c'est clair. C'est un effet d'annonce. Trump nous a habitués à cela. Maintenant, c'est très bien. Si ça aboutit, on pourra enfin respirer. Mais comme moi, je suis tout à fait sceptique, comme l'a rappelé Anan et François avant, c'est-à-dire que c'est pas possible, quoi.
2: La presse internationale s'interroge actuellement au sujet de la signature de l'accord entre l'Iran et les États-Unis, qui reste incertaine pour l'instant. Si dans 48 heures rien n'est signé, si les bombes reprennent, combien de temps encore le monde peut-il fonctionner au rythme des annonces matinales d'un seul homme dans son bureau ovale et qui semble de plus en plus isolé, François Yondinkam?
5: Ouais, certains experts nous disent avec la montée des cours du pétrole, on peut tenir sous ce rythme 2-3 mois et après ce sera quasiment l'hécatombe. Surtout des pays fragiles comme les nôtres auront à payer la note. Et, n'oublions pas que les États-Unis, ils ont quand même une marge. Ils sont un grand producteur de pétrole actuellement. Ils peuvent toujours voir venir. Mais même s'il faut reconnaître que déjà au sein même de la base électrice de M. Trump, il y a un désenchantement, il y a une espèce de désamour. Il faudrait déjà voir comment il se comporte, si ça s'éternise, si la vie continue à être aussi chère, si l'inflation persiste. Donc moi, je crois que l'accord, s'il intervient, ce serait pour souffler, pour redonner de l'air au marché, en attendant de voir. Mais s'il n'y a pas d'accord, je crains bien qu'on s'aventure dans une situation quasiment kafkaïenne.
2: Enfin, pour conclure, Karine Noriot, est-ce que vous pensez que des sorties de crise sont possibles encore aujourd'hui ou est-ce qu'on va aller de déconvenu en déconvenu, d'impasse en impasse au sujet de ces possibles négociations et accords entre Américains et Iraniens ?
3: Nous sommes déjà dans une impasse, comme on l'a dit. On voit bien que sur le plan économique, on souffre. Quels que soient les pays, que ce soit les pays du Sud comme les pays du Nord. Donc effectivement, ça se ressent au niveau des foyers. Ça, c'est la première chose. Mais à qui profite le crime, finalement ? C'est pas les instigateurs de cette guerre énergétique et tout ça. La Chine, en tout cas, est la grande gagnante. Elle réussit à écouler ses produits, à s'en sortir. Les populations payent le prix. Et comme l'a dit François, c'est d'abord les Africains qui trinquent.
2: Et c'est avec les mots et le point de vue de notre consoeur camerounaise que nous allons clore la deuxième mi-temps de ce débat africain. Merci à toutes et tous de votre fidélité. 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
2: Vous êtes bien à l'écoute de Radio France Internationale, il est 23h en temps universel, 1h ici à Paris, l'heure d'un nouveau journal.
3: Lisa Villy.
2: Après le fond de l'accord entre Iran et États-Unis pour mettre fin à plus de 3 mois de guerre, la date de la signature cette fois fait débat. On revient sur les déclarations des uns et des autres dans quelques instants. En Thaïlande, un coup dur pour la monarchie. La princesse Bayrakitiyaba décédée jeudi après 3 ans de coma. 15 jours de deuil ont été décrétés. C'était une figure respectée de la famille royale, régulièrement citée comme héritière pressentie. De quoi donc relancer les interrogations sur la succession. Et puis aux États-Unis, 3e journée de la Coupe du monde de football, a commencé par le choc du groupe C en cours. Brésil-Maroc à New York, match nul pour le moment. Et on s'intéressera à la fin de ce journal à l'autre rencontre du groupe C, Haïti-Écosse. Les Grenadiers qui retrouvent la compétition pour la première fois depuis 1974. Ils comptent bien faire autre chose que de la figuration. À nouveau des déclarations contradictoires ce samedi au sujet cette fois de la date de signature d'un accord entre l'Iran et les États-Unis. Le Pakistan, pays médiateur comme Donald Trump, ont annoncé ce samedi que le texte pourrait être signé dans les 24 heures. Un optimisme tempéré cet après-midi par l'Iran dont le porte-parole de la diplomatie Ismaël Bakaï a exclu toute signature ce dimanche et précisé qu'il faudra encore attendre pour fixer la date. Justine Fontaine pour les précisions.
4: Depuis l'annonce une nouvelle fois ce vendredi d'un accord imminent par Donald Trump, différentes versions circulent dans les médias iraniens et américains et n'ont pas un seul texte commun, avec des divergences encore sur le détroit d'Hormuz ou sur le nucléaire et les stocks d'uranium enrichi de l'Iran. D'après les calculs de CNN, le président états-unien a annoncé au moins 39 fois depuis avril qu'un accord était sur le point d'être conclu. À l'approche des élections de mi-mandat prévues en novembre, le locataire de la Maison-Blanche s'inquiète des conséquences économiques de la guerre qu'il a lui-même lancée aux côtés d'Israël contre l'Iran fin février. Il aimerait donc pouvoir annoncer la fin du conflit. Mais même si un accord était signé dans les prochains jours, il faudrait encore des semaines de discussions, voire des années, pour préciser les points les plus techniques du texte.
2: Justine Fontaine, et alors que l'accord qui semble proche pourrait inclure le dossier libanais au Liban sur le terrain, pas de répit avec de nouvelles frappes israéliennes ce samedi dans le sud et l'est, avant et après 2 appels israéliens à évacuer 20 de localités, dont la grande ville de Nabatieh, ordonnant donc à la population de se diriger vers le nord du fleuve Zaharani à 40 km de la frontière avec Israël. En Thaïlande, vague d'hommage après la mort de la fille aînée du roi Ramadis, la princesse Bayrakitiyaba, décédée jeudi à l'âge de 47 ans après plus de 3 ans de coma suite à un grave malaise cardiaque. Le gouvernement a annoncé 2 semaines de deuil national. Au lendemain de sa mort, tous les médias thaïs ont consacré leur une à cette figure de la famille royale, l'une des plus respectées qui aurait pu succéder à son père. Les précisions de Yelena Tomic.
5: La princesse Bayrakitiyaba était une figure à part dans la famille royale, très appréciée des Thaïlandais. Titulaire d'un doctorat en droit de l'université Cornell, la princesse a exercé comme procureure et diplomate. Ambassadrice à l'ONU, puis en Autriche et en Slovénie, elle s'est consacrée aussi à de nombreuses missions contre la violence faite aux femmes et en faveur de la réinsertion des prisonniers. prisonnière. Sa disparition est un coup dur pour la monarchie thaïlandaise et ravive les interrogations sur la succession du roi Rama X, un sujet sensible en Thaïlande, car la princesse Ba était régulièrement citée par les spécialistes comme l'héritière pressentie. Le roi Rama X est aujourd'hui âgé de 73 ans, marié à 4 reprises et père de 7 enfants, dont 4 ont été déchus de leur titre, en même temps que leur mère, la seconde épouse du roi. Seuls 2 successeurs pourraient lui succéder, son fils cadet, unique fils légitime reconnu du souverain, et la princesse Sirivanavari, seule autre fille du roi à posséder un titre royal complet.
2: En Birmanie voisine, un ressortissant américain arrêté, Adam Castillo, auteur d'un ouvrage sur le coup d'état militaire de 2021 dans le pays. Selon une source policière citée par l'agence France Presse, il est accusé d'abus de confiance concernant un bien immobilier, une infraction passible de 10 ans de prison. Et un tribunal a ordonné vendredi son placement en détention pour 2 semaines. La mort du chef de l'organisation criminelle vénézuélienne Trendyaragua, présentée comme un avertissement clair aux narcoterroristes. C'est ce qu'a affirmé un responsable du Pentagone ce samedi, au lendemain donc de l'opération menée conjointement par les États-Unis et le Venezuela, contre donc Nino Guerrero, de son surnom, à la tête de l'une des principales organisations criminelles d'Amérique latine. Il avait été inculpé l'an dernier par la justice américaine pour des actes de terrorisme et des violences aux États-Unis. Une opération en cours dans le sud du Mexique pour arrêter les meurtriers du maire d'une petite commune abattue par balles, comme l'ont annoncé ce samedi les autorités locales. Des cartels du narcotrafic se disputent les routes du trafic de drogue dans cet état d'Oaxaca sur la côte pacifique. Déjà en novembre dernier, l'assassinat par balle de Carlos Manzo, maire d'une commune de l'état du Michoacán, a bouleversé le pays. Près d'une centaine de maires ont été assassinés au Mexique depuis 2006, année où la violence liée au trafic de drogue a explosé. Vers davantage de concentration des médias aux États-Unis, le ministère de la Justice a approuvé en fin de semaine le rachat des studios Warner par Paramount, ce qui ouvre donc la voie à une méga fusion montant 110 milliards de dollars. Nathanaël Vitran, de quoi donc attiser l'inquiétude à Hollywood ?
6: La division antitrust du ministère n'a pas opposé le moindre bémol à ce rapprochement qui place sous une seule et même escarcelle une ribambelle de studios et de chaînes de télévision, dont MTV, CBS, HBO et la chaîne d'information CNN. D'un côté, les professionnels du cinéma craignent que cette fusion ne s'accompagne de licenciements massifs, d'autant que l'intelligence artificielle est déjà à l'origine d'une apocalypse de l'emploi qui pourrait entraîner la suppression de plus de 200 000 postes à Hollywood avant la fin de l'année. L'autre crainte, c'est celle d'une mise au pas des programmes d'information ou de divertissement susceptibles de déplaire à l'administration Trump. À la tête de Paramount, on trouve la famille Ellison, des proches du président américain qui se sont déjà empressés de placer CBS sous tutelle peu après le retour de Trump à la Maison-Blanche. Paramount avait ainsi accepté de payer 16 millions de dollars au président américain pour le dédommager d'une interview de Kamala Harris qui lui avait déplu pendant la campagne présidentielle. Sur cette même chaîne, Stephen Colbert avait osé parler de pot de vin. Il n'est désormais plus à l'antenne.
2: Du cinéma au football d'Hollywood à Los Angeles, on prend la direction de la côte est des États-Unis. New York d'abord, où c'est la mi-temps entre le Maroc et le Brésil, toujours un partout. Les Brésiliens en quête d'une 6e étoile face aux champions d'Afrique sur tapis vert. Et puis à Boston, coup d'envoi dans un peu moins de 2 heures pour Haïti, pour son retour en Coupe du Monde après 52 ans d'absence. Les Grenadiers feront face à l'Écosse. C'est l'autre match du groupe C. Un moment symbolique donc, avec forcément un peu d'appréhension vu le niveau très élevé de ce groupe et le manque d'expérience du plus haut niveau international pour la plupart des joueurs haïtiens. Mais ils comptent bien faire autre chose que de la figuration, comme l'a assuré leur sélectionneur, le Français Sébastien Migné.
7: J'ai peut-être un effectif moins renommé, moins coté que celui de l'Écosse. Ben, l'idée, ça sera qu'à la fin de la compétition, on laisse une trace et que les garçons aient pris leur envol. Ce serait forcément une très belle récompense pour mes garçons. Ça nous permettrait, et ce sera le cas de toute manière, même s'il n'y avait pas de points, ben, d'être encore en course jusqu'au dernier match, puisqu'avec les nouveaux règlements de cette compétition, les 8 meilleurs troisièmes seront possiblement qualifiables. Donc voilà, on va y aller, quels que soient les matchs, avec l'ambition de marquer un but de plus que l'adversaire. Ce serait génial d'accomplir ça en pratiquant si possible un bon football, de manière à emmener le public avec nous et à développer une forme d'enthousiasme autour de mon équipe.
2: Le sélectionneur, le français Sébastien Migner, Haïti, Écosse, coup d'envoi, 1h, temps universel. La Coupe du Monde, une tribune exceptionnelle, mais les grandes stars du football français cette fois ne se sont pas mobilisées pour appeler à la libération de leurs compatriotes. Christophe Glaise, journaliste spécialisé de la discipline, détenu en Algérie, c'est ce qu'a regretté sa famille ce samedi, indiquant avoir envoyé des messages à Kylian Mbappé, Karim Benzema, Zinedine Zidane, pour ne pas les citer. Le journaliste a été accrédité symboliquement par la FIFA pour le mondial et doit même poser une question depuis sa cellule lundi pendant la conférence de presse avant le match France-Sénégal. 1h10, c'est la fin de ce journal. Merci à vous de l'avoir suivi. La suite de vos programmes tout de suite sur RFI.
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11: Bonjour, bonjour à tous, bienvenue. C'est un mot, un concept entré depuis bien longtemps dans nos dictionnaires, un mouvement économique de grande ampleur qui a pris son envol au XXe siècle, qui a modifié notre quotidien à des degrés divers et qui aujourd'hui vit des heures plutôt difficiles. De quoi s'agit-il? De la mondialisation ou globalisation, en quelques mots, l'accélération des échanges de biens et de services rendus possibles par une levée progressive des entraves au commerce. C'est ce qu'on a observé à l'échelle planétaire depuis notamment la Seconde Guerre mondiale jusqu'au sommet des années 90-2000.
12: Tout commence en 1989 avec la chute du mur de Berlin et des régimes communistes. C'est le point de départ de la mondialisation moderne parce qu'elle va ouvrir un champ considérable à l'économie de marché. C'est à partir de ce moment-là que les multinationales se projettent dans le monde entier.
13: Le jean est devenu un objet de consommation planétaire qu'on porte et qu'on fabrique partout. De la récolte du coton à son assemblage en Tunisie, d'où il repartira vers l'Europe, le jean aura parcouru une fois et demi le tour de la planète.
14: Tout le monde a réalisé que la Chine fabriquait 90% des téléphones, 80% des batteries, les voitures électriques c'est 66%. La production de la Chine, c'est un tiers de la production mondiale. Donc la question c'est, est-ce qu'il faut dire stop ?
11: La Chine, l'usine du monde, comme on l'a appelé depuis quelques décennies, mais depuis quelques années, on observe un autre mouvement apparemment inverse qui s'est enclenché. Certains parlent de démondialisation, en tout cas de fragmentation du monde, un début de repli sur soi commercial favorisé par des événements géopolitiques que l'on a connus et que l'on connaît encore. La mondialisation est contrariée, elle présente un nouveau visage. Nos invités observent de près ce phénomène. Bonjour Edvire Fabry.
15: Bonjour.
11: Vous êtes la directrice du programme Commerce et Sécurité économique à l'Institut Jacques Delors, rapporteur également du groupe de travail sur les relations entre l'Union européenne et la Chine. Bonjour également à Christophe Rodrigue.
16: Bonjour.
11: Vous êtes professeur d'économie et de sciences sociales en classe préparatoire et à l'École normale supérieure de Lyon.
16: Oui, absolument.
11: Et vous êtes l'auteur de plusieurs ouvrages, dont le dernier, La mondialisation fragmentée, coécrit aux éditions DBS avec Eric Kesslassy, qui est avec nous également. Bonjour.
17: Bonjour.
11: Vous enseignez également l'économie et les sciences sociales à LPA. C'est une classe préparatoire aux grandes écoles de commerce qui est située à Paris.
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11: Retour en arrière, d'abord, 1904, Pierre de Coubertin, l'inventeur des Jeux Olympiques de l'ère moderne, qui disait ceci, l'essentiel est que la propagande nationale se mette au diapason des conditions nouvelles instaurées par la mondialisation de toutes choses. Christophe Rodrigue, propos visionnaire, on est 10 ans avant la Première Guerre mondiale, nous ne sommes donc plus seul sur la planète, même si ça commence déjà à provoquer des critiques. On commence déjà à se méfier de cette mondialisation.
15: Oui, alors les discours relatifs au risque de perte des souverainetés des États du fait des interdépendances qui se sont construites en fait dès la seconde moitié du 19e siècle, puisqu'il y a une politologue très importante qui s'appelle Suzanne Berger, qui avait écrit un livre qui avait fait grand bruit à l'époque, qui s'appelait Notre première mondialisation, dans lequel elle évoquait que dès la dernière décennie du 19e, donc on avait déjà eu un premier élan de poussée de ces interdépendances, alors pour partie commerciale, mais pour partie aussi financière, parce que les mouvements de capitaux, alors c'était essentiellement des deux côtés de l'Atlantique, évidemment, commençaient à s'intensifier à ce moment-là. Donc on était bien avant la crise de 29 ou la première guerre. Et donc déjà à l'époque, on sentait que ces interdépendances risquaient de conduire au sentiment que les gouvernants allaient perdre la main sur un certain nombre de prérogatives, et donc ça suscitait des inquiétudes. Et dans le même temps, on comprenait bien qu'il y avait, alors ça, la littérature économique depuis longtemps, depuis Adam Smith et David Ricardo, tout début du 19e, nous enseignait déjà que ces interdépendances étaient génératrices de richesses, que le gain mutuel à l'échange allait permettre l'enrichissement. Et donc il y a une espèce de tension, si vous voulez, qui est constitutive, à mon sens, de ce qu'est la mondialisation, entre les risques relatifs à ces histoires de perte de gouvernance et le gain que nous avons à entrer dans cette vaste aventure. Et donc ensuite, il y a une série de cycles qui ont marqué l'histoire moderne où on a des effets de repli et de poussée en avant de la mondialisation. Donc c'est tout à fait ça. Oui.
11: Elvire Fabry, vous n'êtes pas historienne, mais vous suivez quand même ce sujet sur le temps long. Il y a effectivement ce paradoxe entre ce mouvement inéluctable depuis plusieurs siècles même et qui suscite toujours des résistances tout de même.
17: Bon, là, on est reparti dans le temps long, mais finalement, le grand essor, il y a eu plusieurs vagues, en effet, plusieurs vagues de mondialisation. Et le grand premier élan de la mondialisation actuelle que l'on connaît, qui est venu après la Seconde Guerre mondiale, il venait sur la base du développement d'un modèle d'économie de marché qui donnait le rôle principal aux entreprises. Et en effet, on a toujours parlé, même abusivement, de libre-échange. Aujourd'hui encore, on utilise le terme de libre-échange, alors que
11: ça n'existe pas vraiment.
17: Non, parce que un des premiers éléments de cette mondialisation, ça a été l'abaissement progressif des droits de douane à travers des négociations.
11: Le GATT en 1947.
17: Exactement, et des principes de non-discrimination, qui est quand même la colonne vertébrale des règles multilatérales de ce qui est devenu après l'OMC. Mais finalement, cette mondialisation, elle a évolué aussi vers plus de règles. Mmh. L'objectif, c'est d'avoir plus de stabilité, plus de règles, mais en effet, avec cette tension entre puissance publique, État, et cette liberté croissante des acteurs économiques qui a donné lieu à des acteurs qu'on appelle aujourd'hui multinationaux, et ça n'est pas pour rien, les multinationales, et avec lesquelles on a aujourd'hui pas mal de défis à gérer pour répondre aux défis actuels des turbulences que l'on connaît.
11: Et puis si on arrive tout au bout du XXe siècle, il y a les années 90, Eric Kesslassy, et ce qu'on a appelé l'hyperglobalisation, que certains ont vécu comme un âge d'or. Est-ce que ça a été vraiment ça, le paroxysme de ce qu'on appelle la mondialisation ?
18: Oui, alors en fait, on doit ce terme de hyperglobalisation au grand économiste américain Danny Roderick, qui se sert de ce concept pour la période 1990-2007. C'est le moment dans l'histoire économique où on a eu les interdépendances commerciales et financières les plus fortes. C'était inédit que à la fois la mondialisation commerciale, la mondialisation productive et ce qu'on a appelé la globalisation financière d'un même mouvement se rejoignent pour créer cette hyperglobalisation. Et en effet, c'est le point culminant jusqu'à ce jour du développement de la mondialisation. Cela dit, nous ne sommes pas encore en train de reculer de ce point culminant. Il faut faire attention, nous sommes dans une autre phase depuis 2007-2008, mais pas une phase simple de recul, une autre phase.
11: Et puis là, 2008, paf, Christophe Rodrigue, la première grande crise de ce 21e siècle, une crise financière, ça a été un premier coup d'arrêt avant les autres crises qui ont été le Covid, puis la guerre en Ukraine, puis ce qui se passe aujourd'hui.
15: Il y a une certitude, effectivement, c'est que l'économie mondiale est marquée par une récurrence des crises depuis cette grande crise financière mondiale, mais également une occurrence qui est de plus en plus proche, dans une multiplication des crises avec un ralentissement des périodes intercrises qui peuvent être considérée comme étant liée aux interdépendances logiques de cette phase d'hyperglobalisation qu'on vient d'évoquer à l'instant, mais qui sont liées aussi, nous semble-t-il, d'où notre terme qu'on utilise dans notre livre de mondialisation fragmentée, à un recul, pour pas dire un détricotage même assez significatif, des politiques de coordination de la mondialisation, parce que c'est effectivement derrière ça un enjeu très fort de gouvernance. Et sans doute qu'une des erreurs de l'hyperglobalisation est d'avoir laissé trop de place, en fait, au marché et à l'idée qu'avec les mécanismes de marché, on aurait un gain collectif. Alors, en fait, ça a conduit à une redistribution brutale des cartes et ça a généré beaucoup d'inégalités.
11: Et c'est ce que la crise financière de 2008 a montré. Alors, avec
15: ça, c'est l'explosion
11: avec
15: de la crise
11: de 2008. Le drame de beaucoup de personnes dans l'immobilier, par exemple.
15: Bien sûr. Donc, ça, c'est l'effet le plus visible qui commence en 2008 et qui a conduit derrière ça à accélérer les mécanismes de repli souverainiste, puisque la décennie 2010, alors, ça, c'est un point que nous expliquons dans le livre et qui nous semble important, met en évidence le fait que ça commence avant le premier mandat de Trump. Ça serait une erreur de considérer que l'arrivée de Trump en 2017 est vraiment le point de départ de ce processus de détricotage des politiques de coordination. Déjà, sous Barack Obama, il y a des mécanismes de repli. Le concept de friendshoring qui est apparu à ce moment-là est significatif. On commence à se dire qu'on va
11: faire du commerce maintenir avec ses alliés
15: plutôt qu'avec les autres, soit parce qu'ils sont trop éloignés ou parce qu'il y a trop de risques, ou parce que l'instabilité géopolitique nous conduit à être davantage prudents. Et donc, on a des premiers avertissements, en quelque sorte, de ce détricotage, jusqu'à cette fragmentation aujourd'hui qui nous semble être à l'œuvre et qui porte fortement sur ces modes de gouvernance de la mondialisation.
11: Vous êtes d'accord avec ça, Elvire Fabry? Donald Trump n'est que le visage de cette fragmentation d'aujourd'hui, et il n'est que le résultat de ce qui s'est passé les 15 ou 20 dernières années avant.
17: Mais lorsque l'on regarde l'impact de la crise financière, et qui pour nous en Europe s'est traduit aussi par la crise souveraine 2008, 2009, 2010, ça a provoqué pour les Européens, mais aussi d'autres pays à travers le monde, un peu d'introversion sur les problèmes intérieurs, domestiques, qui s'accompagnait d'une certaine myopie vis-à-vis de l'accélération de la montée de la Chine. C'est-à-dire, quand on regarde aujourd'hui, c'est entre 2010 et entre 2020 qu'on a déjà eu cette première accélération de capacité de production, d'innovation, à laquelle on fait face aujourd'hui de manière beaucoup plus brutale. Alors, ce qui est intéressant, c'est quand même de voir qu'au moment de la crise du Covid, où là on prend la mesure du risque associé à certaines interdépendances, mais surtout à des dépendances excessives, ce concept de dépendance excessive qui est quand même pas évident à qualifier, c'est tout l'enjeu aujourd'hui, c'est qu'on voit là où on a des dépendances, on les analyse de près. Qu'est-ce qui fait le risque? Aujourd'hui, il y a cette cause géopolitique qui complique beaucoup la donne. Mais dans la période juste post-Covid et pendant la gestion même du Covid, ce qui est intéressant, c'est de voir quand même que les entreprises ont réagi, dans certains cas, en allongeant encore leur chaîne de production. Ça n'a pas provoqué un raccourcissement des chaînes de production, même s'il y avait déjà ce concept de nearshoring où il fallait, en rapprochant quand même, on éliminait en tout cas un certain nombre de risques.
11: Il y avait une volonté, mais ça n'a pas été la réalité.
17: Non, c'est que dans certains cas, c'était aussi la diversification, le fait d'assurer une résilience des chaînes de valeur, passait aussi encore vers de l'allongement. C'était encore la période juste après le Covid, puisque la mondialisation, c'est pas simplement de l'exportation ou de l'importation à travers le monde, c'est surtout ces chaînes de valeur qui se sont structurées à travers le monde, de plus en plus allongé, avec ces différents stades de transformation, ou alors on importe des intrants mais pour réexporter. Et il faut bien garder à l'esprit cette double circulation entre import et export. C'est-à-dire que c'est pas simplement se protéger contre des importations et maximiser l'export. C'est que pour l'export, on a terriblement besoin d'importations. Et c'est pour ça que dans l'ajustement des mesures actuelles, c'est important de garder ces deux facteurs en tête.
11: Il y a des différences entre les discours politiques souverainistes et puis la réalité économique.
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11: Les États-Unis, la Chine et l'Union européenne. Je voudrais que l'on écoute au sujet des relations entre ces trois grands ensembles géographiques le secrétaire au commerce des États-Unis, Howard Lutnick. C'était lors du dernier Forum économique mondial de Davos.
19: Globalization has failed the West and the United States of America.
20: La mondialisation a échoué pour l'Occident et les États-Unis d'Amérique.
19: Export.
20: C'est une politique qui a échoué. Ce que l'Occident a toujours défendu, c'est exporter vers des pays lointains, trouver la main-d'œuvre la moins chère du monde et le monde s'en portera mieux. Le fait est qu'elle a laissé l'Amérique à la traîne. Elle a laissé les travailleurs américains pour compte. Nous sommes ici pour dire l'Amérique d'abord. C'est un modèle différent que nous encourageons pour les autres pays, selon lequel nos travailleurs passent avant tout. Nous pouvons avoir des politiques qui ont un impact sur nos travailleurs.
19: You're entitled to have borders. You shouldn't offshore your medicine.
20: La souveraineté, ce sont vos frontières. Vous avez le droit d'avoir vos frontières. Vous ne devriez pas délocaliser votre production médicale. Vous ne devriez pas délocaliser votre production de semi-conducteurs. Vous ne devriez pas délocaliser toute votre base industrielle et la voir se vider de sa substance. Vous ne devriez pas dépendre d'une autre nation pour ce qui est fondamental à votre souveraineté. Et si vous devez dépendre de quelqu'un, autant que ce soit votre meilleur allié.
19: Okay, and so that is a different way of thinking.
20: Voilà donc une autre façon de penser. C'est complètement différent de la façon dont je voyais l'Occident, non pas comme un mât au centre, mais comme un drapeau ballotté par le vent. Il faut du solaire, il faut de l'éolien. Pourquoi développer le solaire et l'éolien ? Pourquoi l'Europe accepterait-elle d'atteindre la neutralité carbone en 2030 alors qu'elle ne fabrique pas de batterie ? Elle n'en fabrique pas. Donc, en visant ça en 2030, elle choisit de se soumettre à la Chine qui fabrique les batteries.
11: Le positionnement américain sur ses relations commerciales mondiales et sur cette nouvelle mondialisation. Eric Kesslacy, est-ce que ces politiques affichées de souveraineté économique, est-ce qu'elles marquent la fin d'un consensus sur le libre-échange, même s'il faut nuancer ce libre-échange?
18: Oui, il y a un concept qu'on a laissé de côté depuis le début de notre émission, c'est celui d'hégémon. Lorsque la première mondialisation est apparue, c'est sous l'égide et l'exemplarité de la Grande-Bretagne. En 1945, les États-Unis avaient intérêt à ce que la mondialisation se diffuse. Et ils ont eu intérêt jusqu'en 2007-2008. À partir du moment où ils ont pris en compte le fait que la mondialisation pouvait faire des perdants dans leur société, alors, ils sont revenus sur l'idée que la mondialisation devait être la politique à mener. Barack Obama, dès 2009, attaque l'OMC. C'est lui qui, le premier, on l'a oublié, a empêché la nomination de certains juges à l'ORD. Le secrétaire au commerce qu'on vient d'entendre dit « la mondialisation a échoué pour les États-Unis ». Mais c'est très limitatif comme propos. En réalité, la mondialisation, et c'est connu depuis très longtemps dans l'analyse économique, fait des gagnants et des perdants. Et ce qui se passe aujourd'hui, c'est que les États-Unis n'acceptent pas de passer par les voies qui ont permis sa prospérité parce qu'elle sert un adversaire qu'elle considère comme redoutable, comme la Chine.
11: Christophe Rodrigue, la mondialisation, c'est bien, sauf quand les résultats ne me favorisent pas.
15: Oui, alors c'est vieux comme le monde, en fait. On pourrait dire que dès lors qu'il y a une puissance hégémonique, cette puissance hégémonique n'a plus du tout intérêt à jouer dans les règles du jeu de la mondialisation quand on a le sentiment que ça dessert ses intérêts, bien entendu. Mais l'argument que je trouve qui compte également, c'est dans le discours actuellement de l'administration de Trump, dont on a là un parfait exemple, le fait de trouver dans la mondialisation aussi une forme de bouc émissaire. Alors non pas qu'elle ait une responsabilité, parce que évidemment qu'elle en a une de responsabilité, mais le processus de désindustrialisation des États-Unis qui a été massif et sur lequel s'est appuyé Trump pour arriver au pouvoir dès son premier mandat avec le vote de la classe ouvrière blanche qui a été paupérisée par ce creusement-là des inégalités, qui est aussi d'ailleurs une des conséquences de la crise de 2008 qui a beaucoup creusé les inégalités de revenus aux États-Unis. Cette désindustrialisation, elle est utilisée comme une arme électorale par l'administration de Trump pour en fait dire c'est la faute de notre insertion dans l'économie mondiale et du fait qu'on a été les créanciers du monde en apportant sécurité, notre monnaie internationale qui a servi dans les paiements internationaux, donc le dollar, etc. et que nous y avons plus perdu que gagné, donc maintenant on va faire machine arrière. Il y a clairement cette idée-là. Et à partir du moment où l'hégémon recule, on se retrouve dans une espèce de vide institutionnel. Alors on a un grand théoricien de l'économie qui nous explique ça très bien, qui est Charles Kindleberger, et qui dit en fait l'équilibre multilatéral a été possible dans l'histoire lorsque l'hégémon a rempli cette fonction-là, c'est-à-dire à la fois de tirer des bénéfices parce qu'il était gagnant des interdépendances et en même temps d'être un faiseur de paix international. Alors évidemment au niveau géopolitique avec l'OTAN, bien entendu les États-Unis, mais également sur le plan économique avec les interdépendances des multinationales qu'on évoquait tout à l'heure. Et au moment où
11: ça marche aussi quand la Grande-Bretagne était hégémonique, quand la France l'était au XVIIIe siècle.
15: Bien sûr. Et la situation par exemple des années 1930 après la crise de 29, c'est une situation de vide hégémonique. Et cette situation-là, c'est aussi une situation de repli du commerce mondial très fort, de retour sur les politiques protectionnistes, d'une situation de grande incertitude sur les relations monétaires, parce que la livre sterling ne peut plus être la devise clé, tandis que le dollar américain ne peut pas être de nouveau, enfin, la devise clé qui va prendre la relève. Et donc, dans l'histoire, lorsqu'il y a eu ces vides institutionnels, ça a été très complexe. Mais aujourd'hui, nous voyons bien que nous ne pouvons pas continuer avec l'hégémon américain. D'abord, parce que l'administration de Trump s'y refuse et qu'on voit mal comment on va pouvoir revenir à une situation antérieure. Et donc, il va nous falloir inventer quelque chose d'autre, peut-être de davantage multipolaire. Et ça, c'est assez inédit. On n'a jamais vraiment vécu ça.
11: Et donc, Elvire Fabry, les États-Unis ne sont pas contents. Ils ont l'impression de se faire avoir. Et donc, ils sanctionnent avec des droits de douane, avec des allées, des retours. Quel bilan vous faites de cette politique américaine un peu plus d'un an après le fameux Liberation Day ?
17: Alors, lorsque l'on écoute Lutnick, on a l'impression, en effet, d'un bilan très négatif de la mondialisation. Il faut quand même pas oublier que ça a d'abord permis un enrichissement clair des États-Unis, d'une classe moyenne aussi, qui a vécu sur les bénéfices de la mondialisation. Certes, il y a des inégalités, et il faut quand même rappeler que ces inégalités, elles sont moins compensées par des politiques sociales qu'en Europe. Donc, le coût de ces inégalités est beaucoup plus fort aux États-Unis, mais les États-Unis sont encore les grands gagnants dans le secteur des services, parce qu'on sait très bien que Donald Trump se concentre sur le secteur des biens industriels, et omet de parler du secteur des services. Alors en effet, la rivalité d'une Chine qui a pris beaucoup de place au sein du système commercial mondial est un vrai défi, c'est un défi de puissance. Maintenant, lorsqu'on regarde les mesures que Donald Trump a mis en place, mesures unilatérales agressives, qui passent d'abord par l'application de ces fameux droits de douane à l'appel, mais il n'y a pas que ça, c'est-à-dire qu'il a forcé dans toutes les négociations bilatérales avec les pays à travers le monde, plus d'ouverture des marchés des pays tiers. On est encore dans une recherche d'ouverture de marché, d'accès, mais de manière unilatérale, où on sort des règles de compétitivité encadrées. Mmh. Et ce qui est certain, c'est que la Chine a su tirer parti des règles de l'OMC qui n'avaient pas été assez renforcées, notamment l'encadrement des subventions. C'est pas comme si aujourd'hui on ouvrait les yeux sur le problème des subventions illimitées du modèle chinois. Ça existe depuis longtemps. Il y avait déjà une initiative en 2020 qui avait été lancée entre États-Unis, Japon, Union européenne, une trilatérale pour s'accorder sur des nouvelles règles pour peser sur la Chine. C'est resté aussi un projet sur étagère. Et maintenant, on a une Chine qui a pris une telle longueur d'avance que ce ne sont pas des droits de douane qui peuvent déjà rééquilibrer les fameux déséquilibres de balance commerciale sur lesquels se concentre Donald Trump. Il n'a pas de politique industrielle. Les mesures actuelles qu'il a mises en place et celles qui s'annoncent encore, qui vont être encore plus agressives à travers des nouveaux instruments juridiques qu'il va utiliser, vont être encore plus déstabilisateurs pour les échanges commerciaux. Mais il faut quand même rappeler que si on n'est pas dans une démondialisation, et on pourrait parler de mondialisation fragmentée, on a affaire surtout à une réorganisation de la mondialisation. Mmh. Et si Donald Trump ne veut plus jouer le jeu de ce cadre multilatéral, si la Chine a son propre modèle de capitalisme d'État qui crée une distorsion dans le fonctionnement du commerce international, le reste du monde continue à vouloir défendre un modèle de commerce ouvert, en tire bénéfice, et voit très bien les limites d'un scénario de pur rapport de force.
11: Vous voulez dire que le monde est un peu pris en otage de ce conflit entre les États-Unis et
17: entre les deux puissances, et c'est pas simplement l'Union européenne, entre États-Unis et Chine, c'est l'ensemble du reste du monde. Mmh. Et y compris les pays les plus vulnérables, les pays en développement et les pays les moins avancés, qui vont se retrouver sur le bord de la route, alors que les chaînes de valeur actuellement se reconstituent entre pays de confiance, on va dire, et que ça risque de laisser sur les bords de la route un certain nombre de pays en développement.
11: Et c'est vrai que le pays qui a le plus incarné et qui a le plus profité de la mondialisation telle qu'on l'a connue, à son apogée, c'est la Chine.
1: Un Chinois dans une Ferrari à Pékin. Une image, un symbole aussi peut-être, à l'heure où le Fonds monétaire international, qui jusqu'à présent estimait qu'une poignée de pays riches produisait les deux tiers des richesses mondiales, revoit aujourd'hui sa copie.
21: Le bonheur dans la maison,
0: C'est la traduction phonétique de carrefour en chinois. Un bonheur capitaliste dans lequel se jette sans état d'âme la population de Shanghai, deux fois plus riche que la moyenne nationale.
21: Ce magasin, c'est bien pour le peuple chinois. C'est pratique et c'est pas cher.
0: Et pour profiter de cette frénésie de consommation, Carrefour va ouvrir à Shanghai un deuxième hypermarché, deux fois plus grand.
11: Elvire Fabry, quelques années ont passé hein, depuis que la Chine et que la classe moyenne chinoise a profité de cette mondialisation. Quel est le positionnement du régime de Pékin aujourd'hui face à cette idée d'échange les plus libres possible ? Officiellement, ils disent oui, c'est formidable. Qu'en est-il vraiment ? La Chine, elle aussi, hein, érige des murs.
17: On a à l'heure actuelle affaire à un gouvernement, un parti communiste, qui veut défendre le statu quo des règles multilatérales parce que le système lui convient bien. Il s'agit de maintenir un commerce ouvert tel qu'il est aujourd'hui, parce que la Chine continue à augmenter le volume de ses exportations, a réduit ses importations et continue à mettre l'accent en matière d'investissement sur tout ce qui est innovation, manufacture, sans soutenir sa consommation. Et on sait que la consommation depuis quelques années est en berne, stagne. Elle subit le contre-coup de la crise immobilière. Donc c'est un revirement complet pour la classe moyenne chinoise qui avait vu ses perspectives d'enrichissement à travers cette bulle financière aujourd'hui volée en éclats.

0: a besoin de et souhaite continuer à maintenir des marchés ouverts. La Chine représente déjà 35% de la manufacture mondiale. L'estimation, c'est qu'à l'horizon de 2030, c'est-à-dire après-demain, elle pourrait déjà représenter 45%. Si on voit la dynamique, ce que je veux dire, c'est qu'on est en train d'aller vers des déséquilibres macroéconomiques qui ne sont pas soutenables pour l'économie mondiale. Et en même temps, on a affaire à un gouvernement qui n'a pas l'intention de dévier ce modèle actuel. Et c'est bien tout l'enjeu des discussions qui se jouent en ce moment au niveau du G7 pour traiter ces enjeux de déséquilibre macroéconomique.
1: Éric Eslassy, la Chine peut-être plus pragmatique que les autres, qui a su s'adapter davantage aux grandes évolutions économiques.
2: Il me semble qu'il faut faire le trait historique de ce qui s'est passé. Lorsque la Chine est entrée dans la mondialisation, dans les années 80, on a cru que cela pouvait conduire à un changement de modèle, y compris politique, en Chine. On a retrouvé pour le livre les déclarations de Bill Clinton au moment de l'entrée de la Chine à l'OMC, qui croyait, je crois sincèrement, que la Chine pouvait devenir une démocratie grâce au commerce. Force est de constater qu'on s'est trompé et que la Chine s'est servie finalement de zones grises autour des règles de l'OMC pour finalement prendre des parts de marché de plus en plus importantes de l'économie mondiale. Lorsque la Chine est entrée, elle avait comme principale qualité d'être moins chère que les pays développés. Aujourd'hui, elle est montée en gamme et on peut dire qu'elle est hyper compétitive, c'est-à-dire à la fois compétitive sur le plan des prix, mais aussi compétitive sur le plan de l'innovation. Elle est, si on utilise un langage économique, elle est à la frontière technologique pour un certain nombre de produits. Une Chine qui est de plus en plus puissante sur le plan économique et qui n'a pas l'intention de modifier son modèle économique alors qu'il y a des déséquilibres globaux qui sont de plus en plus importants. Il y a eu le 15e plan quinquennal du gouvernement chinois qui a continué à dire que la croissance chinoise serait d'abord tirée par l'économie mondiale, par les exportations. Donc, il va falloir trouver une solution pour que ces déséquilibres mondiaux soient minorés.
1: Le professeur d'économie Éric Eslassy, co-auteur du livre La mondialisation fragmentée aux éditions DBS, est notre invité avec son co-auteur Christophe Rodrigue ainsi que l'économiste Elvire Fabry de l'Institut Jacques Delors. Dans quelques instants, on parle d'un autre aspect de la mondialisation, la bataille pour les mers et pour les océans, un sujet d'actualité. Ce sera juste après un groupe originaire de Louisiane, Tank and the Bangas, avec Lucky Day. Voici...

0: Move, c'était Tank and the Bangas avec Lucky Day sur RFI.
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0: L'un des événements qui illustre parfaitement l'évolution de la mondialisation d'aujourd'hui, c'est le blocus du détroit d'Ormuz. Plus de 80% du commerce mondial passe globalement par la voie maritime dans le monde. Nous sommes en ligne avec Pauline Pic. Bonjour.
2: Bonjour.
0: Vous êtes titulaire de la chaire de géopolitique des mers et des océans à l'Université du Québec à Rimouski, au Canada. Les océans, on le voit dans l'actualité, mais si on remonte encore une fois dans le temps, ils ont contribué à la mondialisation de l'époque moderne, contribué à l'intégration de l'économie entre l'Europe, l'Afrique, l'Asie, les Amériques.
2: Oui, absolument. En fait, même avant l'époque moderne, les océans, ils servaient à mettre en relation les sociétés. Christian Grataloup, qui est un géographe, il fait une géohistoire de la mondialisation. Puis lui, il dit que, enfin, vraiment, les océans sont une infrastructure qui est essentielle pour la mise en relation des sociétés. Par exemple, l'océan Indien, c'est un des océans qui a été le plus tôt intégré et qui a été le plus tôt une infrastructure de mise en relation de sociétés. Ça passait notamment par les routes de la soie, donc les premières, pas les nouvelles, et qui mettaient en relation la Chine avec d'autres sociétés, d'autres États. Et ce qui est intéressant, c'est que quand on regarde ces routes, il y a encore des circuits qu'on pratique aujourd'hui. Ça passait déjà par des détroits comme le détroit d'Ormuz, comme le détroit de Bab-el-Mandeb. Donc ces océans-là, ils ont été au service de la mise en relation des sociétés et au service de la mise en réseau du monde et donc de la mondialisation depuis vraiment très longtemps.
0: Et ça n'a pas évolué, ça n'a pas été atténué avec le développement du transport aérien et puis aujourd'hui avec le numérique, il y a beaucoup de choses qui se font à distance.
2: Il y a beaucoup de choses qui se font à distance. Le transport aérien, c'est certain que ça a révolutionné la façon dont les personnes se déplacent, à moins qu'on parle du tourisme de croisière. Tout le monde prend l'avion, plus personne se déplace par bateau. Par contre, pour le transport maritime et le commerce, là, ça reste essentiellement maritime. Vous l'avez dit, c'est à peu près 80% du commerce mondial. Dépendamment des biens, ça peut monter jusqu'à plus de 90% qui passent par les routes maritimes. Pour ce qui est des câbles sous-marins et de la communication, des enjeux de communication, là aussi, les océans servent vraiment d'infrastructures de connexion. Là encore, ce n'est pas nouveau parce que les câbles télégraphiques, ils ont commencé à être posés dès la moitié du 19e siècle. Je pense que le premier, si je ne me trompe pas, c'était 1858 entre l'Europe et les États-Unis. Et aujourd'hui, il y a un réseau de câbles sous-marins par lequel à peu près 90% du trafic Internet mondial circule. Et c'est un réseau donc, de câbles sous-marins qui suit à peu près le tracé des grandes routes maritimes.
0: Et si on revient aux tensions actuelles au Moyen-Orient, notamment autour des détroits d'Ormuz et de Bab-el-Mandeb, ça montre l'importance du contrôle des routes maritimes. Quand on veut être, je mets des guillemets, le maître de la mondialisation, on a besoin de contrôler les routes maritimes.
2: En fait, on a besoin de la liberté de navigation. Ce qui est super important et ce que la crise d'Ormuz en ce moment révèle, c'est que d'une part, on se rend compte à quel point on est dépendant des routes maritimes et de ce qui circule par ces routes. Et d'autre part, on avait un peu pris pour acquis la liberté de navigation, qui était la pierre angulaire de la politique extérieure des États-Unis, qui ont milité pendant très longtemps pour établir cette liberté de navigation. Ça a été un nœud des négociations de la Convention des Nations Unies sur le droit de la mer, qui est le principal outil dont on dispose pour gouverner les espaces maritimes. Et cette liberté de navigation, c'est quelque chose qui s'est progressivement établi et qui est devenu une norme. Les navires de commerce, avant, c'était fréquent qu'ils soient armés. Maintenant, ce n'est plus du tout la norme. Et la liberté de navigation et le fait qu'on puisse transiter librement par les grands détroits, par les grandes routes maritimes, sans qu'il y ait vraiment de risque majeur sur ces routes-là, on l'avait un petit peu pris pour acquis. Et la crise du détroit d'Ormuz pose la question de cette liberté de navigation et donc la question de notre dépendance vis-à-vis de ces grands circuits internationaux. C'est sûr que le fait que les États-Unis se soient imposés comme un petit peu les maîtres des mers après le Royaume-Uni qui avait été peut-être les premiers, a fait que, parce que pour eux, la liberté de navigation, c'était essentiel, ça a joué un rôle. Maintenant, il y a d'autres acteurs, mais qui sont aussi très dépendants de ces routes commerciales, que ce soit pour leurs importations ou leurs exportations. Et donc, le fait qu'ils soient aussi dépendants de ça fait que pour l'instant, l'enjeu, c'est vraiment la liberté de navigation.
0: Quand vous parlez de ces autres acteurs, vous avez évoqué tout à l'heure les routes de la soie. La Chine a beaucoup investi dans ce commerce maritime, dans les infrastructures portuaires aussi. Est-ce que la Chine s'est mieux préparée que les autres à ces tensions autour des routes maritimes?
2: La Chine est extrêmement dépendante de la circulation maritime et de la liberté de navigation. Un de leurs dirigeants avait conceptualisé le dilemme de Malacca pour parler de la dépendance justement de la Chine vis-à-vis de ce point d'étranglement où il y a à peu près 80% du pétrole qu'elle utilise qui est importé, 22% du gaz, on peut penser aussi à des minéraux genre 50% de bauxite. Enfin vraiment, la Chine est extrêmement dépendante de ce point de passage et de fait, elle a besoin d'infrastructures portuaires et d'infrastructures maritimes pour pouvoir à la fois accueillir cette marchandise qu'elle importe, mais aussi évidemment exporter les marchandises transformées qu'elle exporte ensuite un petit peu partout dans le globe. Donc la Chine est vraiment extraordinairement dépendante de ces routes commerciales-là. Et donc effectivement, ça entraîne des investissements qui peuvent paraître colossaux dans les infrastructures portuaires, puisque aujourd'hui, parmi les 10 plus grands ports mondiaux, la majorité sont situés sur le littoral chinois.
0: Merci à vous, Pauline Pic, spécialiste de la géopolitique des mers et des océans. Vous étiez en ligne du Canada. Vous êtes aussi, je crois, spécialiste des enjeux autour des zones arctiques et antarctiques. Je reviens vers vous, Christophe Rodrigue. La crise autour du détroit d'Ormuz, cette crise énergétique brutale, ça nous amène aussi à une réflexion sur une mondialisation de l'urgence, c'est-à-dire que les choses peuvent bouger de façon extrêmement rapide, parfois.
3: Oui, bien sûr, c'est tout à fait révélateur, en fait, de ce que nous évoquions tout à l'heure, c'est de l'effet de bascule que nous avons entre cette période de l'hyperglobalisation qui s'est donc arrêtée il y a presque 20 ans aujourd'hui, et puis la phase dans laquelle nous entrons et qui est encore difficile, dont on a du mal à cerner tous les contours. C'est que nous avons une grande diversité possible de fournisseurs. Nous pouvons étendre les chaînes de valeur, y compris sur des produits intermédiaires, puisque surtout même sur des produits intermédiaires, puisqu'aujourd'hui, ce qu'on appelle le commerce intra-firme devient majoritaire dans l'économie mondiale. Ce ne sont pas des produits finis qui arrivent dans les conteneurs du port du Havre ou de Hambourg. Ce sont essentiellement des produits semi-finis. Et donc, dans le monde de l'hyperglobalisation, on avait à la fois la possibilité d'étendre ces chaînes de valeur parce qu'on ne payait pas le coût carbone du transport maritime, bien entendu, et d'autre part parce que la norme qui était installée, qui était celle du multilatéralisme, nous permettait d'être convaincus que la force du droit, en tout cas des accords commerciaux internationaux, l'emporterait toujours sur les rapports de force et sur les rapports de puissance. Donc ce monde-là est révolu. Il faut bien qu'on comprenne ça, et je pense qu'on a encore un retard à l'allumage là-dessus, et qu'on continue de penser que business as usual est possible. Ce monde-là est révolu parce que nous sommes entrés dans un monde où, on l'a dit tout à l'heure, les logiques de droit sont en train de reculer de manière tout à fait significative. Nous avons la place des logiques de puissance, et donc une des caractéristiques du modèle chinois, je crois que c'est une idée qui complète ce qu'on a dit juste avant, c'est de sécuriser ces chaînes en mettant la main, donc c'est en faisant main basse, il n'y a pas d'autre mot, sur un certain nombre de fournisseurs, avec là où se trouvent les fameux métaux critiques, en remontant les chaînes de valeur jusque donc à la production de minerais, enfin l'extraction de minerais, avec des procédures qui relèvent des logiques de puissance. Alors c'est ce que les économistes appellent des institutions extractives. C'est des institutions qui sont mises au service des dirigeants, de la classe dirigeante et d'une logique de pouvoir, et évidemment pas qui profitent au plus grand nombre. Donc ce que nous avons avec les nouvelles routes de la soie, c'est aussi ça. Et celles et ceux, c'est-à-dire les autres pays, pour faire court le monde occidental qui est régi encore par des systèmes de valeurs démocratiques auxquels on doit faire face, et que nous, on continue de se référer aux principes du droit et on devient piégé. Il y a une mise en tenaille, là. Et donc, c'est pour ça qu'on a aujourd'hui des enjeux si cruciaux en termes de souveraineté, parce qu'il nous faut reprendre la main d'une manière ou d'une autre. Alors, c'est ce que nous disions tout à l'heure, on peut raccourcir les chaînes, il va falloir le faire un peu, de toute manière, parce qu'il y a le coût carbone qu'il va bien falloir que l'on intègre à un moment ou à un autre. Et puis, deuxièmement, il faut sécuriser les chaînes. Comme on peut pas sécuriser les chaînes en mettant main basse avec des moyens et des logiques qui ne sont pas du tout respectables du point de vue des droits humains sur un certain nombre de pays sur lesquels il y a les ressources, on doit pouvoir sécuriser les chaînes autrement. Donc c'est l'histoire du nearshoring qu'on expliquait là tout à l'heure. Et donc ça veut dire qu'il faut construire un modèle entre pays qui ne veulent pas faire reculer les logiques multilatérales. Ça veut dire qu'il va falloir un peu faire sans les États-Unis et dans une certaine mesure sans et contre les Chinois pour bâtir un contre-modèle qui nous donne à penser que des formes de multilatéralisme reconstruit sont encore possibles.
0: Deux choses, Elvire Fabry. Est-ce que les Chinois ont mieux préparé leur affaire dans l'accès aux ressources minérales dont on a parlé? Et la deuxième chose qu'évoquait Christophe Rodrigue, la difficulté pour les Européens en particulier à réformer leur chaîne d'approvisionnement, à se réinventer.
4: La Chine a pris des positions, les mines de minerais critiques, y compris les terres rares, depuis longtemps. Donc aujourd'hui, elle a déjà des capacités extractives très importantes. Mais surtout, l'entonnoir, il se situe au niveau du raffinage. Parce que tous les minerais du monde sont raffinés en Chine. Alors pour les terres rares, c'est quasiment à 90%. Pour d'autres minerais, on est entre 70-80%. Et c'est un vrai problème, pas simplement pour les Européens, c'est vrai pour l'ensemble du monde. C'est de recréer ces capacités de raffinage, de recyclage, pour regagner une certaine marge de manœuvre, alors que la Chine a déjà signalé qu'elle entendait utiliser cette dépendance comme levier de rétorsion. Elle a commencé à le faire avec le gallium, le germanium, le graphite. Elle le fait sur les terres rares. Elle a réussi à faire reculer Donald Trump au mois d'octobre dernier en fermant le robinet des terres rares.
0: Mais vous nous dites que le match est perdu pour les Occidentaux, là.
4: Non, pas du tout. Les initiatives sont lancées avec des objectifs d'abord envoyés aux entreprises et pour les investissements, 10% d'extraction au sein de l'Union européenne avec ce que l'on a sous le pied, si je puis dire, parce qu'on n'a pas des ressources très importantes, mais surtout pour recréer des capacités de raffinage, de recyclage, parce que une fois qu'on n'a pas forcément besoin de volume très important de ces minerais, ça dépend selon les minerais, mais une fois qu'on aura aussi une masse critique, on pourra aussi davantage fonctionner sur ces capacités de recyclage. Il se trouve que en France, on a par exemple maintenant une entreprise qui s'appelle Carester qui assure le raffinage des terres rares et qui à partir de 2027 va être en capacité d'approvisionner l'ensemble des besoins de l'Union européenne. C'est cette réorientation stratégique qui est déjà engagée et qui est engagée au niveau européen parce que c'est pas à l'échelle d'un pays, d'un État membre qu'on peut assurer ça. Maintenant, au-delà des minerais critiques, il y a bien d'autres dépendances qui touchent même la matière première de l'innovation dans un certain nombre de secteurs. Et pour le secteur de la pharmacie, ce sont les principes actifs pour lesquels on est très dépendant de la Chine. Pour la biotech, ce sont les nucléotides pour fabriquer de l'ADN. Et en fait, le front de ce dérisking, il faut qu'on réduise notre exposition à cette dépendance chinoise ou vis-à-vis des États-Unis pour tout ce qui est aussi numérique, parce que en fait on a la réciproque du côté américain avec toute l'industrie de la tech numérique et aujourd'hui l'intelligence artificielle, le calcul quantique et autres. C'est vrai que c'est une vraie transformation de l'approche de notre modèle économique et c'est un défi à la fois pour les entreprises qui doivent intégrer ça aujourd'hui avec un coût de sécurité économique qu'il faut intégrer et au niveau des puissances publiques parce que ça ne peut pas être fait de manière séparée. Il faut une coordination beaucoup plus étroite entre acteurs publics. Alors, quand je dis acteurs publics, c'est évidemment État, institutions européennes, coordination entre les Européens et les entreprises pour être en capacité justement d'assurer plus de souveraineté. Lorsque l'on parle de souveraineté, c'est pas contrôle intégral. Il s'agit pas de basculer dans de l'autarcie. Et attention aux appels au protectionnisme qu'on peut entendre ici et là. La diversification, elle repose sur deux objectifs. Certes, recréer des capacités industrielles au sein de l'Union européenne, mais aussi resserrer les liens avec des partenaires de confiance. Et donc, on a besoin de ces échanges commerciaux. C'est bien pour ça que des nouveaux accords ont encore été signés récemment avec l'Indonésie, avec l'Inde, et qu'il y en a encore en cours. Et c'est aussi un atout pour les Européens d'avoir cette palette d'accords commerciaux qui permettent d'assurer une diversification. Et aujourd'hui, il s'agit de ne plus avoir simplement une source d'approvisionnement, mais de diversifier les sources d'approvisionnement. C'est ça qui a un coût. Et il faut voir comment gérer ce coût et qui va porter le poids le plus important.
0: Et y compris aussi avec l'Amérique du Sud et l'Afrique.
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0: Un tout dernier tour de table dans ce monde qui se fragmente, on le voit bien à la fois politiquement et économiquement. Comment peut-on faire pour produire des biens collectifs à l'échelle mondiale? Quand je dis biens collectifs, c'est la défense du climat, de la biodiversité, c'est aussi une stabilité financière à l'échelle planétaire. Comment est-ce qu'on peut faire alors que ce monde se fragmente, Elvire Fabry?
4: Alors je dirais d'abord en misant sur l'Europe, parce que là on parlait d'investissement, mais c'est une compétence nationale, donc il faut se coordonner. Et au-delà d'intérêts qu'on peut avoir de coordination en matière de sécurité économique, de commerce numérique, il y a un enjeu justement de défense de biens publics mondiaux, et qui passe autant de la défense de règles plurilatérales et, il faut l'espérer, multilatérales, que de coordination sur les enjeux climatiques, sur l'accès aux minerais critiques ou autres, sur lesquels il faut continuer à avancer.
0: Eric Kesslassi.
6: Il n'y a pas de choix que d'en revenir au multilatéralisme. Mais ce multilatéralisme ne doit pas être naïf comme il l'a été par le passé. Il doit être réformé. Par exemple, on ne peut pas avoir une organisation mondiale du commerce qui continue à jouer avec la règle du consensus. Ce n'est pas possible, on ne peut pas avancer. Il n'est pas possible non plus que les pays qui sont en développement, qui gagnent en croissance économique et en développement économique, continue à conserver ce statut et profite d'aménagements en termes de droits de douane. Il y a donc une reconfiguration du multilatéralisme à faire. J'oserais dire que c'est notre seul avenir possible.
0: Christophe Rodrigue, pour votre conclusion, je vais citer Tocqueville, qui est au tout début de votre livre. « Le passé n'éclairant plus l'avenir, l'esprit marche dans les ténèbres. » Est-ce qu'on est dans la lumière ou dans l'obscurité?
3: Alors,
0: dans les ténèbres?
3: On va dire que nos temps sont difficiles. Ce dont nous avons besoin aujourd'hui, c'est de bâtir un récit politique. Construire un récit politique, ça veut dire que si les conditions d'existence des populations ne s'améliorent pas dans un monde qui est gouverné par des politiques coordonnées, alors ça ne fonctionnera pas. Donc en fait, il faut arriver à retourner l'argument qui est celui évidemment sur lequel Trump a fait ses élections. C'est-à-dire qu'on défend les intérêts de ceux qui ont subi pendant longtemps la mondialisation. Et si ces conditions d'existence s'améliorent, alors dans ces conditions, le retour vers une forme de multilatéralisme pragmatique est possible.
0: Le multilatéralisme pragmatique. Merci à vous, Christophe Rodrigue et Eric Kesslassi, La mondialisation fragmentée. C'est aux éditions DBS. Et merci à vous également, Elvire Fabry.
4: Merci à vous.
0: Directrice du programme Commerce et Sécurité économique à l'Institut Jacques Delors, rapporteur du groupe de travail Union européenne.

la semaine prochaine pour un nouveau numéro d'Écho d'ici, Écho d'ailleurs. On parlera entre autres de football, la Coupe du Monde, source de revenus économiques pour pas mal de gens, et aussi l'un des aspects visibles de la mondialisation au XXIe siècle. On se quitte avec l'hymne officiel de ce mondial, Day Day, Shakira et Burna Boy. Dans un tout petit instant, c'est le journal sur la Radio du Monde.

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4: RFI, il est tout juste minuit.